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0: Jean-Pierre Lachise, bienvenue au micro de Un Air de Famille.
1: Bonjour.
0: Merci de nous rejoindre régulièrement ici. Je rappelle que vous êtes éducateur, pasteur, que vous êtes formé à l'accompagnement des personnes seules, des couples, que vous animez aussi des séminaires. Aujourd'hui, vous allez poursuivre le sujet que nous avions déjà abordé ensemble lors de notre chronique précédente. Il s'agit de la sexualité dans le couple, mais d'une manière plutôt épanouie, en opposition avec la pornographie à laquelle nous pouvons être exposés.
2: Oui, c'est-à-dire que le désir n'a pas forcément besoin de la pornographie pour se nourrir. On est tous des êtres de désir, on est nés dans le désir. Voilà, c'est quelque chose qui peut se développer.
0: On peut avoir une sexualité en dehors de la pornographie.
2: Très épanouie quand on sait motiver le désir.
0: Et alors comment est-ce qu'on le motive, le désir?
2: Alors là, pour moi, l'amour est sexuel, la sexualité, c'est un aboutissement. C'est pas c'est pas une recherche première. Nous sommes dans une société très individuelle où chacun cherche son plaisir. Hein, si je vis avec toi, si sexuellement ça va pas, on se sépare. Hein, c'est vraiment la motivation, c'est la recherche du plaisir. En fait, ce que je crois, c'est que le désir et la sexualité naissent après une relation interpersonnelle profonde et forte, intense, qui est nourrie d'affection. Hein. Je suis touché par l'autre, je regarde mon épouse, sa détresse, sa peine, ou ses joies m'atteignent. Donc je suis atteint par l'autre et je suis dans une relation fraternelle avec elle d'abord, d'affection fraternelle profonde. Et cette affection va donner quelque chose d'encore plus profond, c'est l'intimité du cœur. Avant d'être dans le désir, je cultive cette intimité du cœur où on peut parler de nos détresses, de nos peines, de nos joies, de nos attentes, de nos espoirs ensemble et livrer tout notre cœur à l'autre et en offrant notre intimité. On est très près là de l'intimité du corps après.
0: Et vous pensez que tout cela suffira à créer le désir sexuel ?
2: Il est déjà là. C'est-à-dire que quand deux êtres sont dans l'intimité du cœur, la sexualité est à fleur de cette intimité. Et c'est ça qui est extraordinaire. C'est que la sexualité est nourrie de l'intimité de deux cœurs qui sont ouverts et partagés dans tout. Donc notre détresse, ou plutôt que j'ai eu un conflit avec mon patron ce soir, je vais faire la fête avec ma femme, je vais faire tout ce que j'ai envie sur elle et pour me défouler un petit peu, ça va être autre chose. C'est-à-dire, je vais pouvoir parler de ma détresse professionnelle, la partager, je vais être reçu, écouté, accueilli. Ça, c'est l'amitié. Je vais pouvoir parler de l'intimité de mon cœur. Mon épouse va pouvoir parler de sa détresse, ses difficultés, ou de problèmes familiaux. Elle va en parler. Et puis, on va arriver à cette intimité du cœur. Et dans cette intimité du cœur, eh ben, l'intimité du corps, il suit. Il est là. C'est évident. Il m'est arrivé
0: la suite naturelle.
2: Voilà, un soir comme ça, mon épouse avait des choses à me dire et je me suis mis à son écoute. Elle avait beaucoup de difficultés, problèmes. On avait quelques problèmes relationnels. Elle a pu exprimer tout ce qu'elle avait exprimé et elle était disposée vraiment à m'accueillir au-delà de ce qui s'était passé là. L'intimité libérée de son cœur amenait le désir tout naturellement. Et en fait, voilà, une source de désir, mieux qu'un film pornographique ou quelques images érotiques ou ce qu'on veut, c'est cette intimité du cœur. Et là, il y a un renouvellement du désir. Je redécouvre avec un nouveau regard mon épouse, la voix. On est dans une complicité, une intimité psychologique qui fait que le désir suit naturellement.
0: Quelqu'un qui serait justement addict aux images pornographiques, comment est-ce qu'on peut l'aider à sortir de ça?
2: Pour retrouver une affection naturelle. Il est question de retrouver une affection naturelle. Et là, il faut se déprogrammer de l'image pornographique. Alors là, il y a un petit test tout simple, hein, qu'il découpe dans des revues des images pornographiques, qu'il découpe dans des revues des images érotiques, qu'il les mélange et qu'il sache faire la distinction entre les deux. Il suffit simplement qu'il pose devant lui, à droite, toutes les images érotiques, hein, avec la beauté, la créativité, du romantisme, et qu'il mette de l'autre côté ce qui est de l'ordre pornographique et qu'il distingue bien ceux à droite et ceux à gauche. À partir du moment où il va distinguer, sa sensibilité redevient naturelle et l'affection renaît. C'est-à-dire qu'il est capable de distinguer ce qui est beau
0: du moins beau.
2: Voilà, du moins beau. Et à partir de là, il y a une rééducation. Alors ça, c'est un petit truc hein, qui est donné. Voilà, des fois, il faut consulter. Si on est trop addict aussi, il faut voir quelqu'un un peu spécialisé pour dire, voilà, là, je suis...
0: Quel genre de médecin intervient sur ces questions-là?
2: Des sexologues, et je recommanderais avec un sexologue une certaine moralité, quand même.
0: Jean-Pierre Lachise, merci beaucoup pour ces réponses que vous nous apportez à ce micro. On se retrouvera bientôt pour une prochaine chronique de Un Air de Famille.
2: Merci à vous et à bientôt.
0: Merci, au revoir. 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
2: Alors Émeric, c'est quoi être chrétien? Moi j'ai hâte d'entendre ce que tu peux nous proposer sur ce sujet.
3: Ben merci à toi. Si j'ai choisi ce sujet, c'est parce que c'est un sujet que j'aime bien discuter. J'aime beaucoup discuter de théologie, autres, poser des questions, parler de Jésus. Mais une fois, un jour, je me suis rendu compte, j'ai demandé à des chrétiens, c'est quoi être chrétien? J'ai eu des réponses comme, c'est être végétarien, croire des prophéties. J'étais là, ou d'autres réponses d'amis à moi qui se moquent souvent, qui ne sont pas chrétiens, mais je les aime beaucoup. Ils me disaient, c'est aller voir le curé, ou faire des fêtes dans l'église catholique, ou être chrétien, c'est d'autres amis qui sont plutôt d'une branche, on va dire, anarchiste. Ils se moquaient de moi, ils me disaient, être chrétien, c'est être impérialiste américain. Et j'étais là en mode, ok, je pense que je vais m'arrêter à ce que la Bible dit, et j'espère que mes paroles seront le plus proche de la parole de notre Seigneur, c'est que être chrétien, avant tout, dans la racine chrétienne, c'est Christ. Suivre Christ. Reconnaître Jésus-Christ comme Seigneur et Sauveur. Et Seigneur, déjà, ça semble tellement abstrait aux gens qu'aujourd'hui, un Seigneur veut dire quelqu'un qui nous oppresse, quelqu'un qui nous oblige à faire des choses, souvent. On voit les Seigneurs du Moyen-Âge, on voit nos patrons, on voit... Bon, j'ai un gentil chef, mais... mais on voit tout type de... C'est une option tellement... Oui. Tellement, on va dire, péjorative. Aujourd'hui. Mais Jésus-Christ, il est venu afin de nous libérer. Dans Jean 3,16, ça dit qu'un Dieu, il a tant aimé le monde qu'il a envoyé son Fils unique, afin que quiconque croit en lui ait la vie éternelle. Et c'est ça que j'ai envie de partager ce matin. C'est une bonne nouvelle. L'évangile de Jésus, il est là et c'est vraiment une bonne nouvelle. Et ce que j'apprécie beaucoup aussi, c'est aussi qu'il est sauveur. Mais sauveur, aujourd'hui, ça me semble une option tellement abstraite. Quand je partage à des gens, je dis... Mais Jésus, il est là pour nous sauver, pour nous libérer. Ils me disent, j'ai pas besoin de Jésus, j'ai un bon travail, j'ai une bonne maison, mes enfants sont gentils, j'ai la santé. À quoi me sert Jésus aujourd'hui? Et je suis là en mode, quand on regarde, et on est là, on est tous pêcheurs. Il me dit, pêcheur, je veux pas à la pêche.
2: C'est un peu sarcastique tout ça.
3: Ouais, c'est un peu... j'aime bien partager. Et pour revenir à ce que la notion de pécheur, j'invite pour ceux à aller dans 1 Jean 3,4. Tous ceux qui pratiquent le péché violent la loi, puisque le péché, c'est la violation de la loi. Or, vous le savez, Jésus est apparu pour enlever nos péchés. Il n'y a pas de péché en lui. Et la loi, c'est quoi, la loi? Dans la parole, la loi, ça nous rappelle souvent le décalogue, les 10 commandements. Par exemple, tu ne tueras point, tu ne mentiras point. Mais tous l'ont transgressé cette loi. Quiconque ici n'a pas menti, rien que dans cette salle. Je pense
4: comment
3: que...
4: Si
2: personne ne lève la main.
4: Non, voilà.
3: Quiconque n'a pas convoité. Quiconque n'a pas déshonoré ses parents une fois en disant « tu me saoules » ou en refusant d'obéir à ses parents. Quiconque ici n'a pas regardé une femme ou un homme en disant « il est vraiment mignon » même si il est en couple ou elle est en couple. Ou quiconque n'a pas utilisé le nom de Dieu à tort et à travers. Et toutes ces choses, en fait, toutes ces choses, c'est pas pour culpabiliser plus vous, moi ou d'autres, parce qu'on les a tous faits. Dans Romains 3,23, tous ont péché et sont privés de la gloire de Dieu. Tous ont péché, on a tous péché, on a tous commis ces transgressions. Mais Dieu, il n'est pas là pour nous condamner en disant « Ah, t'as transgressé ma loi, bah tu vas mourir. » Non, il est venu. Il est venu payer le prix de nos transgressions. Il est venu. Et si on suit juste la suite, Romains 3, 24, « Et ils sont gratuitement déclarés justes par sa grâce, par le moyen de la libération qui se trouve en Jésus-Christ. C'est lui que Dieu a destiné à être par son sang une victime expiatoire. » Et des fois, je me dis, c'est bien de revenir à la base, quand on entend tout plein de notions, faites, si, ça. C'est en fait, j'ai menti, j'ai transgressé les commandements, mais Jésus, il est là, il est mort à la croix. C'est lui qui a payé ce prix de toutes mes transgressions pour que j'aie une paix, un salut.
2: Ce qui veut dire que finalement, on peut difficilement être soigné si on n'a pas envie d'un médecin. Et du coup, on a besoin finalement de reconnaître premièrement cet état de... d'un besoin de Dieu, cet état de pécheur qu'on a dans notre vie, c'est ça que tu dis ?
3: C'est exactement ça. Et c'est là où je veux en venir, c'est que si on se voit en bonne santé, comme tu dis, bah, moi je me vois, par exemple, souvent quand je discute, ou même moi, souvent je suis une bonne personne, j'ai pas tué quelqu'un, je donne un peu de l'argent dans certaines associations, mais au final, toutes ces petites choses qui peuvent parasiter nos vies, je les fais. Mais est-ce que j'accepte de les reconnaître ? Et j'ai l'impression que c'est l'inverse d'aujourd'hui. Aujourd'hui, c'est accepte-toi comme tu es. Suis tes rêves. Fais ce que tu veux. Écoute ton cœur. Et je pense qu'il y a des bonnes choses dans tout ça. Mais est-ce qu'il y a aussi une part d'introspection qui n'est pas oubliée dans notre société actuelle ? De se remettre en question. Et Jésus, il est là pour ça. Il est là pour dire, vous êtes imparfait, mais je n'ai pas à vous accuser, vous écraser. Je suis là pour vous relever. Et si on va dans Luc 5, 31 à 32, Jésus prit la parole et dit « Ce ne sont pas des gens en bonne santé qui ont besoin de médecins, mais les malades. Je ne suis pas venu appeler des justes, mais des pécheurs à changer d'attitude. » Et Jésus, c'est ce qu'il a fait cet appel à cette époque et le fait encore aujourd'hui. Est-ce que nous l'acceptons ou pas ?
2: Tu parlais de cette notion d'accepter Jésus comme notre sauveur. C'est en lien avec justement ce texte-là, hein, de réaliser qu'on a besoin de lui, qu'on est pécheur. Ça veut dire quoi finalement être sauveur ? Que Jésus est le sauveur de notre vie ?
3: Bah, c'est, comme je l'ai un peu dit, c'est reconnaître cet état de pécheur, dire « Ok, il y a des choses qui ne vont pas toujours bien dans ma vie, je n'arrive pas à marcher, à faire ce que je veux, je n'arrive pas à être juste, je n'arrive pas à être gentil. » Essayer déjà de passer une journée sans critiquer quelqu'un. Une journée sans critiquer ou parler négativement de quelqu'un. Vous vous rendez compte que vous n'êtes pas aussi bon que vous le pensez des fois. Et c'est dire, ok, préfère une prière, Jésus, j'arrive pas, prends mes péchés, pardonne-moi et permets-moi de suivre tes commandements. Et c'est ce qu'il a fait par exemple avec une femme qui a prostitué. C'est par exemple, il y avait un adultère, les Israélites étaient là en mode, on va lui lancer des pierres. Elle a commis un adultère avec un autre homme. Et Jésus, il a dit, quiconque n'a pas péché, jette la première pierre. Et lui n'avait pas péché. Il aurait pu jeter la pierre. Il a dit à la fin, moi non plus, je ne te condamne pas. Va et ne pêche plus. C'est pas une licence pour qu'on continue à faire des bêtises. Il a payé un prix énorme. Il est mort à la croix, mais pas pour que nous restions dans nos péchés. Et je pense que c'est bien de se rappeler que chrétien, c'est accepter Jésus-Christ aussi comme Seigneur, comme je l'avais dit au début, ce côté qu'il est créateur, c'est Dieu qui se fait homme, et en même temps, il est là pour prendre le prix de nos imperfections et nous apporter une paix. C'est aussi une bonne nouvelle. On est dans une ère aujourd'hui où il y a une explosion d'antidépresseurs, de consommation, et il a dit, je vous laisse ma paix, pas comme le monde la donne, mais vraiment une paix durable, une paix que même quand on se dit, les choses ne vont pas comme on voudrait qu'elles soient bonnes, je sais pas, j'ai des problèmes avec mes examens, j'ai des problèmes avec mon couple, j'ai des problèmes avec mon travail. Bah, dire ça va peut-être pas forcément, mais je sais qu'il est là et qu'il intercède pour moi.
2: Donc ce que tu es en train de dire là, c'est que Jésus a encore un sens aujourd'hui dans nos vies. Ça fait une différence dans notre quotidien d'avoir Jésus.
3: Ça dépend si on le met en tant qu'à la première place ou pas.
2: En tant que Seigneur ou pas, c'est ça.
3: C'est ça. Entre Seigneur et Sauveur, on peut se dire chrétien. Ce n'est pas ceux qui crient « Seigneur, Seigneur » qui seront sauvés, comme il est écrit. Est-ce qu'on le cherche ? Est-ce qu'on le met à première place ?
2: Quelque part, si je comprends ce que tu dis, il y a un morceau de transformation qui va avec l'acceptation de Jésus dans notre vie.
3: Oui, mais c'est une transformation. Mais c'est une transformation souvent qui est lente. Et souvent, j'ai l'impression qu'on peut croire, c'est bam,

0: Merci.
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1: Bienvenue à notre post-it. Aujourd'hui, on va parler du pardon de Dieu. Encore une fois, tu te dis, oui, c'est un thème qui est bien important, mais aussi très présent dans la Bible. Et j'espère qu'aujourd'hui, tu puisses encore voir quelque chose de nouveau avec ce thème. Le texte que j'ai choisi se trouve en Romains et se trouve au chapitre 4 et au verset 7. Il nous dit ainsi l'apôtre Paul. « Heureux ceux dont Dieu a pardonné les fautes et dont il a effacé les péchés. » Alors, c'est un texte qu'on est tous d'accord. On est tous d'accord que le Seigneur a le pouvoir de pardonner nos fautes et même ôter nos péchés. Mais est-ce qu'on vit vraiment ça dans notre vie? Quand ton médecin te prescrit un médicament et tu vas dans la pharmacie, tu l'achètes et tu le prends encore et tu l'amènes à la maison, ça ne veut pas dire que tu l'as pris, que tu l'as avalé. C'est que dans le moment que tu le prends et que tu l'avales et qu'il entre dans ton corps et que le principe actif se met en marche, que là tu auras le résultat. Et c'est vrai qu'en tant que chrétien, on est tous d'accord que le pardon du péché est quelque chose d'acquis, est quelque chose que le Seigneur donne. Mais est-ce qu'on le vit véritablement dans notre vie? Lorsqu'il y a des situations dont on n'est pas fier dans le passé, est-ce qu'on arrive à les oublier? Parce que regarde, le texte dit que la personne heureuse, c'est pas simplement la personne qui accepte le pardon de Dieu. La personne heureuse, c'est la personne dont il est pardonné et dont le péché il est aussi effacé. Quand on efface quelque chose avec notre ordinateur, quand on utilise cette touche supprimée, il faut faire bien attention parce que c'est quelqu'un d'important, ça peut être difficile de retrouver. C'est pareil avec le péché. L'idée du Seigneur de nous pardonner, c'est pas simplement qu'on puisse avoir notre compte à zéro, c'est qu'en effet, ce qui a été dans le passé puisse disparaître. D'autres textes dans la Bible disent que notre péché est lancé dans les profondeurs de la mer. Et aujourd'hui, avec les scientifiques, on sait bien qu'on connaît plus l'univers que les fonds de la mer sur notre terre. C'est-à-dire que le Seigneur décide d'envoyer notre péché dans l'endroit plus difficile à trouver quoi que ce soit. La question maintenant c'est, est-ce que nous, on accepte ce don? Est-ce qu'on accepte que le Seigneur puisse appuyer sur la touche supprimée dans notre vie, dans notre passé, ou même dans notre présent? L'invitation que le Seigneur nous donne aujourd'hui, c'est qu'on puisse faire appel à lui. Parce que si on fait appel à lui, on sera heureux de savoir qu'il pourra effacer notre péché, il pourra nous pardonner et nous donnera encore la force pour continuer dans notre vie spirituelle.
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1: C'est vous l'histoire.
2: Les bateaux à moteur. La plus belle chose sur un bateau à voile, quand tu es en train de sortir du port, c'est quand tu arrêtes le moteur. C'est la plus belle des choses qui puissent arriver.
1: Ohé, du bateau! Bonjour, c'est vous l'histoire Isla Grand Voile, aujourd'hui en compagnie de Philippe Laude, un passionné de bateaux justement. Après 35 ans d'expérience professionnelle en tant qu'éducateur spécialisé et directeur d'institution, Philippe s'est plongé avec bonheur dans une retraite active qui lui laisse tout loisir de prendre la mer, ou plus souvent encore le lac tout près de chez lui en Suisse. Originaire de Besançon, Philippe Laude est tombé amoureux de la Suisse où il a rencontré Dominique, sa femme. Ils ont 4 enfants et 5 petits-enfants. Au micro de Christine Raymond, il s'est livré à quelques confidences autour de sa passion de la navigation et de sa foi en Dieu. Notre invité raconte tout d'abord le moment clé qui est venu réveiller ses rêves de petit garçon, des rêves peuplés de bateaux à voile.
2: L'élément vraiment déclencheur, c'est après plusieurs années de pratique de planche à voile, parce que c'est vraiment un secteur, l'eau et la voile qui vont bien. Mais lorsque j'ai reçu un bateau, on nous avait donné un bateau comme ça qui était complètement retapé, qui était assez en mauvais état. Puis lorsqu'on l'a retapé avec des gens du centre que je dirigeais à l'époque, des requérants, des chômeurs, on a mis 6 mois pour retaper ce bateau, ce qui est un bateau en bois. Et lorsqu'on l'a mis à l'eau, là c'est venu réveiller effectivement des choses que je n'avais pas imaginé être aussi intenses. Et d'être sur ce bateau et de commencer à naviguer, les voiles et le reste, ça a vraiment réveillé cette passion qui était là au milieu et qui était dormante. Et je me suis dit vraiment, là, il y a quelque chose qui est beau, qui me convient bien, une certaine forme d'harmonie. À l'aise, effectivement, sur l'eau, le changement de point de vue, le regard différent, les éléments naturels, toutes ces choses-là sont venues communier avec une sensibilité que j'ai redécouverte ou découverte à ce moment-là.
3: La voile, le vent, une dérive, un gouvernail, c'est des termes de navigation qu'on utilise beaucoup dans le langage courant pour parler souvent au sens figuré. Hein. Mmh. Mais toi, tu en tires même carrément des parallèles avec ta foi en Dieu. Alors, quel serait le terme nautique de navigation qui te parle le plus?
2: Un de ceux que j'aime bien, c'est l'écoute. C'est un cordage qui est utilisé pour régler les voiles, ce qui te permet de border ou de choquer, c'est-à-dire de tendre ou de laisser aller un petit peu plus en fonction des conditions de navigation ou du cap que tu veux tenir. Et cette corde que tu as dans les mains s'appelle une écoute, comme si tu étais à l'écoute du vent. Parce qu'effectivement, c'est de cela qu'il est question. Un bateau, ça navigue avec la force du vent, un vent qu'on ne voit pas, dont on ressent les effets, puis les parallèles sont nombreux de nouveau avec la foi. Mais cette écoute que tu as dans la main, ça te permet de sentir. Et d'être à l'écoute, c'est une question qui est fondamentale, effectivement, dans la vie spirituelle, et qui me convient assez bien. Puis là, on est dans du palpable, on n'est pas dans du pseudo, on n'est pas dans de la théorie, on n'est pas dans de l'abstrait. On est dans du vrai, on ressent véritablement la chose lorsqu'on est à l'écoute. Alors après, il peut y avoir effectivement la barre, il peut y avoir le gouvernail, il peut y avoir la dérive. On appelle ça une dérive ou une quille, c'est pour ne pas dériver, donc c'est marrant. Mais les parallèles sont extrêmement nombreux, mais j'aime bien cette écoute qu'on a dans la main.
3: T'as une personnalité assez forte, comme ça on pourrait penser que le terme gouvernail, c'est quelque chose qui t'irait bien, parce que tu tiens les choses en main, tu barres ta vie. Ça, c'est pas forcément quelque chose qui te viendrait en tête en premier.
2: Si. Pas forcément en premier. Gouverner sa vie, c'est assez prétentieux. Prétendre qu'on va avoir qu'on tient la barre et puis c'est nous qui dirigeons. J'ai un petit peu largué ce genre de prétention-là. Mais c'est vrai que gouverner un bateau, quand tu es en mer, dans des conditions de vent qui sont sympathiques, tu tiens cette barre dans les mains, que ce soit une barre franche, directe, ou bien une barre à roues, c'est des choses qui sont différentes. T'as le sentiment effectivement de maîtriser ton bateau, quoique. Il y a une base d'humilité qui est importante, parce que la mer reste quand même toujours plus forte qu'un tas de gens, et tous les accidents de marins montrent à quel point les choses sont... Le marin n'a pas la maîtrise, il sait conjuguer avec, il sait faire avec, mais toutes les histoires de marins, lorsque tu es dans une rencontre de marins, les gens ne parlent que des enquiquinements qu'ils ont eus, que des embrouilles dans lesquelles ils sont tombés, que des problèmes qu'ils ont eus, à quel point effectivement la maîtrise, elle est très très très relative. tu apprends beaucoup d'humilité, parce que ce soit la voile ou que ce soit la montagne, quand tu es en face de la nature, tu es devant quelque chose qui est plus grand que toi. Donc tu as intérêt à avoir beaucoup de respect et puis à maîtriser ton bateau en fonction des circonstances, et tu fais pas ce que tu veux.
3: Au niveau de la voile, que le vent est essentiel, forcément. Si tu navigues à voile, sans vent, tu n'iras pas très loin. Le vent, ça te parle comment avec la foi?
2: Alors le vent, effectivement, il y a une parole qui dit, effectivement, l'esprit, le vent souffle où il veut. C'est une parole de la Bible. Dans le langage courant, l'association esprit et vent sont vraiment bien présents. Donc pour moi, le vent, la force que ça représente, l'utilisation du vent, l'orientation du vent, ben c'est le principe même de la navigation. Je ne supporte pas les bateaux à moteur. C'est un truc qui me pose un problème à ce niveau-là. La plus belle chose sur un bateau à voile, quand tu es en train de sortir du port, c'est quand tu arrêtes le moteur. C'est la plus belle des choses qui puissent arriver. Mais de conjuguer avec le vent, d'apprendre à sentir le vent, de voir les effets du vent et de conjuguer avec, sur le plan spirituel, c'est une véritable force qui se vit au quotidien.
3: Par exemple,
2: à l'écoute. Les circonstances, le vent souffle où il veut. Il y a des circonstances qu'il nous faut discerner dans la vie, où la distance la plus courte entre un point et un autre, avec le vent, ce n'est pas la ligne droite. Tu es obligé de conjuguer avec les circonstances, tu es obligé de conjuguer avec le vent, et tu ne vas pas dire que c'est toi qui maîtrises et que tu fais ce que tu veux. Il y a un partenariat, et spirituellement parlant, c'est de donner du sens aux circonstances qu'on vit. Et ça, c'est quelque chose qui m'est cher. Donner du sens. C'est pas tant que les choses soient ou ne soient pas, mais c'est quel sens elles peuvent avoir dans notre vie. Et comment je vais faire avec ? Et ça, c'est quelque chose qui m'anime, parce que dans un tas de domaines de la rencontre, de la relation, des problèmes que les gens peuvent avoir, en général, ils vont rechercher ailleurs, quant à l'origine du problème, dans une vie passée ou dans une vie antérieure, les problèmes qu'ils ont pu avoir. Alors qu'en fin de compte, on ne peut pas refaire le passé. Ça ne va pas servir à grand-chose que de comprendre, parce qu'en fin de compte, j'ai bien compris, maintenant, qu'est-ce que je fais ? Par contre, la recherche du sens que ça peut avoir pour moi aujourd'hui, ça, c'est intéressant. Et le sens, le vent, de conjuguer avec, ça c'est une démarche qui est quotidienne, qui est permanente. On est sensible, on le sent, on se dit tiens, d'où ça vient, qu'est-ce que ça veut dire, où ça me dirige. Et puis c'est une bonne démarche que j'aime bien.
1: Navigation, foi en Dieu, Philippe Laude est quasiment intarissable sur le sujet. Mais à propos, pourquoi donc a-t-il fait embarquer Dieu dans sa vie ?
2: Alors j'aurais bien pensé que ça pouvait être moi qui l'ai fait embarquer, mais c'est davantage lui qui m'a rejoint et puis qui m'a fait embarquer dans la sienne. Les circonstances de notre conversion avec mon épouse se sont faites sur une seule journée. Donc on s'est réveillé le matin, on était relativement confrontés à des graves difficultés, ma femme étant enceinte à l'époque, il n'était pas question forcément qu'on se marie. Donc l'objectif était davantage d'avorter. Et on était engagé dans cette procédure-là. Et sur la même journée, alors que ma femme devait se présenter effectivement pour son entretien avec les médecins, on avait besoin d'argent. J'ai demandé à la patronne de l'hôtel dans lequel je travaillais, j'avais besoin d'argent. Et la première chose qui s'est passée d'extraordinaire dans ma vie, c'est que cette femme, plutôt que de ne pas me donner de l'argent que j'allais trouver ailleurs, a voulu prier Dieu en me disant « Philippe, je vais te donner cet argent pour avorter, mais avant je vais prier Dieu pour qu'il puisse l'utiliser comme il veut ». Par rapport à l'objectif d'avortement, elle me donnait de l'argent pour avorter, enfin pour que Dominique puisse avorter, et en même temps, elle priait Dieu pour qu'il fasse quelque chose avec cet argent comme il le voudrait. Et là, elle s'est mise à prier devant moi, et je me suis dit, mais en fait, qu'est-ce qui se passe là ? C'était pas le Notre Père, le Je vous salue Marie auquel j'avais l'habitude. Elle s'adressait à quelqu'un, et le pire, c'est qu'elle avait l'impression que ce quelqu'un-là pouvait répondre. Et lorsque j'ai donné l'argent à Dominique, je lui ai fait, mais attends-toi peut-être à des surprises. Je ne savais pas ce qui était en train de se passer. Et quand Dominique est revenue quelques heures après, elle n'avait pas pu rentrer dans le cabinet du médecin. Et c'est un truc de fou. Parce qu'on s'est retrouvé effectivement dans l'hôtel retour vers la patronne, quelques heures après avoir vu cette personne prier. Et elle nous a vu rentrer dans son bureau. Dominique pleurait parce qu'elle ne pouvait pas faire autrement. Moi, j'étais bizarre. Et puis face à cela, elle nous a dit « Mais il n'y a qu'à vous marier ». Et là, en disant oui, c'était vraiment cette invitation que Dieu nous faisait de pouvoir accepter un enfant en son nom. Je l'ai découvert après par rapport à certains versets bibliques. Et là, la première chose que j'ai reçue, c'était de l'amour pour ma femme. Un amour que j'ai ma femme. un amour que j'aurais jamais pu produire en moi, dans les circonstances dans lesquelles on était à ce moment-là.

0: Donc c'est en fait Dieu qui a débarqué dans ta vie?
1: Alors complètement. Mmh. Il a débarqué, il m'a fait embarquer dans la sienne. C'était un truc exactement ça.
0: Dernière question, Philippe, une parole de Jésus qui te touche particulièrement, en rapport avec la navigation peut-être?
1: Allons de l'autre bord. C'est une expérience que j'ai vécue, je fais juste une parenthèse pour en parler comme ça. Jésus et ses disciples, après une journée assez fatigante, doivent aller de l'autre côté de la mer de Galilée. Et Jésus monte sur la barque avec ses disciples. Ses disciples sont des pêcheurs professionnels pour la plupart d'entre eux. Donc ils savent ce que c'est qu'un bateau, ils savent ce que c'est que naviguer. Et il leur dit, allons de l'autre bord. Et de cette parole-là, je tire une grande, grande force parce que ce que Dieu dit, il le fait. Et pendant cette navigation-là, Jésus, fatigué, parce qu'on lui reconnaît une dimension humaine aussi, va dormir au fond de sa barque. Et pendant qu'il dort, il y a une grosse tempête. Et on a coutume, en général, de dire, mais si tu as des difficultés, si tu es dans une tempête, va réveiller Jésus. Et lors d'un premier voyage que j'avais fait comme ça, on avait été gâté, question tempête. J'avais été 4 heures à la barre, entre minuit et 4 heures du matin. J'avais les yeux injectés de sel tellement on en avait pris plein la figure. Ça avait été vraiment très musclé et fatigant. Et lorsque je suis allé me coucher, j'ai repensé à ce texte-là. Et plutôt que de réveiller Jésus, je lui ai demandé de me faire une place sur son coussin. Si lui dormait, je préférais dormir à côté de lui plutôt que de le réveiller parce que j'avais pas peur, mais j'avais besoin d'être dans le repos. Et je suis allé me coucher dans une paix extraordinaire. C'est une expérience dont je me suis nourri. Une place sur son coussin, ça me parle particulièrement. Mais j'ai pu le faire et j'ai pu dormir parce qu'il avait dit, lui, allons de l'autre bord. Et cette orientation qui a été celle de ma vie aussi, il me prend avec lui pour aller quelque part, de l'autre côté, de quelque chose que j'ignorais, mais maintenant je découvre. Mais j'aime bien cette parole, allons de l'autre bord, il y a une traversée qui est à faire, il y a quelque chose qui me parle fondamentalement. Et la présence de Jésus dans la barque, c'est quelque chose de fort.

0: tandis que le vent continue de souffler, C'est vous l'histoire rentre au port pour aujourd'hui. Nous laissons Philippe Laude se diriger vers d'autres horizons. Vous pourrez le retrouver à tout moment sur notre site parole.fm si vous voulez réécouter cette émission. Au revoir et bon vent pour un prochain C'est vous l'histoire. Bye bye.
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1: Petit sujet psychologique avec Éléonore Tarlet, bonjour.
2: Bonjour Oscar.
1: Vous êtes psychologue et psychothérapeute et aujourd'hui, pour faire suite à l'émission précédente, vous nous parlerez des pseudo-crises d'épilepsie ou CPNE. Et pour bien comprendre de quoi il s'agit, eh bien, vous nous présenterez un cas clinique et c'est celui d'Achille. Alors, pouvez-vous nous rappeler, Éléonore Tarlet, pourquoi pseudo-crise épileptique?
2: Les CPLE, crise psychogène non épileptique selon la classification internationale des maladies, en fait, ressemble à une crise d'épilepsie. On a tous les symptômes, on a toute l'apparence, mais n'en a pas les signaux d'électroencéphalogramme, hein, d'électrophysiologique, et pour lesquels on ne retrouve aucune cause somatique. Et pour lesquels aussi les traitements habituellement prescrits pour les crises d'épilepsie ne donnent aucun effet sur le patient.
1: Alors donc, pour bien comprendre de quoi est-ce qu'il s'agit exactement, vous allez nous raconter l'histoire d'Achille.
2: Voilà. Donc,
1: on vous écoute.
2: Achille, ce patient, dans son histoire, donc je recontextualise un petit peu, il avait un papa qui était violent, vraiment en mots, en menaces, en cris. Et donc, mon patient, qui est quelqu'un de plutôt doux, a vraiment très mal vécu tous ces épisodes de violence, de menaces, d'injonctions, de pression qui lui mettaient à faire certaines choses. Et donc, on peut comprendre que son amygdale, hein, si je reprends un peu les structures limbiques, soit en hypervigilance et était activé pendant son enfance de façon assez régulière. Et du coup, ça crée un peu cette tension un peu continue. Donc, ce patient avait notamment des TOC, des phobies de la conduite, manque de confiance en lui. Mais il avait aussi, alors ce n'était pas sa raison principale de consultation, mais ce qu'il me disait, des crises d'épilepsie qui ont été diagnostiquées à partir de 19 ans. Alors, dans son histoire, par rapport à ses crises d'épilepsie, il me dit qu'à 14 ans, il en avait fait une première. Et à 14 ans, on retrouve un épisode de fête de famille où son père était alcoolisé. Et c'est une des premières fois où il a soutenu le regard de son père. Il a osé un petit peu s'opposer à lui. Et du coup, son père lui avait dit extrêmement violemment « je vais te casser la gueule ». Et curieusement, enfin en tout cas, est-ce que c'est lié ou pas lié, on retrouve un premier épisode épileptique à cet âge-là. Ensuite, ça va à peu près. Donc cet épisode n'est pas diagnostiqué comme une crise d'épilepsie à l'époque. Et à 19 ans, il fait un épisode. Il me dit « je fais une crise d'épilepsie sous la douche. Personne ne m'avait alerté. Et pendant une semaine, j'étais dans le coma ». Alors attention, ce sont ses termes. Mais pour lui, il veut dire qu'en fait, il était complètement absent. C'est-à-dire qu'il a une semaine de vide où il n'a aucun souvenir de ce qui s'est passé pendant cette semaine.
1: C'est ce qui peut arriver suite à une crise d'épilepsie ?
2: Alors, ce qui peut arriver suite à une crise psychogène. C'est une espèce de dissociation, en fait, qui fait qu'on est en mode pilote automatique, mais le cerveau est là, mais il n'est pas là. Il gère le minimum syndical, mais en fait, il n'est pas vraiment vivant dans l'instant présent. Je ne sais pas trop comment vous le définir.
1: C'est clair.
2: Et donc, pourquoi à 19 ans, sous la douche, hein, on peut se dire, a priori, il ne se passe rien de spécial, mais ce patient avait dû faire la conduite accompagnée, ce que son père l'avait exigé, et pendant tous les moments de conduite accompagnée, son père lui mettait une pression dingue, lui hurlait dessus, « putain, retire ton pied de l'embrayage, je te casse la gueule », enfin, des choses comme ça. Et donc, ça avait vraiment été, il me dit, c'est les pires souvenirs de ma vie. Et il arrive enfin, douloureusement, péniblement, on va dire, à passer son permis de conduire. On comprend pourquoi ça avait été difficile pour lui, puisqu'il était dans un stress extrême pendant ses évaluations. Et à 19 ans, c'est le moment où il avait obtenu son permis de conduire. Et c'est comme si, voyez, le cerveau s'était dit, ça y est, là, il ne va plus me faire faire de leçons de conduite, il ne va plus me mettre la pression avec ça, ça y est, je suis tranquille. Comme si un peu le système lâchait prise en disant, je peux enfin lâcher la pression. Et il décompense en pseudo-crise d'épilepsie. Voilà, il y avait eu aussi un épisode, alors je pense que c'était juste après avoir eu son permis de conduire, le père avait exigé qu'il prenne le volant pour ramener toute la famille d'une soirée, et c'était dans la nuit, il pleuvait, et là son père sur une voie rapide, une autoroute, avait exigé qu'il double, mon patient ne se sentait pas du tout de doubler un camion, et le père se mettait à hurler, mais double, enlève ce putain de pied de l'embrayage, Et finalement, mon patient, je crois, un peu paniqué, a doublé sans rien contrôler parce qu'il n'avait pas de visibilité, etc. À ce moment-là, la mère derrière s'est mise à hurler. Le frère était complètement éteint. Enfin, vous voyez, il y avait un climat de fin du monde. Et vraiment, les mères s'est mise à hurler comme si sa dernière heure était venue. Et je pense que c'est suite à cet épisode qu'a été, vous voyez, un énième épisode qui est venu se surajouter à tout ce stress qui ensuite a abouti à cette décompensation.
1: Et alors, est-ce que vous pouvez nous expliquer comment on peut confondre crise d'épilepsie et pseudo-crise d'épilepsie ou CPNE ?
2: Voilà, alors en fait, ça va être le diagnostic électrophysiologique, en fait, qui va permettre de distinguer. Parce que si vous arrivez face à votre médecin ou neurologue et que vous décrivez simplement les symptômes, effectivement, on va dire que ça va être les mêmes symptômes.
1: Les symptômes sont exactement les mêmes.
2: Alors, je ne suis pas médecin, mais a priori, les médecins diagnostiquent toujours crise d'épilepsie quand les patients énoncent leurs symptômes. Sauf qu'après, quand on fait une recherche, il n'y a pas de changement électrophysiologique, en fait, qui expliquerait ces crises d'épilepsie. Et il n'y a pas de cause somatique non plus au niveau neurologique.
1: Et alors donc, quelle est la meilleure réponse à apporter justement quand on est face à ce type de crise, de pseudo-crise d'épilepsie?
2: Alors si vous êtes en errance médicale et qu'effectivement vous avez été diagnostiqué pour des crises d'épilepsie mais que le traitement ne répond pas et que vous êtes toujours avec les mêmes symptômes, ça vaut le coup d'aller explorer au niveau psychologique votre histoire de vie et s'il n'y a pas cette accumulation de violences subies ou perçues comme telles qui auraient débouché à ces crises psychogènes.
1: Alors donc, pas de panique, ça peut se réparer.
2: Tout se répare, nous sommes tous très neuroplastiques, comme le reste du corps. Hein. On peut se casser, on peut se réparer. Donc tant qu'il y a de la vie, en fait, il y a du changement, il y a du mouvement, il y a des intégrations.
1: Voilà, donc c'était petit sujet psychologique. Et aujourd'hui, il s'agissait des pseudo-crises d'épilepsie, les CPNE, et notamment le cas clinique d'Achille. On se donne rendez-vous pour une nouvelle émission, cette fois-ci sur l'impact des événements de vie sur la santé, Léonore Tarlé.
2: Voilà.
1: Merci beaucoup, à très vite.
2: Merci à vous, à très vite.
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1: À Saint-Marcel et Vernon, les 5, 6 et 7 juin, c'est aujourd'hui que démarre la première édition de Leur Voix Gospel Festival. Ce soir à 20h30, rendez-vous au théâtre Guy Gambu à Saint-Marcel. Au programme, les 3 chorales de l'école de gospel de Vernon. Demain, samedi 6 juin, le collectif So Gospel donnera un concert-spectacle à 20h30. Et dimanche 7 juin, dans l'église Saint-Nicolas de Vernonnet, vous découvrirez la formation Astonda et ses polyphonies corses. À l'Odève, le samedi 6 juin, sous la direction d'Émilie Limier-Gauthier, la chorale Cool and Gospel sera en concert à 20h30 dans la cathédrale Saint-Fulcran avec entrée libre. N'hésitez pas à venir partager l'histoire du gospel avec Cool and Gospel. À Toulouse, toujours le 6 juin, venez vivre la puissance du gospel avec la chorale Gospel pour 100 voix. Un spectacle saisissant sur la scène du Zénith de Toulouse à 20h30. Vous pourrez également voir Gospel pour 100 voix le dimanche 7 juin à 17h au Zénith de Pau. À Sucy-en-Brie, le samedi 6 juin toujours, venez vivre un moment unique mêlant atelier gospel et technique vocale dans une ambiance chaleureuse, animée par Mylène Calcar, chanteuse, chef de chœur et pédagogue passionnée. C'est au centre culturel Salle Van Gogh et c'est organisé par l'école de musique Passion Musicale Crescendo. À Paris 13e, dimanche 7 juin, une soirée de joie, de partage et d'émotion avec le chœur Color in Town, dirigé par Marc Beaujour. Dimanche 7 juin à 18h, c'est à l'église Sainte-Rosalie avec plus d'une quarantaine de choristes pour le concert de fin de saison. Emmenés par Shirley De Jonc et Lydia Strader, les choristes de Sagesse Gospel Singers vous invitent à un concert gratuit. Dimanche 7 juin à 19h, c'est à l'église Saint-Paul des Nations à Sofia Antipolis avec Tim Unfindel en guest. Prochainement, le rendez-vous de l'été, c'est le Divine Gospel Festival, les 21, 22 et 23 juillet, au domaine de Chante-Grillé à Ventabrin, proche d'Aix-en-Provence, avec Divine Gospel Men, Sandrine Garcia et Soulshine Voices et Emmanuel Pidjob. Chaque concert sera précédé du chœur Gospel Mars, emmené par Magali Ponsada. 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
1: Eric Denimal, bonjour.
2: Bonjour.
1: Avec vous, nous parlons de Jésus-Christ pour les nuls. Jésus-Christ pour les nuls, c'est tout un livre que vous avez co-écrit avec Mathieu Richel. Après une introduction générale, nous allons parler aujourd'hui de ce que vous avez appelé le grand survol.
2: En fait, dès que l'on commence à lire les évangiles, on se rend compte que l'on commence avec la généalogie de Jésus, en tout cas dans deux des quatre évangiles. Donc les auteurs, les narrateurs ont tenu à inscrire Jésus dans une histoire. Jésus n'est pas une génération spontanée, c'est pas un Dieu parachuté. Bien sûr, c'est une incarnation de Dieu, mais c'est aussi, outre le Fils de Dieu, c'est aussi le Fils de l'homme. Et avant d'être Fils de Dieu, avant qu'on le reconnaisse comme tel, on va d'abord voir que c'est bien un humain qui vient, c'est pas un extraterrestre. Il vient, il passe par le ventre d'une femme, Marie, qui est une matrice importante. Donc il s'inscrit dans une longue histoire et on ne peut pas imaginer comprendre Jésus sans comprendre le contexte dans lequel il a vécu, bien sûr, mais aussi le maillon de quelle chaîne il est. Il s'inscrit donc dans une longue histoire, c'est tout l'Ancien Testament. Alors l'Ancien Testament, c'est un volume énorme, mais il y a Abraham, Isaac, Jacob, les patriarches. Il y a toute l'histoire d'un peuple avec un certain nombre de constances. C'est un peuple qui doit avoir une référence à Dieu, parce que c'est le peuple de Dieu, mais c'est un peuple qui s'éloigne sans cesse de son Dieu, de la même façon que tous les adolescents ont tendance à s'éloigner de leurs parents. Il y a toujours une crise, et après la crise, il y a les catastrophes. Il y a souvent dans l'Ancien Testament tentation de la part du peuple de s'affranchir de Dieu. Voilà, c'est vrai, on a un grand patron, ok, il est bien sympa, mais de temps en temps, il est aussi un petit peu exigeant. Alors, on a tendance à vouloir s'échapper du patron, s'échapper de Dieu, et le peuple va faire ça sans cesse. Et sans cesse, les prophètes vont être là pour dire « il faut revenir à Dieu ». Et Jésus va être une espèce de prophète qui va aussi dire sans cesse « il faut revenir à Dieu ». Attention, pas au système religieux, attention, pas à la religion, mais à Dieu lui-même. Donc il va y avoir cette parole des prophètes, parole qui sera reprise par Jésus lui-même, parce que Jésus est aussi un prophète, et il va y avoir donc cette succession, longue succession, avec une histoire difficile. Le peuple va connaître des moments de gloire et puis des moments de détresse incroyables. Il va y avoir de bons rois et puis il va y avoir de mauvais rois. Il va y avoir des rois qui commencent bien et puis des rois qui finissent mal. Il va y avoir des sanctions en quelque sorte. Parce que l'histoire, c'est aussi la sanction. C'est-à-dire que quand on fait une bêtise, il ne faut pas penser que ça va être entériné comme cela. Il va y avoir des répercussions à la bêtise. Et de temps en temps, Dieu va dire « Ah bon, vous voulez m'abandonner ? » ?»« Bon, bon, ok, d'accord. » Moi, je vais aussi vous abandonner, vous allez voir ce que ça va donner. Et par exemple, le peuple va se retrouver en exil à Babylone en disant, mais Dieu nous a oubliés, Dieu nous a abandonnés. Et le prophète d'époque va dire, attendez, vous croyez que Dieu vous a abandonné, mais les premiers à avoir abandonné Dieu, c'est quand même vous. L'enseignement de Dieu va être, vous voulez créer votre propre chemin, faites-le. Mais la particularité, c'est que Dieu est un Dieu d'amour et il va toujours quand même mettre sur le chemin de ces hommes qui veulent vivre leur indépendance des petites pierres en disant ne perdez pas les repères. Et si jamais ça ne va pas, vous pouvez m'appeler au secours, je suis prêt à venir. Et donc il va y avoir tout le temps cette grande réalité tout au long de l'Ancien Testament. Le peuple aime Dieu, mais le peuple s'en détache, veut vivre son indépendance, veut se rendre compte que quand on vit son indépendance, on doit assumer les choix que l'on fait et que parfois ces choix, on n'en est pas responsable. Ou en tout cas, les conséquences des choix ne sont pas toujours celles que l'on voulait. Et Dieu, à ce moment-là, va dire « Mais si vous voulez, je reviens. » Hein, faites-moi signe, je reviens. Et ça va être ça sans cesse. Le peuple d'un seul coup va dire oh oui, on revient à Dieu. Et le peuple de Dieu va être complètement étonnant parce que il va revenir la fleur au fusil comme ça en disant mais oui, mais nous on a toujours aimé, on t'a toujours aimé. Bon, c'est vrai qu'on t'a de temps en temps oublié, mais au fond nous on t'aime. Sauf que on a aussi envie de vivre notre propre vie. Et ce que Dieu
1: c'est un petit peu la parabole du fils prodigue.
2: Oui, tout à fait. Mais l'enseignement de la Bible est toujours toujours le même. Je veux dire, de génération en génération, les choses vont être dites de façon différente, mais les réalités sont toujours les mêmes. C'est-à-dire que Dieu vous aime, mais Dieu ne s'impose pas. Dieu vous aime, mais il vous laisse faire ce que vous voulez. C'est d'ailleurs une preuve d'amour. Et puis, quand ça va pas, Dieu vous aime encore. Ce n'est pas le père fouettard qui va dire « c'est bien fait pour vous ». Il va dire « bon, tirez les leçons et puis allons plus loin, allons ensemble plus loin ».
1: Alors, je voudrais revenir sur une phrase du chapitre 1, puisqu'on parle de Jésus-Christ pour les nuls, de ce livre de vous, Éric Denimal et Mathieu Richel. Avant de parcourir les principales étapes de l'histoire d'Israël, encore faut-il savoir ce que l'on y cherche, des noms, des dates, des événements, pas seulement, point de suspension. Qu'est-ce qu'on y cherche alors ?
2: On y cherche un sens. On y cherche un sens. Et ce qui est intéressant, c'est que quelque part, la Bible va dire si vous n'avez pas Dieu, vous tournez en rond, c'est insensé, il n'y a pas de sens. On va vous redonner un sens, et ce sens, ça va être montré par Jésus. Jésus qui va dire, je suis le chemin, la vérité et la vie. Et là, il dit, vous allez retrouver un sens. Et c'est aussi la parole du prophète dans l'Ancien Testament, ce que j'ai comme projet pour vous, peuple, homme, ce que j'ai comme projet pour vous, c'est pas des choses difficiles, c'est pas des malheurs, c'est de l'espérance. C'est même un avenir. Et ce qui est extraordinaire, c'est ça, c'est que Jésus va venir pour ouvrir encore plus la porte de l'avenir.
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1: Bonjour à tous. Une semaine après la disparition de Liana dans le Gers, un corps sans vie a été découvert hier dans une usine agricole. Selon les informations du procureur, il est porteur de vêtements similaires à ceux de la jeune fille au moment de sa disparition vendredi dernier. L'identification est en cours et une autopsie doit avoir lieu. Et aujourd'hui, c'est le passé du principal suspect qui pose question. Le quadragénaire qui a été mis en examen et placé en détention provisoire a déjà été visé par plusieurs signalements et plaintes depuis 2017. Le ministre de la Justice, Gérald Darmanin, a pointé un dysfonctionnement de la chaîne judiciaire. Une enquête administrative a été ouverte. Une réunion est également prévue ce matin à Matignon pour un point de situation sur l'affaire. Dans le reste de l'actualité, Martin Ney, condamné à la perpétuité par la cour d'assises de Loire-Atlantique. Cet Allemand a été jugé depuis 3 semaines, accusé du meurtre du petit Jonathan en 2004. Ce jeune garçon avait disparu dans la nuit du 6 au 7 avril 2004 lors d'une classe de mer à Saint-Brévin-les-Pins. Son corps, lesté d'un parpaing, avait été retrouvé 43 jours plus tard. L'accusé a toujours nié les faits. Les 22 Français cas contact d'une personne contaminée par le hantavirus bientôt libres, hospitalisés depuis 3 semaines dans différentes villes du pays. Ils vont pouvoir rentrer chez eux dès demain, une information confirmée par le ministère de la Santé. Et ils font partie de nos 26 compatriotes cas contact d'au moins un malade infecté dans le navire de croisière. Ils n'ont jamais présenté de symptômes et les résultats des tests ont toujours été négatifs. Volodymyr Zelensky, prêt à rencontrer Vladimir Poutine. Le président ukrainien a publié hier une lettre ouverte. Il propose une rencontre en tête-à-tête avec son homologue russe, affirmant que son pays est prêt à un cessez-le-feu complet. Le Kremlin lui a répondu en affirmant que Volodymyr Zelensky pouvait venir à tout moment à Moscou. Et puis on termine avec du football et les Bleus ne rassurent pas. Une semaine du début de la Coupe du Monde, l'équipe de France s'est inclinée à Nantes hier soir 2-1 face à la Côte d'Ivoire. Le prochain match amical pour les Français, c'est lundi soir face à l'Irlande du Nord. Excellent début de journée à tous.
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1: Bienvenue à l'écoute de notre émission Sentez-vous bien. Je suis en compagnie du docteur Jean Lindsay. Bonjour.
2: Bonjour Oscar.
1: Vous intervenez régulièrement à ce micro pour nous parler de santé et aujourd'hui vous allez nous parler de sport, mais les traumatismes causés par le sport surtout.
2: Oui, oui, c'est un sujet qui émerge, les traumatismes crâniens qui peuvent survenir dans divers sports semblent plus nocifs que ce qu'on pensait.
1: Alors quand on parle de traumatisme crânien, ça veut dire quoi? Ça veut dire un gros choc ou juste un petit choc?
2: Plein de petits serait l'équivalent d'un gros, quoi.
1: Il y a des sports qui sont bien identifiés,
2: des
1: sports à risque.
2: Le sport qui a sorti le dossier, c'est le football américain.
1: Ça tape fort.
2: Ça tape fort. Et c'est le docteur Bennett Omalu de l'Université de Californie qui a sorti le dossier. Il a pointé une épidémie d'encéphalopathie traumatique chronique, il a appelé ça comme ça.
1: Oui, alors qu'est-ce que ça veut dire exactement?
2: C'est des altérations graves des fonctions cognitives, quoi. C'est la démence. On avait observé ça d'abord chez les boxeurs.
1: Oui, j'imagine que dans la boxe, ça doit aussi...
2: On appelait ça la démence pugilistique. Et on s'est aperçu que chez les joueurs de football américain, il y en avait aussi. Alors, il a fait beaucoup d'autopsies, il a fait beaucoup de recherches, et on s'est aperçu que, pour faire simple, chez les gens qui avaient des traumas crâniens, soit importants de temps en temps, soit répétés, en somme, les lésions des neurones, de tout ce qui se trouve dans le cerveau, aboutit au mauvais nettoyage des déchets, pour faire très simple. Il y a accumulation de déchets dans le cerveau, et en plus, il y a des petites hémorragies entre le cortex et la substance blanche. Il y a un cisaillement des petites artérioles qui amènent l'oxygène. Alors évidemment, qui amènent le sang. Alors évidemment, au bout d'un moment, une petite artériole, ça va, mais beaucoup de petites artérioles, ça finit par poser problème.
1: Parce que finalement, à chaque choc...
2: Il peut y en avoir.
1: Et j'avais entendu dire que dans le football normal, le fait de faire une tête aussi pouvait provoquer des traumatismes.
2: Voilà, on s'est aperçu qu'on avait le même phénomène dans le football ordinaire, pas américain, qui est quand même beaucoup moins violent que le football américain. Mais les niveaux ayant beaucoup monté au football, finalement, on arrive à voir maintenant le même phénomène avec le football que nous connaissons. C'est le football non américain. Et on en est arrivé à proposer, alors je vous passe sur les détails, parce que évidemment la Ligue de football américain aux États-Unis n'a pas vu ça arriver d'un bon oeil, parce qu'ils se sont dit, si ça commence à se savoir, on risque de plus avoir beaucoup de candidats pour jouer au foot américain. Parce que nous, pour le moment, pour ce qu'on en sait, le football non américain, en dehors des professionnels, je parle, pour le moment, on n'a pas vu, quand c'est joué raisonnablement...
1: Ne causerait pas trop de dégâts?
2: Peut-être qu'un jour, il faudra interdire les têtes, je ne sais pas, mais enfin... Et par contre, la boxe, tout ce qui est sport de combat, il faudrait envisager des mesures... pour éviter les coups importants à la tête, quoi. Ce sont des beaux sports, magnifiques, extrêmement éducatifs, mais il va falloir tenir compte de ce qu'on sait maintenant du cerveau, qui est un organe finalement très fragile.
1: Donc en fait, le moindre coup, le cerveau le ressent.
2: Je vois pas jusque-là. Enfin, ou des coups répétés, ouais. Un peu intenses. Ce qui est nouveau, c'est qu'on sait que le cerveau est plus fragile que ce qu'on croyait.
1: Ouais. Voilà.
2: D'une part, et puis alors le cerveau est beaucoup plus fragile. Plus on est jeune, plus il est fragile. Donc certains ont proposé d'interdire tout sport avec des chocs sur la tête avant 14 ans. Si on prenait des mesures conservatoires vis-à-vis des traumatismes crâniens de ce qu'on a évoqué, ça empêcherait pas le monde de tourner.
1: Et donc ces traumatismes finissent par une démence dans certains cas.
2: Oui, c'est ça. Ça altère les fonctions cognitives, quoi. Vous diminuez vos performances.
1: Et assez jeunes, j'imagine.
2: On a même des cas de gens jeunes ayant eu des petits traumas chez qui on a observé ça. Ouais. Apparemment, il y a eu des cas. Alors, on pense que ce sont des gens qui ont des systèmes de nettoyage du cerveau qui ne marcheraient pas bien. Ça ne fait pas à tout le monde, heureusement.
1: Et alors, pour conclure, docteur Jean Lindsay, quel message on peut donner à nos auditeurs?
2: C'est des informations scientifiques qui sont à digérer par le corps social. Mm-hmm. Nous...
1: On informe.
2: On informe. Et après, les gens informés, ils sont assez grands pour prendre les bonnes décisions.
1: C'était Sentez-vous bien. Et on se retrouve bientôt pour une prochaine chronique avec, évidemment, un nouveau sujet.
2: Au revoir, Oscar.
1: Au revoir.
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1: Bonjour à tous. Dans l'attente de réponse dans le Gers, une semaine après la disparition de Liana, un corps sans vie a été découvert hier dans une usine agricole. Selon les informations du procureur d'Agen, il est porteur de vêtements similaires à ceux de la jeune fille au moment de sa disparition vendredi dernier. L'identification est en cours et une autopsie doit avoir lieu. Et beaucoup de questions également autour du principal suspect. Le quadragénaire a déjà été visé par plusieurs signalements et plaintes depuis 2017. Une enquête administrative a été ouverte. Une réunion est également prévue ce matin à Matignon pour faire un point de situation sur l'affaire. Dans le reste de l'actualité, un agent de l'Office national des forêts interpellé après le méga feu des Corbières en 2025. Cet homme a été mis en examen pour destruction involontaire par incendie aggravé. D'après le journal Midi Libre, les enquêteurs cherchent à établir si une cigarette jetée par la fenêtre d'une voiture de patrouille pourrait être à l'origine du feu. Lors de sa garde à vue, le mis en cause a contesté son implication. Ce sinistre a été le pire incendie des 50 dernières années en France. Les pharmaciens victimes de violences, ils ont signalé l'an dernier 468 agressions à leur ordre national, selon un bilan publié hier sur la sécurité. Mais peu portent plainte devant la justice. Parmi les principales causes de violence, les refus de délivrance ou l'impatience des agresseurs. L'Auvergne-Rhône-Alpes, l'Île-de-France et les Hauts-de-France sont particulièrement concernés. Ce drame en plein désert au Niger. 49 ressortissants nigériens sont morts de soif dans la zone frontalière entre l'Algérie, le Niger et le Mali. Leur camion qui les transportait est tombé en panne. Ils rentraient du Mali pour célébrer la fête de l'Aïd. Seules deux personnes ont survécu. Cette zone désertique, point de passage connu des migrants africains qui cherchent à gagner l'Europe, est régulièrement le théâtre de drames de ce type. Et puis on termine en football, et c'est une défaite qui inquiète à une semaine de la Coupe du Monde. L'équipe de France est inclinée à Nantes hier soir en match amical, 2-1 face à la Côte d'Ivoire. Prochain match amical lundi soir face à l'Irlande du Nord. Excellent début de journée à tous.
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0: Et bonjour chers amis, bienvenue pour cette matinale de vendredi. Et oui, il est déjà 7h10, notre dernière journée de la semaine, avec ce direct de ces moments que nous apprécions de vivre avec vous. Nous retrouvons Samuel Cunha pour un post-it autour du thème du pardon de Dieu, avant de retrouver l'artiste Fred Hammond pour Call on the Name of the Lord, un appel du nom du Seigneur. Et ensuite, ce sera la psychologie.
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2: Bienvenue à notre post-it. Aujourd'hui, on va parler du pardon de Dieu. Encore une fois, tu te dis, oui, c'est un thème qui est bien important, mais aussi très présent dans la Bible. Et j'espère qu'aujourd'hui, tu puisses encore voir quelque chose de nouveau avec ce thème. Le texte que j'ai choisi se trouve en Romains et se trouve au chapitre 4 et au verset 7. Il nous dit ainsi l'apôtre Paul. Heureux ceux dont Dieu a pardonné les fautes et dont il a effacé les péchés. Alors, c'est un texte qu'on est tous d'accord. On est tous d'accord que le Seigneur a le pouvoir de pardonner nos fautes et même ôter nos péchés. Mais est-ce qu'on vit vraiment ça dans notre vie? Quand ton médecin te prescrit un médicament et tu vas dans la pharmacie, tu l'achètes et tu le prends encore et tu l'amènes à la maison, ça ne veut pas dire que tu l'as pris, que tu l'as avalé. C'est que dans le moment que tu le prends et que tu l'avales et qu'il entre dans ton

0: personne heureuse, c'est la personne dont il est pardonné et dont le péché il est aussi effacé. Quand on efface quelque chose avec notre ordinateur, quand on utilise cette touche supprimée, il faut faire bien attention parce que c'est quelqu'un d'important, ça peut être difficile de retrouver. C'est pareil avec le péché. L'idée du Seigneur de nous pardonner, ce n'est pas simplement qu'on puisse avoir notre compte à zéro, c'est qu'en effet, ce qui a été dans le passé puisse disparaître. D'autres textes dans la Bible disent que notre péché est lancé dans les profondeurs de la mer. Et aujourd'hui, avec les scientifiques, on sait bien qu'on connaît plus l'univers que les fonds de la mer sur notre terre. C'est-à-dire que le Seigneur décide d'envoyer notre péché dans l'endroit plus difficile à trouver quoi que ce soit. La question maintenant c'est, est-ce que nous, on accepte ce don? Est-ce qu'on accepte que le Seigneur puisse appuyer sur la touche supprimée dans notre vie, dans notre passé, ou même dans notre présent? L'invitation que le Seigneur nous donne aujourd'hui, c'est qu'on puisse faire appel à lui. Parce que si on fait appel à lui, on sera heureux de savoir qu'il pourra effacer notre péché, il pourra nous pardonner et nous donnera encore la force pour continuer dans notre vie spirituelle.
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0: Beaucoup de tendresse dans la voix, de délicatesse dans l'accompagnement musical de ce titre de Fred Hammond. Call on the name of the Lord, fait appel au nom du Seigneur. Nous continuons avec la psychologie. Nous parlons à nouveau des crises psychogènes avec Eleanor Tardé au micro d'Oscar Miani. Nous aurons ensuite Ty Tribbett pour une évocation de la résurrection.
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3: Petit sujet psychologique avec Eleanor Tarlé, bonjour.
4: Bonjour Oscar.
3: Vous êtes psychologue et psychothérapeute et aujourd'hui, pour faire suite à l'émission précédente, vous nous parlerez des pseudo-crises d'épilepsie ou CPNE. Et pour bien comprendre de quoi il s'agit, vous nous présenterez un cas clinique et c'est celui d'Achille. Alors, pouvez-vous nous rappeler, Eleanor Tarlé, pourquoi pseudo-crise épileptique?
4: Les CPLE, crise psychogène non épileptique selon la classification internationale des maladies, en fait, ressemble à une crise d'épilepsie. On a tous les symptômes, on a toute l'apparence, mais n'en a pas les signaux d'électroencéphalogramme, d'électrophysiologique.

0: et pour lesquels on ne retrouve aucune cause somatique. Et pour lesquels aussi les traitements habituellement prescrits pour les crises d'épilepsie ne donnent aucun effet sur le patient.
1: Alors donc, pour bien comprendre de quoi est-ce qu'il s'agit exactement, vous allez nous raconter l'histoire d'Achille.
0: Voilà. Donc,
1: on vous écoute.
0: Achille, ce patient, dans son histoire, donc je recontextualise un petit peu, il avait un papa qui était violent, vraiment en mots, en menaces, en cris. Et donc, mon patient, qui est quelqu'un de plutôt doux, a vraiment très mal vécu tous ces épisodes de violence, de menaces, d'injonctions, de pression qui lui mettaient à faire certaines choses. Et donc, on peut comprendre que son amygdale, hein, si je reprends un peu les structures limbiques, soit en hypervigilance et était activée pendant son enfance de façon assez régulière. Et du coup, ça crée un peu cette tension un peu continue. Donc, ce patient avait notamment des TOC, une phobie de la conduite, manque de confiance en lui. Mais il avait aussi, alors c'était pas sa raison principale de consultation, mais ce qu'il me disait, des crises d'épilepsie qui ont été diagnostiquées à partir de 19 ans. Alors, dans son histoire, par rapport à ses crises d'épilepsie, il me dit qu'à 14 ans, il en avait fait une première. Et à 14 ans, on retrouve un épisode de fête de famille où son père était alcoolisé. Et c'est une des premières fois où il a soutenu le regard de son père. Il a osé un petit peu s'opposer à lui. Et du coup, son père lui avait dit extrêmement violemment « je vais te casser la gueule ». Et curieusement, enfin en tout cas, est-ce que c'est lié ou pas lié, on retrouve un premier épisode épileptique à cet âge-là. Ensuite, ça va à peu près. Donc, cet épisode n'est pas diagnostiqué comme une crise d'épilepsie à l'époque. Et à 19 ans, il fait un épisode. Il me dit « je fais une crise d'épilepsie sous la douche. Personne ne m'avait alerté. Et pendant une semaine, j'étais dans le coma ». Alors attention, ce sont ces termes. Mais pour lui, il veut dire qu'en fait, il était complètement absent. C'est-à-dire qu'il a une semaine de vide où il n'a aucun souvenir de ce qui s'est passé pendant cette semaine.
1: C'est ce qui peut arriver suite à une crise d'épilepsie ?
0: Alors, ce qui peut arriver suite à une crise psychogène. C'est-à-dire une espèce de dissociation, en fait, qui fait qu'on est en mode pilote automatique, mais le cerveau est là, mais il n'est pas là. Il gère le minimum syndical, mais en fait, il n'est pas vraiment vivant dans l'instant présent. Je ne sais pas trop comment vous le définir.
1: C'est clair.
0: Et donc, pourquoi à 19 ans sous la douche, hein, on peut se dire, a priori, il ne se passe rien de spécial. Mais ce patient avait dû faire la conduite accompagnée, ce que son père l'avait exigé. Et pendant tous les moments de conduite accompagnée, son père lui mettait une pression dingue, lui hurlait dessus. « Putain, retire ton pied de l'embrayage, je te casse la gueule !» Enfin, des choses comme ça. Et donc, ça avait vraiment été... Il me dit, c'est les pires souvenirs de ma vie. Et il arrive enfin, douloureusement, péniblement, on va dire, à passer son permis de conduire. On comprend pourquoi ça avait été difficile pour lui, puisqu'il était dans un stress extrême pendant ses évaluations. Et à 19 ans, c'est le moment où il avait obtenu son permis de conduire. Et c'est comme si, le cerveau s'était dit, ça y est, là, il ne va plus me faire de leçons de conduite, il ne va plus me mettre la pression avec ça, ça y est, je suis tranquille. Comme si un peu le système lâchait prise en disant, je peux enfin lâcher la pression. Et il décompense en pseudo-crise d'épilepsie. Voilà, il y avait eu aussi un épisode, alors je pense que c'était juste après avoir eu son permis de conduire, le père avait exigé qu'il prenne le volant pour ramener toute la famille d'une soirée, et c'était dans la nuit, il pleuvait, et là son père sur une voie rapide, une autoroute, avait exigé qu'il double, mon patient se sentait pas du tout de doubler un camion, et le père se mettait à hurler, mais double, enlève ce putain de pied de l'embrayage, et finalement mon patient, je crois un peu paniqué, a doublé sans rien contrôler, parce qu'il n'avait pas de visibilité, etc. À ce moment-là, la mère derrière s'est mise à hurler. Le frère était complètement éteint. Enfin, vous voyez, il y avait un climat de fin du monde. Et vraiment, la mère s'est mise à hurler comme si sa dernière heure était venue. Et je pense que c'est suite à cet épisode qu'a été, vous voyez, un énième épisode qui est venu se surajouter à tout ce stress qui ensuite a abouti à cette décompensation.
1: Et alors, est-ce que vous pouvez nous expliquer comment on peut confondre crise d'épilepsie et pseudo-crise d'épilepsie ou CPNE?
0: Voilà, alors en fait, ça va être le diagnostic électrophysiologique, en fait, qui va permettre de distinguer. Parce que si vous arrivez face à votre médecin ou neurologue et que vous décrivez simplement les symptômes, effectivement, on va dire que ça va être les mêmes symptômes.
1: Les symptômes sont exactement les mêmes.
0: Alors, je ne suis pas médecin, mais a priori, les médecins diagnostiquent toujours crise d'épilepsie quand les patients énoncent leurs symptômes. Sauf qu'après, quand on fait une recherche, il n'y a pas de changement électrophysiologique, en fait, qui expliquerait ces crises d'épilepsie. et il n'y a pas de cause somatique non plus au niveau neurologique.
1: Et alors donc, quelle est la meilleure réponse à apporter justement quand on est face à ce type de crise, de pseudo-crise d'épilepsie?
0: Alors si vous êtes en errance médicale et qu'effectivement vous avez été diagnostiqué pour des crises d'épilepsie mais que le traitement ne répond pas et que vous êtes toujours avec les mêmes symptômes, ça vaut le coup d'aller explorer au niveau psychologique votre histoire de vie et s'il n'y a pas cette accumulation de violences subies ou perçues comme telles qui auraient débouché à ces crises psychogènes.
1: Alors donc, pas de panique, ça peut se réparer.
0: Tout se répare, nous sommes tous très neuroplastiques, comme le reste du corps. Hein. On peut se casser, on peut se réparer. Donc tant qu'il y a de la vie, en fait, il y a du changement, il y a du mouvement, il y a des intégrations.
1: Voilà, donc c'était petit sujet psychologique. Et aujourd'hui, il s'agissait des pseudo-crises d'épilepsie, les CPNE, et notamment le cas clinique d'Achille. On se donne rendez-vous pour une nouvelle émission, cette fois-ci sur l'impact des événements de vie sur la santé, Léonore Tarlé.
0: Voilà.
1: Merci beaucoup, à très vite.
0: Merci à vous, à très vite.
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0: Beaucoup de spontanéité, d'interaction recherchée par Ty Tribbett et ses artistes autour de cette évocation de la résurrection, resurrecting. Nous retrouvons à 7h30 notre rendez-vous qui succède aux rencontres avec Roberto Badelas et Oscar Miani. Nous sommes avec Eric Denimal et Daniel Giraud pour notre deuxième épisode de Jésus-Christ pour les nuls.
1: Denimal, bonjour.
2: Bonjour.
1: Avec vous, nous parlons de Jésus-Christ pour les nuls. Jésus-Christ pour les nuls, c'est tout un livre que vous avez co-écrit avec Mathieu Richel. Après une introduction générale, nous allons parler aujourd'hui de ce que vous avez appelé le grand survol.
2: En fait, dès que l'on commence à lire les évangiles, on se rend compte que l'on commence avec la généalogie de Jésus, en tout cas dans deux des quatre évangiles. Donc, les auteurs, les narrateurs ont tenu à inscrire Jésus dans une histoire. Jésus n'est pas une génération spontanée, c'est pas un Dieu parachuté. Bien sûr, c'est une incarnation de Dieu, mais c'est aussi, outre le Fils de Dieu, c'est aussi le Fils de l'homme. Et avant d'être Fils de Dieu, avant qu'on le reconnaisse comme tel, on va d'abord voir que c'est bien un humain qui vient, c'est pas un extraterrestre, quoi. Il vient, il passe par le ventre d'une femme, Marie, qui est une matrice importante. Donc il s'inscrit dans une longue histoire et on ne peut pas imaginer comprendre Jésus sans comprendre le contexte dans lequel il a vécu, bien sûr, mais aussi le maillon de quelle chaîne il est. Il s'inscrit donc dans une longue histoire, c'est tout l'Ancien Testament. Alors l'Ancien Testament, c'est un volume énorme, mais il y a Abraham, Isaac, Jacob, les patriarches, il y a toute l'histoire d'un peuple avec un certain nombre de constances. C'est un peuple qui doit avoir une référence à Dieu, parce que c'est le peuple de Dieu, mais c'est un peuple qui s'éloigne sans cesse de son Dieu, de la même façon que tous les adolescents ont tendance à s'éloigner de leurs parents. Il y a toujours une crise, et après la crise, il y a les catastrophes. Il y a souvent dans l'Ancien Testament cette tentation de la part du peuple de s'affranchir de Dieu. Voilà, c'est vrai, on a un grand patron, ok, il est bien sympa, mais de temps en temps, il est aussi un petit peu exigeant. Alors, on a tendance à vouloir s'échapper du patron, s'échapper de Dieu, et le peuple va faire ça sans cesse. Et sans cesse, les prophètes vont être là pour dire, il faut revenir à Dieu. Et Jésus va être une espèce de prophète, qui va aussi dire sans cesse, il faut revenir à Dieu. Attention, pas au système religieux, attention, pas à la religion, mais à Dieu lui-même. Donc, il va y avoir cette parole des prophètes, parole qui sera reprise par Jésus lui-même, parce que Jésus est aussi un prophète, et il va y avoir donc cette succession, longue succession, avec une histoire difficile. Le peuple va connaître des moments de gloire et puis des moments de détresse incroyables. Il va y avoir de bons rois et puis il va y avoir de mauvais rois. Il va y avoir des rois qui commencent bien et puis des rois qui finissent mal. Il va y avoir des sanctions en quelque sorte. Parce que l'histoire, c'est aussi la sanction. C'est-à-dire que quand on fait une bêtise, il ne faut pas penser que ça va être entériné comme cela. Il va y avoir des répercussions à la bêtise. Et de temps en temps, Dieu va dire « Ah bon, vous voulez m'abandonner ?» Bon, ok, d'accord. Moi, je vais aussi vous abandonner. Vous allez voir ce que ça va donner. Et par exemple, le peuple va se retrouver en exil à Babylone en disant « Mais Dieu nous a oubliés. Dieu nous a abandonnés. » Et le prophète d'époque va dire « Attendez, vous croyez que Dieu vous a abandonné, mais les premiers à avoir abandonné Dieu, c'est quand même vous. » L'enseignement de Dieu va être « Vous voulez créer votre propre chemin, faites-le. » Mais la particularité, c'est que Dieu est un Dieu d'amour et il va toujours quand même mettre sur le chemin de ces hommes qui veulent vivre leur indépendance des petites pierres en disant « Ne perdez pas les repères. » Et si jamais ça ne va pas, vous pouvez m'appeler au secours, je suis prêt à venir. Et donc, il va y avoir tout le temps cette grande réalité tout au long de l'Ancien Testament. Le peuple aime Dieu, mais le peuple s'en détache, veut vivre son indépendance, veut se rendre compte que quand on vit son indépendance, on doit assumer les choix que l'on fait et que parfois ces choix, on n'en est pas responsable. Ou en tout cas, les conséquences des choix ne sont pas toujours celles que l'on voulait. Et Dieu, à ce moment-là, va dire « Mais si vous voulez, je reviens. » Hein, faites-moi signe, je reviens. Et ça va être ça sans cesse. Le peuple, d'un seul coup, va dire, oh oui, on revient à Dieu. Et le peuple de Dieu va être complètement étonnant parce qu'il va revenir la fleur au fusil, comme ça, en disant, mais oui, mais nous, on a toujours aimé. On t'a toujours aimé. Bon, c'est vrai qu'on t'a de temps en temps oublié, mais au fond, nous, on t'aime. Sauf qu'on a aussi envie de vivre notre propre vie. Et ce que Dieu
1: va... C'est un petit peu la parabole du fils prodigue.
2: Oui, tout à fait. Mais l'enseignement de la Bible est toujours le même. Je veux dire, de génération en génération, les choses vont être dites de façon différente, mais les réalités sont toujours les mêmes. C'est-à-dire que Dieu vous aime, mais Dieu ne s'impose pas. Dieu vous aime, mais il vous laisse faire ce que vous voulez. C'est d'ailleurs une preuve d'amour. Et puis, quand ça ne va pas, Dieu vous aime encore. Ce n'est pas le père fouettard qui va dire « c'est bien fait pour vous ». Il va dire « bon, tirez les leçons et puis allons plus loin, allons ensemble plus loin ».
1: Alors je voudrais revenir sur une phrase du chapitre 1, puisqu'on parle de Jésus-Christ pour les nuls, de ce livre de vous, Éric Denimal et Mathieu Richel. Avant de parcourir les principales étapes de l'histoire d'Israël, encore faut-il savoir ce que l'on y cherche, des noms, des dates, des événements, pas seulement, point de suspension. Qu'est-ce qu'on y cherche alors ?
2: On y cherche un sens. On y cherche un sens. Et ce qui est intéressant, c'est que quelque part la Bible va dire, si vous n'avez pas Dieu, vous tournez en rond, c'est insensé, il n'y a pas de sens. On va vous redonner un sens, et ce sens, ça va être montré par Jésus. Jésus qui va dire, je suis le chemin, la vérité et la vie. Et là, il dit, vous allez retrouver un sens. Et c'est aussi la parole du prophète dans l'Ancien Testament, ce que j'ai comme projet pour vous, peuple, homme, ce que j'ai comme projet pour vous, c'est pas des choses difficiles, c'est pas des malheurs, c'est de l'espérance, c'est même un avenir. Et ce qui est extraordinaire, c'est ça, c'est que Jésus va venir pour ouvrir encore plus la porte de l'avenir.
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0: Une ambiance chorale autour de Norman Hutchins pour ce titre We Will Wait. Nous attendrons, accueillis également par le public, soutenu ces dernières notes par le piano arpégé. Nous étions précédemment avec Cissy Winans, l'une de nos artistes préférées pour du live. Nous retrouvons Gisèle à 7h50 pour l'agenda culturel. Notez bien de belles annonces.
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3: Nous commençons à Lausanne, où le Musée cantonal des sciences naturelles accueille Mimesis, la nature aux origines de l'innovation. Quel point commun entre des skis, un tuba, une imprimante 3D et un avion espion? Toutes ces inventions ont été créées ou perfectionnées en s'inspirant du vivant. Lotus et revêtements hydrophobes, bardane et velcro, soie d'araignée et soie synthétique. Une exposition qui invite à redécouvrir l'intelligence du vivant et nous offre une leçon d'humilité face à l'élégance de ses solutions. À Genève, où le musée d'ethnographie propose « Le futur, c'est quoi ?» une exposition qui questionne toutes les façons d'imaginer, prévoir ou fabriquer l'avenir. Robots et créations d'élèves genevois mettent en regard technologie et futur possible. L'exposition débute par un cabinet de curiosité, rassemblant des futurs d'hier et d'aujourd'hui, d'ici et d'ailleurs. Un constat s'impose, depuis des siècles, partout dans le monde, ouvert du mardi au dimanche, entrée gratuite pour les moins de 25 ans. À Nice, la Galerie Depardieu présente jusqu'au 13 juin Confluence, une exposition d'œuvres récentes de Daniel Rothbart. 17 collages numériques et dialogues avec une nouvelle sculpture cinétique intitulée « Roue des rêves napolitaines », une roue de forme en plexiglas fluorescent suspendue entre lumière et projection en temps réel. Les confluences, lieux où deux fleuves se rejoignent, sont depuis longtemps considérés comme sacrés. Rothbart explore ce territoire symbolique à travers des sculptures flottantes qui s'animent au gré du vent et des courants, interrogeant l'identité culturelle, le déracinement et la résonance changeante du sens selon le temps et l'espace. À Marseille, la galerie Maupetit sur la Canebière accueille jusqu'au 20 juin « Quant au Soudan, je te porterai en moi », une exposition réunissant 6 jeunes photographes soudanais. Armés de leurs appareils, parfois d'un simple téléphone, Mossab Abu Shama, Isra Al-Raya, Jod El-Kassi, Jod El-Sheikh, Mohamed Jaafer, Marwan Mohamed et Amar Yassir ont documenté leur quotidien au cœur des combats et leur chemin d'exil. Loin des images frontales des conflits armés, ces artistes photographient l'intime, les cicatrices invisibles que la guerre a creusées. En exil pour la plupart, ils tentent de retisser les fils de leur vie suspendue et de préserver la mémoire d'un Soudan qu'ils refusent de voir disparaître. Et pour Paris, où la photographe Emma Mena présente du 5 au 7 juin les écorchés vifs à l'espace Couture Saint-Gervais au cœur du Marais. Une recherche visuelle autour du temps et du vivant. Cette exposition s'inscrit dans la seconde édition du collectif Singulier, une proposition collective réunissant 14 créateurs autour du bijou contemporain, du design, de la photographie, de la mode et de l'artisanat. 3 jours seulement, à ne pas manquer.
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0: Magnifique quatuor harmonie pour ce titre, This Little Light of Mine, Ma Petite Lumière. On connaît aussi ce titre en français. Et c'est l'occasion toute rêvée d'enchaîner avec l'agenda gospel. 3 minutes d'annonce des concerts qui, j'espère, vous donneront envie d'aller assister justement à ces moments de live. À 8h, ce sera le Flash Info. Et 8h10, ne manquez pas un moment inspirant de notre chronique Réussir en 2 minutes chrono.
1: À Saint-Marcel et Vernon, les 5, 6 et 7 juin, c'est aujourd'hui que démarre la première édition de Leur Voix Gospel Festival. Ce soir à 20h30, rendez-vous au théâtre Guy Gambu à Saint-Marcel. Au programme, les 3 chorales de l'école de gospel de Vernon. Demain, samedi 6 juin, le collectif So Gospel donnera un concert-spectacle à 20h30. Et dimanche 7 juin, dans l'église Saint-Nicolas de Vernonnet, vous découvrirez la formation Astonda et ses polyphonies corses. À l'Oudève, le samedi 6 juin, sous la direction d'Émilie Limier-Gauthier, la chorale Cool and Gospel sera en concert à 20h30 dans la cathédrale Saint-Fulcran avec entrée libre. N'hésitez pas à venir partager l'histoire du gospel avec Cool and Gospel. À Toulouse, toujours le 6 juin, venez vivre la puissance du gospel avec la chorale Gospel pour 100 voix. Un spectacle saisissant sur la scène du Zénith de Toulouse à 20h30. Vous pourrez également voir Gospel pour 100 voix le dimanche 7 juin à 17h au Zénith de Pau. À Sucy-en-Brie, le samedi 6 juin toujours, venez vivre un moment unique mêlant atelier gospel et technique vocale dans une ambiance chaleureuse, animée par Mylène Calcar, chanteuse, chef de chœur et pédagogue passionnée. C'est au centre culturel Salle Van Gogh et c'est organisé par l'école de musique Passion Musicale Crescendo. À Paris, 13e dimanche 7 juin, une soirée de joie, de partage et d'émotion avec le chœur Color in Town, dirigé par Marc Beaujour. Dimanche 7 juin à 18h, c'est à l'église Sainte-Rosalie avec plus d'une quarantaine de choristes pour le concert de fin de saison. Emmenés par Shirley De Jonc et Lydia Strader, les choristes de Sagesse Gospel Singers vous invitent à un concert gratuit. Dimanche 7 juin à 19h, c'est à l'église Saint-Paul des Nations à Sofia Antipolis avec Tim Unfindel en guest. Prochainement, le rendez-vous de l'été, c'est le Divine Gospel Festival, les 21, 22 et 23 juillet, au domaine de Chante-Grillé à Ventabrun, proche d'Aix-en-Provence, avec Divine Gospel Men, Sandrine Garcia et Soulshine Voices et Emmanuel Pidjob. Chaque concert sera précédé du chœur Gospel Mars, emmené par Magali Ponsada. 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
1: Bonjour à tous. Une réunion pour évoquer les dysfonctionnements de la justice autour de Jérôme Barella. Elle est organisée à Matignon ce matin. Ce quadragénaire principal suspect dans la disparition de Liana a déjà été visé par plusieurs signalements et plaintes depuis 2017. Une enquête administrative a été ouverte. Sur place, un corps a été découvert hier après-midi à quelques kilomètres de Fleurance dans le Gers. Il pourrait s'agir de celui de Liana. Selon les informations du procureur, ce corps est porteur de vêtements similaires à ceux de la jeune fille au moment de sa disparition vendredi dernier. L'identification est en cours et une autopsie doit avoir lieu. Dans le reste de l'actualité, Jacques et Jessica Moretti, de nouveau entendus après l'incendie mortel de Cran Montana. Le couple de propriétaires français du bar doit être interrogé ensemble par les procureurs en charge du dossier. Au total, 14 personnes sont visées par l'instruction pénale. On le rappelle, ce drame a fait 41 morts et 115 blessés la nuit du Nouvel An. Les libraires français ne se portent pas bien. Il y a eu l'an dernier moins d'ouvertures de librairies que de fermetures, selon un bilan présenté par le Centre National du Livre. Il met en avant un contexte de tensions économiques et financières liées à l'augmentation continue des charges fixes, conjuguée à un recul progressif des ventes. Un accord entre Bercy et Apple. La marque à la pomme a versé 212 millions d'euros à l'administration française pour mettre fin à un contrôle fiscal. L'accord concerne les prix de transfert entre la filiale française du groupe et sa maison mère en Irlande. Cet accident hier à l'aéroport de Francfort, le train d'atterrissage d'un avion Boeing s'est brutalement affaissé sur le tarmac. Plusieurs employés parmi les membres d'équipage et le personnel au sol ont été blessés. Une enquête est en cours, des experts sont sur place pour inspecter l'appareil. Et puis on termine avec un mot de tennis, la Russe Mira Andreeva affrontera la surprise de ce tournoi, la Polonaise Maya Szwalinska en finale de Roland-Garros demain. Aujourd'hui, place aux demi-finales hommes, un duel entre les deux Italiens, Matteo Arnaldi et Flavio Cobolli. L'autre match opposera l'Allemand Alexander Zverev au Tchèque Jakub Mancik. Excellent début de journée à tous.
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0: Une rythmique enlevée qui nous a donné le sourire ici dans le studio, c'était Hezekiah Walker, Never Forget, n'oubliez jamais. Précédemment, nous étions avec Sam Cooke pour He's My Rock, il est mon rocher, ma montagne. Nous enchaînons avec John Graz. Alors la question que vous posez, cher John, c'est prêt pour l'aventure ?
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2: Pour atteindre l'excellence dans tous les domaines de la vie, il faut choisir un but, des objectifs, croire que nous les réaliserons. Et pour ce faire, il est indispensable de cultiver l'optimisme, de se nourrir de pensées positives, de se libérer des chaînes du passé. Dans la course de la vie, pour rester sur le bon chemin, il ne faut jamais quitter des yeux les valeurs et les principes éternels. Et enfin, gardons confiance en Dieu, quoi qu'il arrive. Alors, êtes-vous prêt pour l'aventure ? Il vous reste à faire le premier pas et tous les autres qui suivent. Impossible de réussir en restant sur la ligne de départ. En un mot, travailler. Travailler sans objectif ni valeur revient à beaucoup s'agiter pour peu de choses. Un peu comme si l'athlète courait dans tous les sens au lieu de s'élancer vers la ligne d'arrivée. Ne pas travailler, par contre, revient à ne pas bouger du tout. Lorsque je repris mes études après 2 années d'apprentissage dans une imprimerie, j'avais pratiquement tout oublié. Mon orthographe était désastreuse. Mais je savais ce que je voulais faire. Ma foi en Dieu me laissait entrevoir un avenir passionnant. Je voulais tellement réussir que je comparais le travail à l'entraînement d'une compétition sportive. L'école que je fréquentais m'offrait

0: tournons en rond. Alors, n'oublie pas, j'aime ceux qui m'aiment et ceux qui me cherchent me trouvent. Avec moi sont la richesse et la gloire, les biens durables et la justice. C'est une citation du livre de la Bible des Proverbes. Notre prochaine chronique a pour titre « Le talent et le travail ».
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2: Une conclusion en donation, je te donne ma vie, mon amour, mon tout, my life, my love, my all, c'était Kirk Franklin. Magnifiquement accompagné par des choristes talentueux, nous retrouvons Cécile Masson. À chacun son livre aujourd'hui, vous parlez du livre intitulé « À l'Est d'Éden », puis Gospel Act 4 pour résolution, avant de retrouver Boost Espoir.
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5: J'aimerais aujourd'hui vous parler d'un roman de John Steinbeck. Ce n'est sans doute pas le plus célèbre de ce grand auteur américain prix Nobel de littérature. Vous avez peut-être lu « Les raisins de la colère » ou « Des souris et des hommes ». Celui-ci est un peu moins connu, mais c'est pour moi un vrai chef-d'œuvre.

0: Il s'agit de « À l'Est d'Éden ». Cette grande saga nous transporte en Caroline du Nord, où l'on suit l'histoire de deux grandes familles sur trois générations au moment de la Révolution industrielle. Steinbeck a l'habitude de placer ses récits sur un fond historique très précis et extrêmement bien documenté, et celui-ci ne fait pas exception. Mais il scrute aussi l'âme humaine. Dans « À l'Est d'Éden », on retrouve des figures maternelles et paternelles fortes qui incarnent le bien et le mal. On est aussi confronté à la jalousie entre deux frères qui sont prêts à tout pour gagner l'amour de leur père. D'où le titre, qui fait référence à l'histoire biblique rapportée dans la Genèse, quand Caïn doit quitter le jardin d'Éden après avoir tué son frère Abel. Le film, qui a été réalisé par Ilia Kazan, se focalise sur une partie du livre, celle où les deux jumeaux, Cal et Aaron Trask, se déchirent, avec James Dean dans le rôle principal. Les deux enfants ont grandi sans leur mère, comme Steinbeck lui-même, et ils vont la retrouver dans des circonstances terribles. L'histoire du livre est plus large et retrace la vie de toute une région. Elle met en scène une série de personnages attachants, fermiers ou industriels, des situations dramatiques où les fortunes se font et se défont en un clin d'œil. Et bien sûr, au cœur du récit, les relations familiales, au sein du couple, entre des frères qui ne se ressemblent pas, mais également entre les enfants et leurs parents, père et mère de façon distincte. Vous l'aurez compris, c'est un livre que je trouve bouleversant, plein de suspense et de rebondissements. Un des rares livres que j'ai tellement aimé que je l'ai lu plusieurs fois. Si vous aimez lire, c'est vrai que le roman fait quand même 600 pages, je suis sûre que vous éprouverez beaucoup de plaisir et d'émotion en découvrant cette histoire qui n'a pas pris une seule ride. À l'Est d'Éden, de John Steinbeck, est disponible en livre de poche au tout petit prix de 6,95 €.
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0: Nous sommes en mission résolution. C'était Gospel Act 4 avec un rythme qui vraiment vous a donné, j'espère, le bon tempo pour cette journée qui commence. Nous continuons avec un partage biblique avec l'équipe de Boost Espoir. 10 minutes posées avec, je l'espère, un message qui vous touchera. Nous aurons ensuite le groupe AI Green pour Jesus Will Fix It, qu'on pourrait traduire par Jésus va réparer ça.
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2: Alors Émeric, c'est quoi être chrétien? Moi j'ai hâte d'entendre ce que tu peux nous proposer sur ce sujet.
3: Ben merci à toi. Si j'ai choisi ce sujet, c'est parce que c'est un sujet que j'aime bien discuter. J'aime beaucoup discuter de théologie, autres, poser des questions, parler de Jésus. Mais une fois, un jour, je me suis rendu compte, j'ai demandé à des chrétiens, c'est quoi être chrétien? J'ai eu des réponses comme, c'est être végétarien. Croire des prophéties, j'étais là, ou d'autres réponses d'amis à moi qui se moquent souvent, qui sont pas chrétiens mais je les aime beaucoup. Ils me disaient, c'est aller voir le curé ou faire des fêtes dans l'église catholique, ou être chrétien, c'est d'autres amis qui sont plutôt d'une branche, on va dire, anarchiste. Ils se moquaient de moi, ils me disaient, être chrétien, c'est être impérialiste américain. Et j'étais là, je pense que je vais me rester à ce que la Bible dit. Et j'espère que mes paroles seront le plus proche de la parole de notre Seigneur, c'est que être chrétien, avant tout, dans la racine chrétienne, c'est Christ. Suivre Christ, reconnaître Jésus-Christ comme Seigneur et Sauveur. Et Seigneur, déjà, ça semble tellement abstrait aux gens qu'aujourd'hui, un Seigneur veut dire quelqu'un qui nous oppresse, quelqu'un qui nous oblige à faire des choses souvent. On voit les seigneurs du Moyen-Âge, on voit nos patrons, on voit... Bon, j'ai un gentil chef, mais... mais on voit tout type de... C'est une option tellement... Oui. Tellement, on va dire, péjorative aujourd'hui. Mais Jésus-Christ, il est venu afin de nous libérer. Dans Jean 3,16, ça dit car Dieu, il a tant aimé le monde qu'il a envoyé son Fils unique, afin que quiconque croit en lui ait la vie éternelle. Et c'est ça que j'ai envie de partager ce matin. C'est une bonne nouvelle, l'évangile de Jésus, il est là et c'est vraiment une bonne nouvelle. Et ce que j'apprécie beaucoup aussi, c'est aussi qu'il est sauveur. Mais sauveur aujourd'hui, ça me semble une option tellement abstraite. Quand je partage à des gens, je dis, mais Jésus, il est là pour nous sauver, pour nous libérer. Ils me disent, j'ai pas besoin de Jésus, j'ai un bon travail, j'ai une bonne maison, mes enfants sont gentils, j'ai la santé. À quoi me sert Jésus aujourd'hui? Et je suis là en mode, quand on regarde... Et on est là, on est tous pêcheurs. Il me dit, pêcheur, je ne veux pas à la pêche.
2: C'est un peu sarcastique tout ça.
3: Ouais, j'aime bien partager. Et pour revenir à ce que la notion de pêcheur, j'invite pour ceux à aller dans 1 Jean 3,4. Tous ceux qui pratiquent le péché violent la loi, puisque le péché, c'est la violation de la loi. Or, vous le savez, Jésus est apparu pour enlever nos péchés. Il n'y a pas de péché en lui. Et la loi, c'est quoi, la loi? Dans la parole, la loi, ça nous rappelle souvent le décalogue, les 10 commandements. Par exemple, tu ne tueras point, tu ne mentiras point. Mais tous l'ont transgressé, cette loi. Quiconque ici n'a pas menti, rien que dans cette salle. Je pense que...
2: Personne n'enlève la main.
4: Voilà.
3: Quiconque n'a pas convoité. Quiconque n'a pas déshonoré ses parents une fois en disant... tu me saoules, ou en refusant d'obéir à ses parents. Quiconque ici n'a pas regardé une femme ou un homme en disant il est vraiment mignon, même si il est en couple, elle est en couple. Et, ou quiconque n'a pas utilisé le nom de Dieu à tort et à travers. Et toutes ces choses, en fait, toutes ces choses, c'est pas pour culpabiliser plus vous, moi ou d'autres, parce qu'on les a tous fait. Dans Romains 3:23, tous ont péché et sont privés de la gloire de Dieu. Tous ont péché, on a tous commis ces transgressions. Mais Dieu, il n'est pas là pour nous condamner en disant « Ah, t'as transgressé ma loi, bah tu vas mourir ». Non, il est venu payer le prix de nos transgressions. Et si on suit juste la suite, Romains 3:24, et ils sont gratuitement déclarés justes par sa grâce, par le moyen de la libération qui se trouve en Jésus-Christ. C'est lui que Dieu a destiné à être par son sang une victime expiatoire. Et des fois, je me dis, c'est bien de revenir à la base, quand on entend tout plein de notions, faites, si, ça. C'est en fait, j'ai menti, j'ai transgressé les commandements, mais Jésus, il est là, pour, il est mort à la croix. C'est lui qui a payé ce prix de toutes mes transgressions pour que j'aie une paix, un salut.
2: Ce qui veut dire que finalement, on peut difficilement être soigné si on n'a pas envie d'un médecin. Et du coup, on a besoin finalement de reconnaître premièrement cet état de... d'un besoin de Dieu, cet état de pécheur qu'on a dans notre vie, c'est ça que tu dis ?
3: C'est exactement ça. Et c'est là où je veux en venir, c'est que si on se voit en bonne santé, comme tu dis, moi je me vois, par exemple, souvent quand je discute, ou même moi, souvent je suis une bonne personne, j'ai pas tué quelqu'un, je donne un peu de l'argent dans certaines associations, mais au final, toutes ces petites choses qui peuvent parasiter nos vies, je les fais. Mais est-ce que j'accepte de les reconnaître ? Et j'ai l'impression que c'est l'inverse d'aujourd'hui. Aujourd'hui, c'est accepte-toi comme tu es. Suis tes rêves. Fais ce que tu veux. Écoute ton cœur. Et je pense qu'il y a des bonnes choses dans tout ça. Mais est-ce qu'il y a aussi une part d'introspection qui n'est pas oubliée dans notre société actuelle ? De se remettre en question. Et Jésus, il est là pour ça. Il est là pour dire, vous êtes imparfait, mais je n'ai pas à vous accuser, vous écraser. Je suis là pour vous relever. Et si on va dans Luc 5, 31 à 32, Jésus prit la parole et dit « Ce ne sont pas des gens en bonne santé qui ont besoin de médecins, mais les malades. Je ne suis pas venu appeler des justes, mais des pécheurs à changer d'attitude. » Et Jésus, c'est ce qu'il a fait cet appel à cette époque et le fait encore aujourd'hui. Est-ce que nous l'acceptons ou pas ?
2: Tu parlais de cette notion d'accepter Jésus comme notre sauveur. C'est en lien avec justement ce texte-là, hein, de réaliser qu'on a besoin de lui, qu'on est pécheur. Ça veut dire quoi finalement être sauveur ? Que Jésus est le sauveur de notre vie ?
3: C'est comme je l'ai un peu dit, c'est reconnaître cet état de pécheur, dire ok, il y a des choses qui ne vont pas toujours bien dans ma vie, je n'arrive pas à marcher, à faire ce que je veux, je n'arrive pas à être juste, je n'arrive pas à être gentil. Essayer déjà de passer une journée sans critiquer quelqu'un. Une journée sans critiquer ou parler négativement de quelqu'un. Vous vous rendez compte que vous n'êtes pas aussi bon que vous le pensez des fois. Et c'est dire, ok, faire une prière, Jésus, j'arrive pas, prends mes péchés, pardonne-moi et permets-moi de suivre tes commandements. Et c'est ce qu'il a fait par exemple avec une femme qui a prostitué. C'est par exemple, il y avait un adultère, les Israélites étaient là en mode, on va lui lancer des pierres. Elle a commis un adultère avec un autre homme. Et Jésus, il a dit, quiconque n'a pas péché, jette la première pierre. Et lui n'avait pas péché. Il aurait pu jeter la pierre. Il a dit à la fin, moi non plus, je ne te condamne pas. Va et ne pêche plus. C'est pas une licence pour qu'on continue à faire des bêtises. Il a payé un prix énorme. Il est mort à la croix, mais pas pour que nous restions dans nos péchés. Et je pense que c'est bien de se rappeler que chrétien, c'est accepter Jésus-Christ aussi comme Seigneur, comme je l'avais dit au début, ce côté qu'il est créateur, c'est Dieu qui se fait homme, et en même temps, il est là pour prendre le prix de nos imperfections et nous apporter une paix. C'est aussi une bonne nouvelle. On est dans une ère aujourd'hui où il y a une explosion d'antidépresseurs, de consommation, et il a dit, je vous laisse ma paix, pas comme le monde la donne, mais vraiment une paix durable. Une paix que même quand on se dit, les choses ne vont pas comme on voudrait qu'elles vont, je sais pas, j'ai des problèmes avec mes examens, j'ai des problèmes avec mon couple, j'ai des problèmes avec mon travail. Dire ça va peut-être pas forcément, mais je sais qu'il est là et qu'il intercède pour moi.
2: Donc ce que tu es en train de dire là, c'est que Jésus a encore un sens aujourd'hui dans nos vies. Ça fait une différence dans notre quotidien d'avoir Jésus.
3: Ça dépend si on le met en tant que à la première place ou pas.
2: En tant que Seigneur ou pas, c'est ça.
3: C'est ça. Entre Seigneur et Sauveur, on peut se dire chrétien. Ce n'est pas ceux qui crient Seigneur, Seigneur qui seront sauvés, comme il est écrit. Est-ce qu'on le cherche ? Est-ce qu'on le met à première place ?
2: Quelque part, si je comprends ce que tu dis, il y a un morceau de transformation qui va avec l'acceptation de Jésus dans notre vie.
3: Oui, mais c'est une transformation souvent qui est lente, et souvent j'ai l'impression qu'on peut croire, c'est bam, j'accepte Jésus, tac, tac, tac, tous mes péchés vont disparaître. Mais moi, je sais qu'il y en a qui ont mis des années, et encore aujourd'hui. Et j'aime bien dans psaume 1, c'est dit que celui qui se confie en l'Éternel est comme un arbre qui croît doucement. Un arbre qui est proche d'un cours d'eau, un arbre, ça grandit doucement. C'est se confier à lui jour après jour. de se dire, il est mon Seigneur, il est mon Sauveur, et je me confie en lui, et j'avance. Et dessus, je pense, on construit toutes les choses. Et ça pourrait limiter la consommation de médicaments antidépresseurs.
2: C'est déjà pas mal. Merci.
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0: Cette fois-ci, c'était une ambiance plus tranquille avec Aaron Green, la guitare un petit peu nonchalante qui accompagne ce titre. Jésus va réparer ça. Jesus will fix it. Nous retrouvons Emmanuel Ducrozet avec Frédéric Salomon pour Destination Santé. Nous parlons aujourd'hui de comment retrouver un sommeil réparateur. Oui, c'est essentiel parce qu'en ce moment, on est un peu chahuté par la météo.
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2: Bonjour à tous. Le sommeil fait partie intégrante de la santé. Si les nuits ne sont pas assez bonnes, notre organisme a vite fait de nous le faire ressentir. Mais comment savoir si notre sommeil est suffisamment réparateur ? Nous passons un tiers de notre vie à dormir, ce qui n'a rien d'une perte de temps ni d'anodin. Des nuits de mauvaise qualité impactent directement notre santé. État dépressif, anxiété, difficulté de concentration. Alors, c'est quoi un sommeil réparateur ? Bien entendu, il n'existe pas une réponse univoque. La durée est très importante, mais nous n'avons pas tous les mêmes besoins. Pour savoir si votre sommeil est suffisamment réparateur, vous devez vous sentir reposé. Comment ? Bien sûr, n'évaluez pas votre état d'esprit immédiatement en vous levant lorsque vous êtes encore dans l'inertie du sommeil. Mais une heure après, si vous vous sentez réparé, eh bien c'est que votre nuit aura joué. Plusieurs comportements peuvent vous aider à retrouver le sommeil du juste. Adoptez des horaires réguliers afin d'être en harmonie avec le fonctionnement de votre horloge biologique. Pour un sommeil de qualité, pratiquez une activité physique régulière et surtout à distance du coucher. En effet, pour tomber dans les bras de Morphée, l'organisme a besoin de baisser en température. Exposez-vous à la lumière naturelle. La sécrétion de la mélatonine, une hormone intimement liée à la synchronisation du cycle veille-sommeil, est bloquée à la lumière et elle reprend lorsqu'il fait nuit. Et bien entendu, évitez l'alcool qui, contrairement à une idée reçue, ne favorise pas le sommeil de qualité. Pas plus que le tabac qui est un stimulant.
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Quelle beauté, c'était votre Tasha Cobbs-Leonard ici. Il était question de décision. I have decided. Nous retrouvons maintenant un medley avec Liz Wright. Puis ce sera Kurt Carr pour une évocation de louange, d'adoration. Écoutez, ça va vous remplir les oreilles de son magnifique.

Vous savez, chers amis, quand on prépare les titres de la matinale, on essaye de vous donner le maximum d'un combo entre le tendre et l'actif, ce qui entraîne pour vous donner l'élan de votre journée de vendredi. Alors, c'était le cas avec Lizzie Wright, à l'instant Kurt Kahn. Nous retrouvons un artiste francophone pour le titre « Alors entends mon cœur ». Je vous laisse ensuite en compagnie de Gisèle pour l'agenda culturel. Bon week-end, je vous dis à lundi 7h.

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1: Nous commençons à Lausanne, où le Musée cantonal des sciences naturelles accueille Mimesis, la nature aux origines de l'innovation. Quel point commun entre des skis, un tuba, une imprimante 3D et un avion espion? Toutes ces inventions ont été créées ou perfectionnées en s'inspirant du vivant. Lotus et revêtements hydrophobes, bardane et velcro, soie d'araignée et soie synthétique. Une exposition qui invite à redécouvrir l'intelligence du vivant et nous offre une leçon d'humilité face à l'élégance de ses solutions. À Genève, où le musée d'ethnographie propose « Le futur, c'est quoi ?» Une exposition qui questionne toutes les façons d'imaginer, prévoir ou fabriquer l'avenir. Robots et création d'élèves genevois mettent en regard technologie et futur possible. L'exposition débute par un cabinet de curiosité, rassemblant des futurs d'hier et d'aujourd'hui, d'ici et d'ailleurs. Un constat s'impose, depuis des siècles, partout dans le monde, ouvert du mardi au dimanche, entrée gratuite pour les moins de 25 ans. À Nice, la Galerie Depardieu présente jusqu'au 13 juin Confluence, une exposition d'œuvres récentes de Daniel Rothbart. 17 collages numériques et dialogues avec une nouvelle sculpture cinétique intitulée « Roue des rêves napolitaines », une roue de forme en plexiglas fluorescent suspendue entre lumière et projection en temps réel. Les confluences, lieux où deux fleuves se rejoignent, sont depuis longtemps considérés comme sacrés. Rothbart explore ce territoire symbolique à travers des sculptures flottantes qui s'animent au gré du vent et des courants, interrogeant l'identité culturelle, le déracinement et la résonance changeante du sens selon le temps et l'espace. À Marseille, la galerie Maupetit sur la Canebière accueille jusqu'au 20 juin « Quant au Soudan, je te porterai en moi », une exposition réunissant 6 jeunes photographes soudanais. Armés de leurs appareils, parfois d'un simple téléphone, Mossab Abu Shama, Isra Al-Raya, Jod El-Kassi, Jod El-Sheikh, Mohamed Jaafer, Marwan Mohamed et Amar Yassir ont documenté leur quotidien au cœur des combats et leur chemin d'exil. Loin des images frontales des conflits armés, ces artistes photographient l'intime, les cicatrices invisibles que la guerre a creusées. En exil pour la plupart, ils tentent de retisser les fils de leur vie suspendue et de préserver la mémoire d'un Soudan qu'ils refusent de voir disparaître. Et pour Paris, où la photographe Emma Mena présente du 5 au 7 juin les écorchés vifs à l'espace Couture Saint-Gervais au cœur du Marais. Une recherche visuelle autour du temps et du vivant. Cette exposition s'inscrit dans la seconde édition du collectif Singulier, une proposition collective réunissant 14 créateurs autour du bijou contemporain, du design, de la photographie, de la mode et de l'artisanat. 3 jours seulement, à ne pas manquer.
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1: Bonjour à tous. La direction de la gendarmerie ordonne un état des lieux des procédures en cours de viol et d'agression sexuelle sur mineurs. C'est une information du journal Le Parisien. Conséquence de l'affaire de la disparition de Liana dans le Gers. Selon le quotidien, Haut-Gradé a ainsi envoyé un téléx hier soir à toutes les unités. Et aujourd'hui, c'est le passé du principal suspect qui pose question. Le quadragénaire qui a été mis en examen et placé en détention provisoire a déjà été visé par plusieurs signalements et plaintes depuis 2017. Une réunion est également prévu ce matin à Matignon pour faire un point de situation sur l'affaire. Et sur place, un corps a été découvert hier après-midi à quelques kilomètres de Fleurance dans le Gers. Il pourrait s'agir de celui de Liana. Selon les informations du procureur d'Agen, ce corps est porteur de vêtements similaires à ceux de la jeune fille au moment de sa disparition vendredi dernier. Dans le reste de l'actualité, les annulations de spectacles s'enchaînent pour Patrick Bruel. La pièce deuxième partie a été retirée de la programmation du théâtre Édouard 7 à Paris. Une décision prise après plusieurs intrusions de collectifs féministes durant les représentations. Le chanteur fait face à des accusations de viol et d'agression sexuelle. Pas de cessez-le-feu au Liban. Le chef du Hezbollah a rejeté l'accord conclu cette semaine entre Israël et le Liban. Il réclame le retrait total des forces israéliennes et menace le nord d'Israël de nouvelles attaques. En attendant, des frappes israéliennes ont fait 8 morts et 8 blessés hier. L'Académie française entame la 10e édition de son dictionnaire. Les académiciens ont commencé à l'examen des mots commençant par la lettre A près de 2 ans après avoir finalisé la 9e version. La célèbre institution a publié hier les premiers termes de son ouvrage comme abandonique, altermondialiste ou encore anthropocène. Elle espère le terminer d'ici 2050. Et puis en football, les Bleus ne rassurent pas une semaine du début de la Coupe du Monde. L'équipe de France s'est inclinée à Nantes hier soir 2-1 face à la Côte d'Ivoire. Le prochain match amical pour les Français, c'est lundi soir face à l'Irlande du Nord. Excellente matinée à tous.
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2: Un petit garçon n'arrivait pas à soulever un poids. C'était beaucoup trop lourd pour lui, du moins pensait-il. Et il avait raison. Alors son père s'approcha de lui et lui posa la question. « As-tu utilisé toutes tes possibilités, toutes tes ressources ?»« Ah oui, » dit l'enfant, « j'ai tout essayé. » Et le père de lui dire « Non, il y a une ressource que tu n'as pas utilisée. »« Quoi ?» demanda l'enfant. « Eh bien, j'étais là et tu m'as jamais demandé de t'aider. » Il faut avoir beaucoup d'humilité dans la vie pour demander aux autres leur soutien, demander aux autres une faveur, une aide. Les autres sont autour de nous, font partie de nos ressources humaines. Dans la nature, il n'y a pas de vivant isolé. Bien au contraire, on constate de plus en plus qu'à tous les niveaux des créatures, il y a une certaine solidarité. Sauf l'homme qui parfois développe une attitude égocentrique, d'égoïsme, d'individualisme, et qui pense qu'il doit tout faire tout seul. Non, nous vivons en communauté, nous vivons en relation, et n'ayons pas peur, lorsque le besoin se fait sentir, de faire appel aux autres. Je pense au Christ, que nous prenons très souvent comme modèle. Il n'a jamais eu peur de demander un service. Et face à une Samaritaine, autour d'un puits, il demande un jour « Donne-moi à boire. » Il demanda un service. Les autres seront toujours heureux, très souvent, de nous rendre le service que nous leur demandons.
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2: Bonjour à tous, j'espère que vous avez passé une super semaine. Me concernant, très bien. Mais je posais la question au pasteur Philippe Leduc qui est avec nous aujourd'hui. Philippe, comment vas-tu ?
3: Bonjour, ça va ?
2: Ça va ? Tu as passé une bonne semaine ?
3: Oui, ça a été, merci.
2: Et au pasteur Camille Gétraud.
4: Bonjour Nafi.
2: Tu as passé une bonne semaine ?
4: Oui. Bonjour tout le monde, bonjour maman.
2: Alors aujourd'hui, les pièges de l'ennemi de la liberté. Quand on rentre dans une religion, ou quand on connaît certaines religions, pour certaines personnes, on a l'impression qu'il y a beaucoup d'interdits. Alors qu'en fait, on pourrait le prendre sous un autre plan, et nous allons aborder ça aujourd'hui. Alors, Gétraud, j'aimerais que tu me dises exactement qu'est-ce qu'un interdit pour toi ?
4: Un interdit, c'est quelque chose qui typiquement est assorti d'une condition. Du genre, ne touche pas au chocolat qui est sur la table, sinon tu seras puni. C'est-à-dire qu'un interdit qui n'y a pas de conséquences négatives, c'est fait dans ma tête quelque part de petit enfant qui est resté là-haut. Il me dit, bon, si je touche le chocolat, il se passe rien. Voilà. Pour moi, un interdit, c'est quelque chose qu'on t'interdit de faire, mais qui est assorti de sanctions éventuellement. Voilà.
2: D'accord. Et pour toi, Philippe, une recommandation, qu'est-ce que c'est ?
3: Oh, c'est un conseil, mais pour moi, si on me dit c'est une recommandation, j'ai aucune obligation de le faire. C'est-à-dire que ça me laisse ma liberté de choisir ou pas d'aller vers cette recommandation. Donc, ça me plaît bien les recommandations, parce qu'on ne me dicte pas ce que je dois faire.
2: D'accord. Aujourd'hui, on va parler de nouveaux chrétiens. Et du coup, j'aimerais que tu me lises 2 Corinthiens 3, versets 15 à 18, s'il te plaît.
4: En effet, jusqu'à aujourd'hui, chaque fois que les Israélites lisent les livres de Moïse, un voile couvre leur cœur. Mais à chaque fois que les gens se tournent vers le Seigneur, le voile tombe. Le Seigneur, ici, c'est l'Esprit Saint. Et quand l'Esprit du Seigneur est présent, la liberté est là. Notre visage à tous est sans voile et la gloire du Seigneur se reflète sur nous comme un miroir. Alors le Seigneur qui est l'Esprit nous transforme et nous rend semblables à lui, avec une gloire toujours plus grande.
2: Est-ce que tu pourrais m'expliquer un petit peu ce texte, s'il te plaît, Gétraud ?
4: Eh bien, pour comprendre un petit peu ce texte-là, il faut se replonger dans le contexte où les premiers chrétiens sont typiquement des juifs qui ont leurs habitudes, leurs lois, la loi de Moïse, les rites alimentaires, les interdictions, etc. Et il y a de nouveaux chrétiens qui arrivent qui ne sont pas juifs, ils ne sont pas circoncis, ils mangent ce qu'ils veulent, ils n'ont pas tous les interdits que les juifs ont. Et

0: cela pose un gros problème. Ça pose un gros problème parce que du coup, les chrétiens juifs ont l'impression que les chrétiens non juifs ont beaucoup moins d'obligations et d'interdictions qu'eux et que c'est pas juste et donc veulent les forcer à appliquer la religion de la même manière qu'eux. C'est un petit peu dans ce contexte-là que l'apôtre Paul écrit cela.
1: Et du coup, Philippe, est-ce que tu aurais un texte qui pourrait m'orienter ou m'éclairer un petit peu plus ?
2: Alors, l'épître de Paul aux Galates, il y a un chapitre qui parle de la liberté, qui est très très beau, Galates chapitre 5, et qui commence par cela, « Le Christ nous a libérés pour que nous soyons vraiment libres. Alors, résistez et ne vous laissez plus attacher avec les chaînes de l'esclavage. » Alors, quand on lit ce texte-là, qui est très très fort, quand on le compare avec ce que vient de dire Jethro, alors c'est vrai que l'entrée dans le christianisme est une véritable libération, c'est magnifique. Et donc là, c'est un peu plus attrayant que de se dire on va rentrer dans quelque chose où on aura une liste d'interdits. Non, là, le christianisme, Christ dit, si vous venez à moi, alors vous serez réellement libre. Ça fait envie, hein, ça donne envie.
0: Alors, si je peux dire un mot par rapport à cela, je te rejoins complètement. Et j'avais entendu un reportage sur un prisonnier qui expliquait qu'il avait fait 10, 15 ans, une très longue période de prison. Et en sortant de prison, il rasait les murs. Il avait du mal à être dans un espace avec beaucoup de vide autour de lui. Il fallait qu'il rase les murs. La liberté, quelque part, lui faisait peur. Et même en matière de religion, parfois c'est ça. Le christianisme idéal dont parle Philippe, c'est le christianisme qui te libère de plein de choses. Mais il y a parfois, y compris dans le christianisme, des gens qui vont essayer de t'asservir en te disant « si tu fais cela, tu seras sauvé, mais si tu fais pas cela, tu seras perdu ». Et les vrais chrétiens, ils doivent faire ci, ça, ça, ça, ça. Et ils sont vraiment dans cette dynamique-là de faire des listes et de réduire les gens en esclavage. Quoi. Donc, il faut quand même être prudent. Ça n'est pas parce qu'on rentre dans une religion que tout va être forcément rose. Il faut être toujours vigilant et ne pas se laisser réduire en esclavage.
1: Quand on entre dans une religion, quelle qu'en soit la religion, je pense qu'il y a quand même des choses qui sont quand même prohibées, qui sont quand même peut-être interdites. Tout ce qui est spiritisme, faire appel à l'au-delà, la voyance, je dirais la magie, c'est interdit.
2: Oui, Dieu met en garde clairement contre ces choses. Pour ne pas s'approcher de l'adversaire de Dieu, hein, puisque derrière tout ça, c'est l'adversaire de Dieu qui se révèle. Je pensais tout à l'heure au code de la route, par exemple. Quel regard je porte sur le code de la route ? Est-ce que le code de la route, pour moi, c'est quelque chose de contraignant ou c'est libérateur ? Alors, certains voient le code de la route comme étant pénible, parce qu'il ne faut pas rouler trop vite, parce qu'il faut s'arrêter, Et puis, quand on y réfléchit, si on n'avait pas le code de la route, on ne pourrait pas circuler, tout simplement. Donc le code de la route, même si c'est une loi, ce sont des règles, mais grâce à ces règles, on est libre de pouvoir se croiser sans se rentrer dedans, de pouvoir circuler, passer des carrefours en toute sécurité. S'il n'y avait pas ça, on serait complètement perdu. Hein.
0: D'ailleurs, si je peux ajouter un petit quelque chose, il n'y a pas que l'occultisme, la magie, etc. Il y a aussi des interdits dans, par exemple... Dans ma religion, on me dit tu ne convoiteras pas la femme de ton prochain, ni son bœuf, ni son âne, ni sa maison, ni sa voiture. Enfin, il n'y a pas de voiture à l'époque, donc je rajoute un petit peu. Mais l'idée, elle est là. Et c'est Dieu qui pose quelque part un interdit. Mais cet interdit-là, comme tu le disais au début, je peux le voir de deux manières. Je peux le voir comme une contrainte terrible, mais je peux le voir au contraire comme une libération de l'esclavage, de l'envie. Parce que je peux sans cesse être dans la frustration. Oui, j'ai une voiture, mais il a une plus grosse voiture que moi. Oui, sa femme, elle est plus jolie que la mienne. Oui, ceci, oui, cela. Et finalement, ne jamais être heureux alors que j'ai tout pour être heureux. Et donc, les interdits dans la religion sont plutôt là pour baliser un chemin, comme le code de la route, pour reprendre l'image que Philippe a très bien utilisée. Mais ce chemin-là, il est balisé simplement pour que je sois bien, pour que je sois heureux. Et s'il y a quelque chose que je ne comprends pas, il n'y a pas forcément un chantage à l'obéissance en arrière-plan. Il faut juste que je mûrisse pour comprendre que c'est chouette d'avoir, des principes de vie, quoi, tout simplement.
1: Qu'est-ce qui peut menacer ma liberté ?
2: Il y a tellement de choses qui peuvent menacer la liberté, mais on est notre premier ennemi, quelque part, hein, parce que des fois, on a des choses qui nous passent par la tête qui, en fait, contraignent notre liberté. On a plein de choses qui peuvent... Des mauvaises habitudes, par exemple, des réflexes qu'on a, ou... Des choses qui ont pris finalement beaucoup de pouvoir dans nos vies et qu'on ne se rend pas compte, qui bouffent notre temps par exemple, des choses qui prennent trop de place.
1: La télé ?
2: Il peut y avoir plein de choses, hein. Chacun a ses petites choses qui peuvent paraître très bien à petite dose, mais qui, quand ça envahit tout notre espace, là, il faut commencer à se poser des questions. Et surtout quand on ne peut plus s'en passer.
1: Oui, quand ça devient une addiction, c'est moins
2: là,
1: bon.
2: Et là, on touche à quelque chose de très, très sensible. Donc oui, notre liberté peut être menacée par ces choses-là, et des exemples sont multiples, hein.
0: D'ailleurs, par rapport à ce que tu viens de dire, je pense aux réactions émotionnelles. Il peut y avoir l'addiction au smartphone, on est tous un petit peu accro en ce moment, là, avec ça, bon. Je ne vise personne en particulier. Mais enfin, moi en premier, quoi. Mais aussi des réactions, les émotions. Si, par exemple, quelqu'un me regarde un peu de travers et que tout de suite, je suis dans la colère, dans la suspicion, dans l'angoisse, dans le complexe, je suis esclave de mes propres émotions négatives parce que je n'ai pas appris à les discerner, à les gérer et à être le maître de ma propre vie psycho-émotionnelle. Et donc, voilà, je peux être même l'esclave de mes réactions. En ce sens-là, je peux au contraire, en étant proche de Jésus, je vais vous expliquer pourquoi en une phrase, c'est que Jésus m'aime. Et quand Jésus m'aime, je me sens bien dans ma peau, j'ai rien à prouver à personne. Et du coup, quand je suis proche de Jésus, je suis moins l'esclave de mes réactions, de peur, de « on va me juger », etc. parce que Jésus me libère. Là où est l'esprit du Seigneur, là est la liberté. Ça qui est magnifique.
1: Ça, c'est très bien en théorie, et j'apprécie et merci, mais comment les enfants de Dieu peuvent apprendre à discerner, je dirais, les pièges du malin, le piège de Satan, pour ne pas s'enfermer dans toutes ces choses? Comment on peut discerner?
2: Alors on a ce qu'on appelle une conscience, et là, tout le monde en a une,
1: oui.
2: J'espère. Et souvent, quand il y a quelque chose qui est nuisible pour nous, mm-hmm. on le sait foncièrement. Mais parfois, l'envie passe au-dessus de ça, et on dit, ok, je sais que ce n'est pas bien, mais j'en ai tellement envie. Et on plonge là-dedans. Donc, je dirais, pour discerner, il faut simplement écouter notre conscience, et elle est de très bons conseils, souvent.
0: D'ailleurs, pour bien écouter sa conscience, c'est important de prendre le temps. Et ça, c'est le petit truc que j'ai envie de partager avec tout le monde, c'est ralentir. Parfois, quand j'ai envie de quelque chose, je sais pas, j'ai envie de la tablette de chocolat qui a été interdite. Oui, ça m'a traumatisé quand j'étais petit, effectivement. C'était un piège de mes parents. Enfin, j'en parle à mon psychothérapeute en ce moment. Je vais pas m'étendre ici. Mais quand je convoite la tablette de chocolat qui est sur la table, parfois, en étant juste un petit peu plus lent, en ne cédant pas rapidement à l'envie, en ralentissant, en prenant le temps de décortiquer tranquillement, je finis peut-être par l'apprendre, mais avec plus d'intelligence. Non, peut-être que je me dis, je ne l'apprends pas, et mes parents me récompenseront en m'en donnant une partie. Voilà. Donc, bien souvent, nos réactions sont rapides, nos envies, nos réflexes sont rapides. Moi-même, je me retrouve parfois, je le disais tout à l'heure, à prendre mon téléphone, je ne sais même pas pourquoi je l'ai pris. Je n'ai même pas vu à quel moment je l'ai pris. Mais quand je ralentis, quand je prends un peu le temps de me poser, d'analyser tranquillement les choses, alors je ne suis plus l'esclave de mes envies, de mes pulsions, ou bien du regard des autres.
1: On est peut-être un petit peu la génération micro-ondes. On veut que tout aille
0: tout,
1: vite.
0: Tout de suite.
1: On veut tout de suite.
0: Ouais, c'est ça.
1: Et pour nous, c'est important. Je le vois, je le veux, je le prends. Alors qu'en fait, en ayant un petit peu de patience, en ayant un petit peu de discernement, en écoutant un petit peu notre conscience, déjà, ça permet de pouvoir se libérer, c'est ça?
0: Mais oui, regarde par exemple mon ami Philippe qui est là. Supposons qu'il me dise quelque chose qui ne me plaise pas.
1: Oui.
0: Bon, ça arrive assez régulièrement, en fait. il me dit une chose qui ne me plaît pas. Je peux arriver tout de suite à une conclusion, me dire, ah ben, il m'en veut, il ne m'aime pas. Ou il est jaloux. Ça, c'est la version rapide.
1: Oui.
0: En étant un petit peu plus patient, un petit peu plus lent, prenant le temps de parler, on arrive finalement à comprendre qu'on vit dans deux univers. On est tout à fait d'accord, simplement peut-être qu'on énonce les choses différemment, peut-être qu'on vient de cultures différentes. Mais ça se fait dans la lenteur et dans le calme, ça se fait pas dans la précipitation, arriver tout de suite aux conclusions. Et ça, c'est pas évident à notre époque, parce qu'à notre époque, quelqu'un balance quelque chose sur quelqu'un sur WhatsApp, ça part à toute vitesse, c'est répercuté dans 3-4 groupes, puis dans 20-30 groupes, ça va à toute vitesse, et les gens disent « Ah oui, il paraît que telle star a fait telle chose », ils prennent même pas le temps de se documenter pour savoir de quoi on parle, ça va trop vite. Et c'est comme ça que Satan nous plante bien souvent, en ne nous laissant pas le temps de l'analyse tranquille, posée, méthodique, sereine. Voilà. C'est mon petit truc, ma petite astuce du jour, c'est ralentir.
1: Ralentir et peut-être, je dirais, faire confiance à Dieu. Je vais reprendre ton code de la route. Souvent, il y a le code de la route il est là pour nous guider au quotidien. C'est un peu comme la Bible qui va te guider au quotidien tous les jours. Mais tu as le choix de soit écouter ce qu'elle te dit, soit tu as le choix de griller ce feu rouge. Mais en gros, si tu as eu un accident parce que tu as grillé un feu rouge, c'est pas la faute de la Bible ni du code de la route. Il t'a bien dit qu'il fallait que tu ne passes pas. Donc tu t'es sorti toi-même de la protection. C'est pas la Bible qui t'a sorti du chemin ou le code de la route. Mais si tu roules à 50 km/h et que tu ne grilles pas le feu rouge, peut-être, je dis bien peut-être, que même si tu as un accident d'une autre personne qui n'a pas respecté le code de la route, ça sera beaucoup moins dramatique que si toi aussi tu aurais fait la même chose que cette personne.
2: Les règles sont là pour nous protéger. Hein.
1: Pour nous protéger.
2: Maintenant, c'est vrai que le regard qu'on porte sur ces règles, si on a un regard négatif dès le départ, notre principale envie, ça va être de contourner ces règles, sans se faire attraper. Mais si on a conscience que ces règles-là ont été faites par quelqu'un bienveillant, pour notre bien, et c'est le cas des lois qui émanent de Dieu, puisque Dieu, ce sont des lois d'amour. Hein, donc, si je veux savoir si une loi est bonne, je regarde qui est-ce qui a émis cette loi. Hein. Si c'est Dieu qui l'a émise, alors forcément, ça sera bon pour nous. Donc après, c'est une démarche de foi en disant, puisque Dieu m'aime, puisqu'il sait ce qui est bien pour moi, alors les lois qu'il met en place, c'est des lois d'amour pour mon bien. Donc je ne vais pas poser de problème avec ça. Et au contraire, je vais me réjouir comme le psalmiste qui dit « j'aime ta loi ». Je prends plaisir à ta loi, c'est fou, hein.
1: C'est fou.
2: Je la dévore tous les jours et oui, ça fait mes délices.
0: Mais parce voilà. Que c'est super intelligent. Ne convoite pas, ne vole pas ton prochain, ne raconte pas n'importe quoi, respecte un petit peu les autres, mais c'est super intelligent, c'est la base de toute civilisation qui se respecte.
2: Bah oui.
1: Eh ben, en tout cas, je vous remercie beaucoup. J'ai tout compris et quand je vais sortir d'ici, je vais mettre ma ceinture de sécurité.
2: Très important.
1: Très important. Et en suivant correctement mon code de la route. Je te remercie énormément. Merci beaucoup, Gétro. Je te souhaite de passer une excellente semaine.
0: De même.
1: Philippe, très bonne semaine à toi. Merci d'avoir été avec nous pour cette émission. Très bonne semaine.

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0: 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Il est 10h.
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2: Corinne Valls, bienvenue au micro de Top Cuisine. Vous êtes spécialisée en cuisine saine parce que l'alimentation, c'est important pour la santé.
3: Oui, bonjour.
2: Aujourd'hui, vous allez nous parler du curry au tofu. C'est donc une nouvelle recette en perspective, cette fois-ci salée. La dernière fois, je rappelle que vous nous avez présenté une recette au tofu, mais qui était sucrée puisque c'était un dessert. Avant de commencer et de rentrer dans le vif du sujet, de nous présenter cette recette, est-ce que vous pouvez rappeler aux auditeurs ce qu'est la cuisine saine?
3: Alors, la cuisine saine, pour moi, c'est une cuisine qui privilégie la biologie, enfin, les produits biologiques. Ce sont des ingrédients et des produits vivants, c'est surtout ça. Donc, avec une base de céréales, de fruits, de légumes, des légumineuses, des oléagineux. Ce sont une cuisine saine, on utilise des produits frais, de qualité, avec très peu de matières grasses, de sucre et de sel.
2: Donc une cuisine biologique, sans pesticides.
3: Voilà, sans produits chimiques, sans tous ces produits que l'on rajoute. Si c'est possible, c'est préférable d'utiliser ces aliments qui ont déjà un meilleur goût à la base quand ils ont poussé, quand par exemple les légumes ont poussé de manière naturelle, ils ont déjà à la base un meilleur goût.
2: Nous allons parler aujourd'hui d'une recette au tofu. Est-ce que vous pouvez rapidement nous rappeler ce qu'est le tofu pour les auditeurs qui n'étaient pas là à l'émission précédente?
3: Alors je vais dire en quelques mots que le tofu est comme c'est un fromage végétal à base de soja qui a été utilisé depuis très très longtemps. C'est d'origine chinoise et c'est issu du caillage de lait de soja. C'est une base un petit peu au départ insipide, mais on peut faire plein de choses avec le tofu. C'est riche en protéines et exempt de cholestérol.
2: Alors donc aujourd'hui, vous allez nous expliquer comment préparer un curry au tofu.
3: Voilà, un curry au tofu pour accompagner votre riz, vos pâtes ou des légumes. Avec le tofu nature, au départ, vous prenez deux blocs de tofu nature, le jus d'un demi-citron. N'hésitez pas de rajouter des herbes hein, comme le persil, de l'ail, du curry en poudre, vous mettez une cuillère à café environ. De la sauce soja, une cuillère à soupe ou deux, selon si vous préférez un petit peu plus salé. Un pot de crème de soja, une cuillère à soupe d'huile d'olive. Vous égouttez votre tofu, vous le coupez en cubes. Faites mariner une heure avant dans le jus de citron, la sauce soja, le persil, l'ail écrasé et le curry. C'est une marinade. Vous faites chauffer l'huile dans la poêle. Vous faites revenir le tofu égoutté. Vous gardez la marinade que vous ajoutez quand le tofu est doré. Alors, vous mettez en dernier la crème de soja dans votre poêle et vous faites mijoter 2 ou 3 minutes. Je pense que c'est une question de goût aussi. Si vous aimez quand c'est bien mariné ou que c'est bien mijoté, ben vous pouvez faire, c'est vous, tout en remuant de temps en temps, vous pouvez faire mijoter un petit peu plus, mais il faut une base de 2 ou 3 minutes pour faire mijoter votre curry. Le tofu, c'est quelque chose qui se cuit très vite, donc si on le cuit trop, il devient caoutchouteux. Donc il faut essayer de ne pas trop le cuire non plus. Et là, vous pouvez rajouter des choses. Après, c'est une base, mais vous rajoutez ce que vous voulez. Ça accompagne bien vos plats, tous vos plats. Ça apporte des protéines. Et c'est associé à une céréale. C'est, bon, on va dire que c'est parfait.
2: Et alors, donc, si je comprends bien, c'est une recette qui est aussi adaptée aux personnes qui seraient intolérantes aux produits laitiers.
3: Voilà, c'est une intolérante aux produits laitiers. Et finalement, l'avantage du tofu, c'est que c'est protéiné et ça apporte des éléments à l'organisme que pourrait apporter le fromage, par exemple. Mais que pour les personnes qui ne peuvent pas prendre du fromage, eh bien, ça leur apporte les éléments nécessaires. Je crois qu'il y a du calcium, du magnésium, je ne peux pas dire tout ce qu'il y a dans le soja. Ça est adapté pour ces personnes-là.
2: Et est-ce que vous pouvez nous dire, parce que vous utilisez des blocs de tofu nature, vous dites, à quoi ça ressemble un bloc de tofu nature?
3: Alors les blocs tofu nature, ce sont, vous trouvez ça à maison de régime ou maintenant dans les grandes surfaces, dans les rayons diététiques. Souvent, vous l'avez, des fois c'est une longue conservation, mais des fois c'est dans les produits frais. Et c'est des blocs, comment vous expliquez ça?
2: Un peu comme du fromage.
3: Oui, ça se présentera comme du fromage. Par exemple, c'est des rectangles, quoi. Hein, où, voilà, vous avez ça. Et vous, mais ça se présente des fois de manière un petit peu plus. Il y en a qui sont plus fins. Ça dépend la marque aussi. Mais c'est un produit souvent frais, sous emballage hermétique, que vous égouttez avant de vous en servir. Hein.
2: Bah écoutez, Corinne Valls, merci beaucoup pour cette nouvelle recette. Eh bien, il ne reste plus qu'à nous mettre à nos fourneaux. Et puis, on se donne rendez-vous la prochaine fois. À bientôt. Au revoir.
3: Au revoir, merci.
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1: Alors Émeric, c'est quoi être chrétien? Moi j'ai hâte d'entendre ce que tu peux nous proposer sur ce sujet.
2: Merci à toi. Si j'ai choisi ce sujet, c'est parce que c'est un sujet que j'aime bien discuter. J'aime beaucoup discuter de théologie, autres, poser des questions, parler de Jésus. Mais une fois, un jour, je me suis rendu compte, j'ai demandé à des chrétiens, c'est quoi être chrétien? J'ai eu des réponses comme, c'est être végétarien, croire des prophéties. J'étais là, ou d'autres réponses d'amis à moi qui se moquent souvent, qui ne sont pas chrétiens, mais je les aime beaucoup. Ils me disaient, c'est aller voir le curé, ou faire des fêtes dans l'église catholique, ou être chrétien, c'est d'autres amis qui sont plutôt d'une branche, on va dire, anarchiste. Ils se moquaient de moi, ils me disaient, être chrétien, c'est être impérialiste américain. Et j'étais là, ok, je pense que je vais me rester à ce que la Bible dit, et j'espère que mes paroles seront le plus proche de la parole de notre Seigneur, c'est que être chrétien, avant tout, dans la racine chrétienne, c'est Christ. Suivre Christ, reconnaître Jésus-Christ comme Seigneur et Sauveur. Et Seigneur, déjà, ça semble tellement abstrait aux gens qu'aujourd'hui, un Seigneur veut dire quelqu'un qui nous oppresse, quelqu'un qui nous oblige à faire des choses souvent. On voit les Seigneurs du Moyen-Âge, on voit nos patrons, on voit... Bon, j'ai un gentil chef, mais... mais on voit tout type de... C'est une option tellement... Oui. Tellement, on va dire, péjorative aujourd'hui. Mais Jésus-Christ, il est venu afin de nous libérer. Dans Jean 3,16, ça dit car Dieu, il a tant aimé le monde qu'il a envoyé son Fils unique, afin que quiconque croit en lui ait la vie éternelle. Et c'est ça que j'ai envie de partager ce matin. C'est une bonne nouvelle, l'évangile de Jésus, il est là, et c'est vraiment une bonne nouvelle. Et ce que j'apprécie beaucoup aussi, c'est aussi qu'il est sauveur. Mais sauveur, aujourd'hui, ça me semble une option tellement abstraite. Quand je partage à des gens, je dis « Mais Jésus, il est là pour nous sauver, pour nous libérer. » Ils me disent « J'ai pas besoin de Jésus, j'ai un bon travail, j'ai une bonne maison, mes enfants sont gentils, j'ai la santé. À quoi me sert Jésus aujourd'hui ?» Et je suis là en mode « Quand on regarde, et on est là, on est tous pêcheurs. » Il me dit « Pêcheur, je veux pas à la pêche. »
1: C'est un peu sarcastique tout ça.
2: Ouais, c'est un peu... J'aime bien partager. Et pour revenir à ce que la notion de pécheur, j'invite pour ceux à aller dans 1 Jean 3,4. Tous ceux qui pratiquent le péché violent la loi, puisque le péché, c'est la violation de la loi. Or, vous le savez, Jésus est apparu pour enlever nos péchés. Il n'y a pas de péché en lui. Et la loi, c'est quoi, la loi? Dans la parole, la loi, ça nous rappelle souvent le décalogue, les 10 commandements. Par exemple, tu ne tueras point, tu ne mentiras point. Mais tous l'ont transgressé cette loi. Quiconque ici n'a pas menti, rien que dans cette salle. Je pense que...
1: Personne ne lève la main.
3: Non, voilà.
2: Quiconque n'a pas convoité. Quiconque n'a pas déshonoré ses parents une fois en disant « tu me saoules » ou en refusant d'obéir à ses parents. Quiconque ici n'a pas regardé une femme ou un homme en disant « il est vraiment mignon », même si il est en couple, elle est en couple. Et, ou quiconque n'a pas utilisé le nom de Dieu à tort et à travers. Et toutes ces choses, en fait, toutes ces choses, c'est pas pour culpabiliser plus vous, moi ou d'autres, parce qu'on les a tous faits. Dans Romains 3,23, tous ont péché et sont privés de la gloire de Dieu. Tous ont péché. On a tous péché, on a tous commis ces transgressions. Mais Dieu, il n'est pas là pour nous condamner en disant « Ah, t'as transgressé ma loi, tu vas mourir. » Non, il est venu. Il est venu payer le prix de nos transgressions. Il est venu. Et si on suit juste la suite, Romains 3,24, et ils sont gratuitement déclarés justes par sa grâce, par le moyen de la libération qui se trouve en Jésus-Christ. C'est lui que Dieu a destiné à être par son sang une victime expiatoire. Et des fois, je me dis, c'est bien de revenir à la base, quand on entend tout plein de notions, faites, si, ça. C'est en fait, j'ai menti, j'ai transgressé les commandements, mais Jésus, il est là, il est mort à la croix. C'est lui qui a payé ce prix de toutes mes transgressions pour que j'aie une paix, un salut.
1: Ce qui veut dire que finalement, on peut difficilement être soigné si on n'a pas envie d'un médecin. Et du coup, on a besoin finalement de reconnaître premièrement cet état d'un besoin de Dieu, cet état de pécheur qu'on a dans notre vie. C'est ça que tu dis ?
2: C'est exactement ça. Et c'est là où je veux en venir. C'est que si on se voit en bonne santé, comme tu dis, moi, je me vois, par exemple, souvent, quand je discute, ou même moi, souvent je suis, je suis une bonne personne, j'ai pas tué quelqu'un, je donne un peu de l'argent dans certaines associations, mais au final, toutes ces petites choses qui peuvent parasiter nos vies, je les fais. Mais est-ce que j'accepte de les reconnaître? Et j'ai l'impression que c'est l'inverse d'aujourd'hui, où aujourd'hui c'est accepte-toi comme tu es. Suis tes rêves. Fais ce que tu veux, écoute ton cœur. Et je pense qu'il y a des bonnes choses dans tout ça. Mais est-ce qu'il y a aussi une part d'introspection qui n'est pas oubliée dans notre société actuelle ? De se remettre en question. Et Jésus, il est là pour ça. Il est là pour dire, vous êtes imparfait, mais je n'ai pas à vous accuser, vous écraser. Je suis là pour vous relever. Et si on va dans Luc 5, 31 à 32... Jésus prit la parole et dit « Ce ne sont pas des gens en bonne santé qui ont besoin de médecins, mais les malades. Je ne suis pas venu appeler des justes, mais des pécheurs à changer d'attitude. » Et Jésus, c'est ce qu'il a fait cet appel à cette époque et le fait encore aujourd'hui. Est-ce que nous l'acceptons ou pas ?
1: Tu parlais de cette notion d'accepter Jésus comme notre sauveur. C'est en lien avec justement ce texte-là, de réaliser qu'on a besoin de lui, qu'on est pécheur. Ça veut dire quoi finalement être sauveur ? Que Jésus est le sauveur de notre vie.
2: C'est comme je l'ai un peu dit, c'est reconnaître cet état de pécheur, dire ok, il y a des choses qui vont pas toujours bien dans ma vie, j'arrive pas à marcher, à faire ce que je veux, j'arrive pas à être juste, j'arrive pas à être gentil. Essayez déjà de passer une journée sans critiquer quelqu'un. Une journée sans critiquer ou parler négativement de quelqu'un. Et vous rendez compte que vous êtes pas aussi bon que vous le pensez des fois. Et c'est dire ok, faire une prière, dire Jésus, j'arrive pas, prends mes péchés, pardonne-moi et permets-moi de suivre tes commandements. Et c'est ce qu'il a fait par exemple avec une femme qui a prostitué. C'est par exemple, il y avait un adultère, les Israélites étaient là en mode on va lui lancer des pierres, elle a commis un adultère avec un autre homme. Et Jésus, il a dit quiconque n'a pas péché, jette la première pierre. Et lui n'avait pas péché. Il aurait pu jeter la pierre. Il a dit à la fin, moi non plus, je ne te condamne pas. Va et ne pêche plus. C'est pas une licence pour qu'on continue à faire des bêtises. Il a payé un prix énorme. Il est mort à la croix, mais pas pour que nous restions dans nos péchés. Et je pense que c'est bien de se rappeler que chrétien, c'est accepter Jésus-Christ aussi comme Seigneur, comme je l'avais dit au début, ce côté qu'il est créateur. C'est Dieu qui se fait homme, et en même temps, il est là pour prendre le prix de nos imperfections et nous apporter une paix. C'est aussi une bonne nouvelle. On est dans une ère aujourd'hui où il y a une explosion d'antidépresseurs, de consommation, et il a dit « je vous laisse ma paix, pas comme le monde la donne, mais vraiment une paix durable. Une paix que même quand on se dit « les choses ne vont pas comme on voudrait qu'elles soient bonnes », je sais pas, j'ai des problèmes avec mes examens, j'ai des problèmes avec mon couple, j'ai des problèmes avec mon travail. Se dire, ça va peut-être pas forcément, mais je sais qu'il est là et qu'il intercède pour moi.
1: Donc ce que tu es en train de dire là, c'est que Jésus a encore un sens aujourd'hui dans nos vies. Ça fait une différence dans notre quotidien, d'avoir Jésus.
2: Ça dépend si on le met en tant que à la première place ou pas.
1: En tant que Seigneur ou pas, c'est ça.
2: C'est
1: que tu
2: ça,
1: dis.
2: Entre Seigneur et Sœur, on peut se dire chrétien. Ce n'est pas ceux qui crient « Seigneur, Seigneur » qui seront sauvés, comme il est écrit. Est-ce qu'on le cherche ? Est-ce qu'on le met à première place ?
1: Quelque part, si je comprends ce que tu dis, il y a un morceau de transformation qui va avec l'acceptation de Jésus dans notre vie.
2: Oui, mais c'est une transformation souvent qui est lente, et souvent, j'ai l'impression qu'on peut croire, c'est « bam, j'accepte Jésus, tac, tac, tac, tous mes péchés vont disparaître ». Mais moi, je sais qu'il y en a qui ont mis des années, et encore aujourd'hui. Et j'aime bien dans Psaume 1, c'est dit que celui qui se confie en l'Éternel est comme un arbre qui croît doucement. Un arbre qui est proche d'un cours d'eau, un arbre, ça grandit doucement. C'est se confier à lui jour après jour. de se dire, il est mon Seigneur, il est mon Sauveur, et je me confie en lui, et j'avance. Et dessus, je pense, on construit toutes les choses. Et ça pourrait limiter la consommation de médicaments antidépresseurs.
1: C'est déjà pas mal. Merci.
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1: Bonjour à toutes et à tous. À la une ce midi, la dramatique disparition de Liana. Du silence du suspect à la découverte du corps, on fait le point. Une affaire qui révèle les dysfonctionnements du système judiciaire français. Et puis on parlera aussi d'un programme gratuit pour mieux dépister le cancer du poumon. Réunion de crise à Matignon. Sébastien Lecornu a réuni ce matin ses ministres de l'Intérieur et de la Justice pour faire un point de situation sur l'affaire Liana. Cette jeune fille disparue dans le Gers depuis plus d'une semaine. Hier, un corps a été retrouvé et l'autopsie devra déterminer son identité. En attendant, c'est le parcours du suspect, Jérôme Barella, qui est au cœur de l'enquête. Déjà visé par une plainte pour viol sur mineur en août 2025, il n'a jamais été entendu dans ce dossier. Cette affaire soulève donc de nombreux dysfonctionnements de la justice. Et des voix s'élèvent, Nicolas Gomez.
2: A commencer par le maire de Florence, où la collégienne a disparu. Grégory Bobato dénonce le silence assourdissant des autorités et le rôle de l'État dans cette affaire. Des candidats à la présidentielle ont aussi réagi. Bruno Retailleau assure lui que notre système judiciaire est en faillite. Même son de cloche du côté d'Edouard Philippe qui indique que le peuple français exige des comptes. Un haut gradé de la gendarmerie s'est emparé de l'affaire. Selon le Parisien, un document interne a été envoyé à toutes les gendarmeries pour demander de réaliser un état des lieux, des procédures en cours pour viol et agression sexuelle sur mineurs. Le but, faire remonter les difficultés et déceler de potentielles procédures oubliées.
1: Et Gérald Darmanin, le garde des Sceaux, qui a déjà réagi hier, il considère les lenteurs de la justice comme tout à fait inacceptables. De son côté, le suspect, Jérôme Barella, se mure dans le silence alors qu'il est placé en détention provisoire. Pour François Van Berten, consultant en criminologie à l'École française des sciences criminelles, c'est une preuve de culpabilité.
3: Si c'est quelqu'un qui n'avait rien à se reprocher, il dit où il était à partir du moment où il l'a déposé devant la piscine et jusqu'au moment où il s'est rendu à la fête de l'école vers 18h-18h30. Et là, c'est pas le cas. Et c'est pas quelqu'un qui va avouer. Les enquêteurs à la Jack Bauer de la série 24 heures chrono n'existent pas. Sinon, je vous garantis qu'il aurait craché tout ce qu'il sait. Maintenant, c'est pas comme ça qu'on fait et il a pas envie de parler, il parlera pas.
1: Les résultats de l'autopsie du corps retrouvé seront donc déterminants à la fois pour identifier la victime et pour relever des preuves permettant d'affirmer ou d'infirmer la responsabilité du suspect, toujours présumé innocent. Dans le reste de l'actualité, un cessez-le-feu est-il possible entre l'Ukraine et la Russie? Volodymyr Zelensky a adressé une lettre ouverte à Vladimir Poutine. Il se dit prêt à entamer des négociations directes avec son homologue et à arrêter les combats pendant ses pourparlers. En réponse, le Kremlin affirme qu'une rencontre est possible et que le président ukrainien est toujours le bienvenu à Moscou. À Paris, Emmanuel Grégoire met en place la cantine gratuite. 17 000 enfants de la capitale seront concernés dès la rentrée. Concrètement, les familles qui payaient jusqu'ici les deux tarifs les plus faibles n'auront plus à débourser d'argent pour les repas scolaires du midi. Coût de l'investissement pour la ville, 1 200 000 euros. Les populations les plus modestes ont des risques nettement supérieurs de développer des cancers de mauvais pronostic. C'est le résultat d'une étude du service statistique des ministères sociaux, l'Adresse, publiée cette semaine. Des inégalités qui s'expliquent notamment par une exposition accrue à certains facteurs de risque, ainsi que par des diagnostics plus tardifs. Et justement, pour améliorer la prise en charge, un programme de dépistage gratuit a été lancé pour mieux repérer les cancers du poumon, une des formes les plus mortelles de la maladie. L'Institut national du cancer estime qu'en 5 ans, 13 000 décès pourraient être évités grâce à ce dispositif. Loubna Adjali.
4: Oui, 20 000 volontaires vont être recrutés dans 5 régions test. Des fumeurs et anciens fumeurs âgés de 50 à 74 ans qui peuvent intégrer ce programme nommé Impulsion. Pour participer, il faut remplir un questionnaire. C'est sur le site dépistage-cancer-poumon.fr. Les personnes éligibles auront d'abord un rendez-vous avec un médecin. Ils effectueront par la suite un scanner thoracique à faible dose. Un autre sera réalisé un an plus tard, puis tous les deux ans. Si une anomalie est détectée, des examens complémentaires seront prescrits. Les fumeurs pourront aussi bénéficier d'un accompagnement vers le sevrage tabagique.
1: Merci Loubna. 5 régions sont concernées par ce dispositif de prévention. L'Île-de-France, les Hauts-de-France, les Pays de la Loire, l'Auvergne-Rhône-Alpes ou encore la région Provence-Alpes-Côte d'Azur. Et puis un mot de sport pour terminer. Jour de demi-finale masculine à Roland-Garros. Un duel 100% italien entre Matteo Arnaldi et Flavio Cobolli. Avant ça, l'Allemand Alexander Zverev affrontera le Tchèque Jakub Mensik. Alors qu'on connaît l'affiche de la finale féminine qui aura lieu samedi, la Russe Mira Andreeva fera face à la Polonaise, tout droit sortie des qualifications, Maya Walinska. Voilà pour l'essentiel de votre actualité. Excellente journée à tous.
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0: Dominique Denimal, bonjour.
1: Bonjour.
0: Avec vous, nous parlons de Jésus-Christ pour les nuls. Jésus-Christ pour les nuls, c'est tout un livre que vous avez co-écrit avec Mathieu Richel. Après une introduction générale, nous allons parler aujourd'hui de ce que vous avez appelé le grand survol.
1: En fait, dès que l'on commence à lire les évangiles, on se rend compte que l'on commence avec la généalogie de Jésus, en tout cas dans deux des quatre évangiles. Donc, les auteurs, les narrateurs ont tenu à inscrire Jésus dans une histoire. Jésus n'est pas une génération spontanée, c'est pas un Dieu parachuté. Bien sûr, c'est une incarnation de Dieu, mais c'est aussi, outre le Fils de Dieu, c'est aussi le Fils de l'homme. Et avant d'être Fils de Dieu, avant qu'on le reconnaisse comme tel, on va d'abord voir que c'est bien un humain qui vient, c'est pas un extraterrestre. Il vient, il passe par le ventre d'une femme, Marie, qui est une matrice importante. Donc il s'inscrit dans une longue histoire et on ne peut pas imaginer comprendre Jésus sans comprendre le contexte dans lequel il a vécu, bien sûr, mais aussi le maillon de quelle chaîne il est. Il s'inscrit donc dans une longue histoire, c'est tout l'Ancien Testament. Alors l'Ancien Testament, c'est un volume énorme, mais il y a Abraham, Isaac, Jacob, les patriarches. Il y a toute l'histoire d'un peuple avec un certain nombre de constances. C'est un peuple qui doit avoir une référence à Dieu, parce que c'est le peuple de Dieu, mais c'est un peuple qui s'éloigne sans cesse de son Dieu, de la même façon que tous les adolescents ont tendance à s'éloigner de leurs parents. Il y a toujours une crise, et après la crise, il y a les catastrophes. Il y a souvent dans l'Ancien Testament tentation de la part du peuple de s'affranchir de Dieu. Voilà, c'est vrai, on a un grand patron, ok, il est bien sympa, mais de temps en temps, il est aussi un petit peu exigeant. Alors, on a tendance à vouloir s'échapper du patron, s'échapper de Dieu, et le peuple va faire ça sans cesse. Et sans cesse, les prophètes vont être là pour dire « il faut revenir à Dieu ». Et Jésus va être une espèce de prophète qui va aussi dire sans cesse « il faut revenir à Dieu ». Attention, pas au système religieux, attention, pas à la religion, mais à Dieu lui-même. Donc il va y avoir cette parole des prophètes, parole qui sera reprise par Jésus lui-même, parce que Jésus est aussi un prophète, et il va y avoir donc cette succession, longue succession, avec une histoire difficile. Le peuple va connaître des moments de gloire et puis des moments de détresse incroyables. Il va y avoir de bons rois et puis il va y avoir de mauvais rois. Il va y avoir des rois qui commencent bien et puis des rois qui finissent mal. Il va y avoir des sanctions en quelque sorte. Parce que l'histoire, c'est aussi la sanction. C'est-à-dire que quand on fait une bêtise, il ne faut pas penser que ça va être entériné comme cela. Il va y avoir des répercussions à la bêtise. Et de temps en temps, Dieu va dire « Ah bon, vous voulez m'abandonner ? » ?»« Bon, ok, d'accord. » Moi, je vais aussi vous abandonner, vous allez voir ce que ça va donner. Et par exemple, le peuple va se retrouver en exil à Babylone en disant, mais Dieu nous a oubliés, Dieu nous a abandonnés. Et le prophète d'époque va dire, attendez, vous croyez que Dieu vous a abandonné, mais les premiers à avoir abandonné Dieu, c'est quand même vous. L'enseignement de Dieu va être, vous voulez créer votre propre chemin, faites-le. Mais la particularité, c'est que Dieu est un Dieu d'amour et il va toujours quand même mettre sur le chemin de ces hommes qui veulent vivre leur indépendance des petites pierres en disant ne perdez pas les repères. Et si jamais ça ne va pas, vous pouvez m'appeler au secours, je suis prêt à venir. Et donc il va y avoir tout le temps cette grande réalité tout au long de l'Ancien Testament. Le peuple aime Dieu, mais le peuple s'en détache, veut vivre son indépendance, veut se rendre compte que quand on vit son indépendance, on doit assumer les choix que l'on fait et que parfois ces choix, on n'en est pas responsable. Ou en tout cas, les conséquences des choix ne sont pas toujours celles que l'on voulait. Et Dieu, à ce moment-là, va dire « Mais si vous voulez, je reviens. » Hein, faites-moi signe, je reviens. Et ça va être ça sans cesse. Le peuple d'un seul coup va dire oh oui, on revient à Dieu. Et le peuple de Dieu va être complètement étonnant parce que il va revenir la fleur au fusil comme ça en disant mais oui, mais nous on a toujours aimé, on t'a toujours aimé. Bon, c'est vrai qu'on t'a de temps en temps oublié, mais au fond nous on t'aime. Sauf que on a aussi envie de vivre notre propre vie. Et ce que Dieu
0: c'est un petit peu la parabole du fils prodigue.
1: Oui, tout à fait. Mais l'enseignement de la Bible est toujours toujours le même. Je veux dire, de génération en génération, les choses vont être dites de façon différente, mais les réalités sont toujours les mêmes. C'est-à-dire que Dieu vous aime, mais Dieu ne s'impose pas. Dieu vous aime, mais il vous laisse faire ce que vous voulez. C'est d'ailleurs une preuve d'amour. Et puis, quand ça va pas, Dieu vous aime encore. Ce n'est pas le père fouettard qui va dire « c'est bien fait pour vous ». Il va dire « bon, tirez les leçons et puis allons plus loin, allons ensemble plus loin ».
0: Alors je voudrais revenir sur une phrase du chapitre 1, puisqu'on parle de Jésus-Christ pour les nuls, de ce livre de vous, Éric Denimal et Mathieu Richel. Avant de parcourir les principales étapes de l'histoire d'Israël, encore faut-il savoir ce que l'on y cherche, des noms, des dates, des événements, pas seulement, point de suspension. Qu'est-ce qu'on y cherche alors ?
1: On y cherche un sens. On y cherche un sens. Et ce qui est intéressant, c'est que quelque part la Bible va dire « si vous n'avez pas Dieu, vous tournez en rond, c'est insensé, il n'y a pas de sens. On va vous redonner un sens, et ce sens, ça va être montré par Jésus. Jésus qui va dire « je suis le chemin, la vérité et la vie ». Et là, il dit « vous allez retrouver un sens ». Et c'est aussi la parole du prophète dans l'Ancien Testament « ce que j'ai comme projet pour vous, peuple ». Homme, ce que j'ai comme projet pour vous, c'est pas des choses difficiles, c'est pas des malheurs, c'est de l'espérance, c'est même un avenir. Et ce qui est extraordinaire, c'est ça, c'est que Jésus va venir pour ouvrir encore plus la porte de l'avenir.
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0: 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C'est aujourd'hui que démarre la première édition de Leur Voix Gospel Festival. Ce soir à 20h30, rendez-vous au théâtre Guy Gambu à Saint-Marcel. Au programme, les 3 chorales de l'école de gospel de Vernon. Demain, samedi 6 juin, le collectif So Gospel donnera un concert spectacle à 20h30 et dimanche 7 juin dans l'église Saint-Nicolas de Vernonnet, vous découvrirez la formation Astonda et ses polyphonies corses. À l'Odève, le samedi 6 juin, sous la direction d'Émilie Limier-Gauthier, la chorale Cool and Gospel sera en concert à 20h30 dans la cathédrale Saint-Fulcran avec entrée libre. N'hésitez pas à venir partager l'histoire du gospel avec Cool and Gospel. À Toulouse, toujours le 6 juin, venez vivre la puissance du gospel avec la chorale Gospel pour 100 voix. Un spectacle saisissant sur la scène du Zénith de Toulouse à 20h30. Vous pourrez également voir Gospel pour 100 voix le dimanche 7 juin à 17h au Zénith de Pau. À Sucy-en-Brie, le samedi 6 juin toujours, venez vivre un moment unique mêlant atelier gospel et technique vocale dans une ambiance chaleureuse, animée par Mylène Calcar, chanteuse, chef de chœur et pédagogue passionnée. C'est au centre culturel Salle Van Gogh et c'est organisé par l'école de musique Passion Musicale Crescendo. À Paris, 13e dimanche 7 juin, une soirée de joie, de partage et d'émotion avec le chœur Color in Town, dirigé par Marc Beaujour. Dimanche 7 juin à 18h, c'est à l'église Sainte-Rosalie avec plus d'une quarantaine de choristes pour le concert de fin de saison. Emmenés par Shirley De Jonc et Lydia Strider, les choristes de Sagesse Gospel Singers vous invitent à un concert gratuit. Dimanche 7 juin à 19h, c'est à l'église Saint-Paul des Nations à Sofia Antipolis avec Tim Unfindel en guest. Prochainement, le rendez-vous de l'été, c'est le Divine Gospel Festival, les 21, 22 et 23 juillet, au domaine de Chante-Grillé à Ventabrin, proche d'Aix-en-Provence, avec Divine Gospel Men, Sandrine Garcia et Soulshine Voices et Emmanuel Pidjob. Chaque concert sera précédé du chœur Gospel Mars, emmené par Magali Ponsada. 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
1: Bonjour à tous. Emmanuel Macron veut tirer les conclusions de l'affaire Liana. Après la disparition de la collégienne de 11 ans et le passé trouble du principal suspect, les éventuels dysfonctionnements de la justice sont pointés du doigt. Un constat que partage le chef de l'État. Écoutez.
2: Il est clair qu'il y a un dysfonctionnement et que nous ne pouvons pas ne pas voir que des failles se sont révélées. Il faut maintenant les clarifier. Ce que le gouvernement va faire, c'est de se mettre en situation avec des enquêtes très rapides, et j'ai demandé qu'elles soient le plus rapides possible, et bien de pouvoir clarifier aussi les responsabilités qui sont à l'œuvre. Mais les choses ne se sont pas passées comme elles auraient dû se passer, c'est une évidence, et donc c'est inacceptable. Je ne veux entendre aucun argument de moyens dans cette affaire, parce que depuis 2017, j'invite chacun à regarder les moyens qui ont été mis dans la gendarmerie, dans la justice. Bon. Donc c'est une question de réponse, de fermeté, d'organisation, de responsabilité.
1: Le ministre de la Justice, Gérald Darmanin, réunira lundi l'ensemble des procureurs généraux. Pour ce qui est de l'enquête, l'autopsie du corps retrouvé hier doit permettre de l'identifier formellement et d'établir les circonstances de la mort. La majorité des cas contacts d'antivirus vont sortir d'isolement demain, indique le ministère de la Santé, soit une vingtaine de personnes qui avaient potentiellement été en contact avec la croisiériste néerlandaise. 4 autres Français doivent rester à l'isolement jusqu'au 21 juin. La grève chez Decathlon demain. Les salariés de l'enseigne de sport appellent à se mobiliser pour demander de meilleures conditions de travail. Ils dénoncent des effectifs insuffisants dans de nombreux magasins et entrepôts, ainsi qu'un recul du pouvoir d'achat des salariés. Il s'agit du premier appel intersyndical à la mobilisation dans l'entreprise. Il y aura énormément de grévistes sur la CFDT. Et puis, en basket, les retrouvailles la nuit prochaine entre San Antonio et New York. 48 heures après la victoire des New Yorkais lors du premier match des finales NBA, les Spurs de Victor Wembanyama doivent l'emporter pour ne pas être distancés, alors que les deux prochains matchs seront à New York. Coup d'envoi la nuit prochaine à 2h30, heure française. Voilà pour l'essentiel de l'actualité. Excellent après-midi.
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0: Avec Destination Santé, Emmanuel Ducreuset.
1: Bonjour à tous. Le sommeil fait partie intégrante de la santé. Si les nuits ne sont pas assez bonnes, notre organisme a vite fait de nous le faire ressentir. Mais comment savoir si notre sommeil est suffisamment réparateur ? Nous passons un tiers de notre vie à dormir, ce qui n'a rien d'une perte de temps ni d'anodin. Des nuits de mauvaise qualité impactent directement notre santé. État dépressif, anxiété, difficulté de concentration. Alors, c'est quoi un sommeil réparateur ? Bien entendu, il n'existe pas une réponse univoque. La durée est très importante, mais nous n'avons pas tous les mêmes besoins. Pour savoir si votre sommeil est suffisamment réparateur, vous devez vous sentir reposé. Comment ? Bien sûr, n'évaluez pas votre état d'esprit immédiatement en vous levant lorsque vous êtes encore dans l'inertie du sommeil. Mais une heure après, si vous vous sentez réparé, eh bien c'est que votre nuit aura joué. Plusieurs comportements peuvent vous aider à retrouver le sommeil du juste. Adoptez des horaires réguliers afin d'être en harmonie avec le fonctionnement de votre horloge biologique. Pour un sommeil de qualité, pratiquez une activité physique régulière et surtout à distance du coucher. En effet, pour tomber dans les bras de Morphée, l'organisme a besoin de baisser en température. Exposez-vous à la lumière naturelle, la sécrétion de la mélatonine, une hormone intimement liée à la synchronisation du cycle veille-sommeil, est bloquée à la lumière et elle reprend lorsqu'il fait nuit. Et bien entendu, évitez l'alcool qui, contrairement à une idée reçue, ne favorise pas le sommeil de qualité. Pas plus que le tabac, qui est un stimulant.
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2: Bienvenue à notre post-it. Aujourd'hui, on va parler du pardon de Dieu. Encore une fois, tu te dis, oui, c'est un thème qui est bien important, mais aussi très présent dans la Bible. Et j'espère qu'aujourd'hui, tu puisses encore voir quelque chose de nouveau avec ce thème. Le texte que j'ai choisi se trouve en Romains et se trouve au chapitre 4 et au verset 7. Il nous dit ainsi l'apôtre Paul. « Heureux ceux dont Dieu a pardonné les fautes et dont il a effacé les péchés. » Alors, c'est un texte qu'on est tous d'accord. On est tous d'accord que le Seigneur a le pouvoir de pardonner nos fautes et même ôter nos péchés. Mais est-ce qu'on vit vraiment ça dans notre vie? Quand ton médecin te prescrit un médicament et tu vas dans la pharmacie, tu l'achètes et tu le prends encore et tu l'amènes à la maison, ça ne veut pas dire que tu l'as pris, que tu l'as avalé. C'est que dans le moment que tu le prends et que tu l'avales et qu'il entre dans ton corps et que le principe actif se met en marche, que là tu auras le résultat. Et c'est vrai qu'en tant que chrétien, on est tous d'accord que le pardon du péché est quelque chose d'acquis et quelque chose que le Seigneur donne. Mais est-ce qu'on le vit véritablement dans notre vie? Lorsqu'il y a des situations dont on n'est pas fier dans le passé, est-ce qu'on arrive à les oublier? Parce que regarde, le texte dit que la personne heureuse, ce n'est pas simplement la personne qui accepte le pardon de Dieu. La personne heureuse, c'est la personne dont il est pardonné et dont le péché il est aussi effacé. Quand on efface quelque chose avec notre ordinateur, quand on utilise cette touche supprimée, il faut faire bien attention parce que c'est quelqu'un d'important, ça peut être difficile de retrouver. C'est pareil avec le péché. L'idée du Seigneur de nous pardonner, c'est pas simplement qu'on puisse avoir notre compte à zéro, c'est qu'en effet, ce qui a été dans le passé puisse disparaître. D'autres textes dans la Bible disent que notre péché est lancé dans les profondeurs de la mer. Et aujourd'hui, avec les scientifiques, on sait bien qu'on connaît plus l'univers que les fonds de la mer sur notre terre. C'est-à-dire que le Seigneur décide d'envoyer notre péché dans l'endroit plus difficile à trouver quoi que ce soit. La question maintenant c'est, est-ce que nous, on accepte ce don? Est-ce qu'on accepte que le Seigneur puisse appuyer sur la touche supprimée dans notre vie, dans notre passé, ou même dans notre présent? L'invitation que le Seigneur nous donne aujourd'hui, c'est qu'on puisse faire appel à lui. Parce que si on fait appel à lui, on sera heureux de savoir qu'il pourra effacer notre péché, il pourra nous pardonner et nous donnera encore la force pour continuer dans notre vie spirituelle.
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0: Besançon, à Lausanne, où le Musée cantonal des sciences naturelles accueille Mimesis, la nature aux origines de l'innovation. Quel point commun entre des skis, un tuba, une imprimante 3D et un avion espion? Toutes ces inventions ont été créées ou perfectionnées en s'inspirant du vivant. Lotus et revêtements hydrophobes, bardane et velcro, soie d'araignée et soie synthétique. Une exposition qui invite à redécouvrir l'intelligence du vivant et nous offre une leçon d'humilité face à l'élégance de ses solutions. À Genève, où le musée d'ethnographie propose « Le futur, c'est quoi ?» Une exposition qui questionne toutes les façons d'imaginer, prévoir ou fabriquer l'avenir. Robots et création d'élèves genevois mettent en regard technologie et futur possible. L'exposition débute par un cabinet de curiosité, rassemblant des futurs d'hier et d'aujourd'hui, d'ici et d'ailleurs. Un constat s'impose, depuis des siècles, partout dans le monde, ouvert du mardi au dimanche, entrée gratuite pour les moins de 25 ans. À Nice, la Galerie Depardieu présente jusqu'au 13 juin Confluence, une exposition d'œuvres récentes de Daniel Rothbart. 17 collages numériques et dialogues avec une nouvelle sculpture cinétique intitulée « Roue des rêves napolitaines », une roue de forme en plexiglas fluorescent suspendue entre lumière et projection en temps réel. Les confluences, lieux où deux fleuves se rejoignent, sont depuis longtemps considérés comme sacrés. Rothbart explore ce territoire symbolique à travers des sculptures flottantes qui s'animent au gré du vent et des courants, interrogeant l'identité culturelle, le déracinement et la résonance changeante du sens selon le temps et l'espace. À Marseille, la galerie Maupetit sur la Canebière accueille jusqu'au 20 juin « Quant au Soudan, je te porterai en moi », une exposition réunissant 6 jeunes photographes soudanais. Armés de leurs appareils, parfois d'un simple téléphone, Mossab Abu Shama, Isra Al Raya, Jod El Kassi, Jod El Sheikh, Mohamed Jaafer, Marwan Mohamed et Amar Yassir ont documenté leur quotidien au cœur des combats et leur chemin d'exil. Loin des images frontales des conflits armés, ces artistes photographient l'intime, les cicatrices invisibles que la guerre a creusées. En exil pour la plupart, ils tentent de retisser les fils de leur vie suspendue et de préserver la mémoire d'un Soudan qu'ils refusent de voir disparaître. Et pour Paris, où la photographe Emma Mena présente du 5 au 7 juin les écorchés vifs à l'espace Couture Saint-Gervais au cœur du Marais. Une recherche visuelle autour du temps et du vivant. Cette exposition s'inscrit dans la seconde édition du collectif Singulier, une proposition collective réunissant 14 créateurs autour du bijou contemporain, du design, de la photographie, de la mode et de l'artisanat. 3 jours seulement, à ne pas manquer.
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2: Sébastien Galliot est anthropologue. Il participe aux 13 minutes. 13 minutes pour présenter sa recherche, son travail et ses résultats. Bonjour à vous, Sébastien.
3: Bonjour.
2: Un plaisir d'être avec vous. C'est pas simple, c'est de l'anthropologie. On va parler de ça parce que vous avez travaillé sur plusieurs projets. Alors, assez lointain, là, on part pour la Micronésie. Ça se trouve où, ça ?
3: Micronésie, globalement, c'est au nord de la Papouasie, à l'est des Philippines.
2: C'est les coins qui sont recherchés par les aventuriers. Vous, c'est une forme d'aventure, mais vous travaillez sur l'anthropologie et particulièrement sur les échanges. Pourquoi cette idée ?
3: Pourquoi cette idée ? Eh bien, parce que c'est une zone qui est peu connue de ce point de vue-là, qui est connue des ethno-historiens et des archéologues, parce qu'il y a un réseau d'échanges important qui a été décrit il y a très longtemps, qui n'existe plus tel quel, mais qui s'est transformé. Et donc, je travaille sur les questions de l'échange contemporain interinsulaire entre les îles, entre les différentes îles.
2: L'échange entre les différentes îles, mais d'un produit en particulier, vous parlez du bétel, de quoi s'agit-il ?
3: Je travaille sur le commerce et l'échange du bétel et de la noix d'arec dans cette région. Et au fil de mon travail sur cet objet de recherche en particulier, je documente aussi toutes les autres formes d'échange, les transports de chauves-souris dans des sacs à dos d'une île à l'autre.
2: Transports de chauves-souris.
3: Oui, parce que ils consomment de la chauve-souris, donc ils échangent aussi des animaux, des pigeons, des chauves-souris, des noix.
2: Et donc vous allez sur le terrain et comment vous observez, vous suivez, vous allez voir la logistique, comment ça se passe ?
3: Alors moi j'ai une méthode assez old school, on va dire, hein. C'est-à-dire que je vais habiter chez les gens.
2: L'anthropologue
3: qui m'héberge gentiment dans leur famille, qui parfois m'adopte, parfois je suis juste un ami, et en fait je les suis sur leur rassemblement, que ce soit entre chefs ou les échanges villageois ou même l'échange tout à fait trivial du quotidien des gens qui se rencontrent pour des choses complètement banales, quoi.
2: Et là, donc, quand vous immergez, parce que c'est une vraie immersion, vous faites, j'ai l'impression, en plus on recueille peut-être des témoignages, et vous allez présenter quoi en 13 minutes aujourd'hui à Marseille ?
3: Ce soir, en 13 minutes, je vais essayer de montrer comment une recherche dans un endroit éloigné, sur un micro-sujet qui est méconnu et qui, a priori, n'intéresse pas grand monde, comment ce type de travaux peut poser des questions plus larges et importante pour l'environnement, pour l'économie et pour la politique. Et donc j'essaye de montrer que les petits sujets anthropologiques, les champs rares, les micro-sujets, peuvent poser des grandes questions anthropologiques.
2: Par exemple, vous auriez un exemple, parce que vous avez bien sûr, on va vous poser des questions pendant ces 13 minutes à Marseille, des sujets comme ça qui d'un coup risquent d'étonner énormément.
3: Mon sujet précédent, qui était aussi un micro-sujet exotique, c'est-à-dire le tatouage dans les îles Samoa, ça m'a permis de faire des recherches aussi sur les mécanismes de transmission, la question de la mémoire. Et donc, on peut partir de micros, d'observations de choses très locales pour aborder des phénomènes universaux, en fait. Voilà.
2: Alors, vous êtes anthropologue. On ne connaît pas toujours ces métiers, puis ça a beaucoup évolué aussi, certainement, hein, ces dernières années, sur les recherches. Vous travaillez où exactement aujourd'hui ? Vous êtes en rapport avec un centre de recherche ?
3: Aujourd'hui, je suis chercheur au CNRS et je suis au sein d'un laboratoire qui s'appelle le Centre de Recherche et de Documentation sur l'Océanie, qui est situé dans le campus Saint-Charles à Marseille.
2: Et là, vous êtes financé pour ces travaux, et les travaux aboutiront dans combien de temps ?
3: Alors, en fait, ce qu'on fait aujourd'hui, c'est déjà un premier résultat. L'année prochaine, j'organise un workshop à Taïwan sur le bétel en Asie-Pacifique. Et j'espère, dans la foulée, des publications aussi. Enfin, l'objectif, c'est de publier, mais aussi de faire de la valorisation de la recherche, comme le 13 minutes, c'est un dispositif de valorisation, quoi.
2: Et là, vous repartez quand et combien de temps ?
3: L'année prochaine, à Taïwan, en avril. Je vais profiter du financement que j'ai pour Taïwan pour faire un petit crochet par la Micronésie qui se situe qu'à quelques heures de vol.
2: Il y a un décalage chaque fois quand on part de Micronésie, quand on revient ici, à Marseille en particulier, et quand on retourne là-bas, il y a un petit décalage quand même. Vous devez changer un peu votre façon d'être.
3: Il y a surtout un décalage quand j'y vais, mais pas quand je reviens. C'est-à-dire que quand j'y vais, effectivement, il y a quelques jours d'ajustement des comportements. L'intégralité de comment vous vous conduisez dans l'espace public et dans l'espace privé doit être reprogrammé en quelque sorte, parce qu'on est sur des techniques du corps et des étiquettes, des règles de comportement et de politesse qui n'ont strictement rien à voir. Même si on est habitué, à chaque fois qu'on y retourne, on continue à faire des gaffes. C'est en y allant qu'il y a un décalage, mais le retour, il n'y a plus de décalage vraiment.
2: Merci Sébastien Galion, on vous souhaite bonne chance pour ce 13 minutes. À bientôt.
3: Merci.
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0: Jean-Pierre Lachise, bienvenue au micro de Un Air de Famille.
1: Bonjour.
0: Merci de nous rejoindre régulièrement ici. Je rappelle que vous êtes éducateur, pasteur, que vous êtes formé à l'accompagnement des personnes seules, des couples, que vous animez aussi des séminaires. Aujourd'hui, vous allez poursuivre le sujet que nous avions déjà abordé ensemble lors de notre chronique précédente. Il s'agit de la sexualité dans le couple, mais d'une manière plutôt épanouie, en opposition avec la pornographie à laquelle nous pouvons être exposés.
2: Oui, c'est-à-dire que le désir n'a pas forcément besoin de la pornographie pour se nourrir. On est tous des êtres de désir, on est nés dans le désir. Voilà, c'est quelque chose qui peut se développer.
0: On peut avoir une sexualité en dehors de la pornographie.
2: Très épanouie quand on sait motiver le désir.
0: Et alors comment est-ce qu'on le motive, le désir?
2: Alors là, pour moi, l'amour est sexuel, la sexualité, c'est un aboutissement. C'est pas c'est pas une recherche première. Nous sommes dans une société très individuelle où chacun cherche son plaisir. Hein, si je vis avec toi, si sexuellement ça va pas, on se sépare. Hein, c'est vraiment la motivation, c'est la recherche du plaisir. En fait, ce que je crois, c'est que le désir et la sexualité naissent après une relation interpersonnelle profonde et forte, intense, qui est nourrie d'affection. Hein. Je suis touché par l'autre, je regarde mon épouse, sa détresse, sa peine, ou ses joies m'atteignent. Donc je suis atteint par l'autre et je suis dans une relation fraternelle avec elle d'abord, d'affection fraternelle profonde. Et cette affection va donner quelque chose d'encore plus profond, c'est l'intimité du cœur. Avant d'être dans le désir, je cultive cette intimité du cœur où on peut parler de nos détresses, de nos peines, de nos joies, de nos attentes, de nos espoirs ensemble et livrer tout notre cœur à l'autre et en offrant notre intimité. On est très près là de l'intimité du corps après.
0: Et vous pensez que tout cela suffira à créer le désir sexuel ?
2: Il est déjà là. C'est-à-dire que quand deux êtres sont dans l'intimité du cœur, la sexualité est à fleur de cette intimité. Et c'est ça qui est extraordinaire. C'est que la sexualité est nourrie de l'intimité de deux cœurs qui sont ouverts et partagés dans tout. Donc notre détresse, ou plutôt que j'ai eu un conflit avec mon patron ce soir, je vais faire la fête avec ma femme, je vais faire tout ce que j'ai envie sur elle et pour me défouler un petit peu, ça va être autre chose. C'est-à-dire, je vais pouvoir parler de ma détresse professionnelle, la partager, je vais être reçu, écouté, accueilli. Ça, c'est l'amitié. Je vais pouvoir parler de l'intimité de mon cœur. Mon épouse va pouvoir parler de sa détresse, ses difficultés, ou de problèmes familiaux. Elle va en parler. Et puis, on va arriver à cette intimité du cœur. Et dans cette intimité du cœur, eh ben, l'intimité du corps, il est là. C'est évident. Il m'est arrivé
0: la suite naturelle.
2: Voilà, un soir comme ça, mon épouse avait des choses à me dire et je me suis mis à son écoute. Elle avait beaucoup de difficultés, problèmes. On avait quelques problèmes relationnels. Elle a pu exprimer tout ce qu'elle avait exprimé et elle était disposée vraiment à m'accueillir au-delà de ce qui s'était passé là. L'intimité libérée de son cœur amenait le désir tout naturellement. Et en fait, voilà, une source de désir, mieux qu'un film pornographique ou quelques images érotiques ou ce qu'on veut, c'est cette intimité du cœur. Et là, il y a un renouvellement du désir. Je redécouvre avec un nouveau regard mon épouse, la voix. On est dans une complicité, une intimité psychologique qui fait que le désir suit naturellement.
0: Quelqu'un qui serait justement addict aux images pornographiques, comment est-ce qu'on peut l'aider à sortir de ça?
2: Pour retrouver une affection naturelle. Il est question de retrouver une affection naturelle. Et là, il faut se déprogrammer de l'image pornographique. Alors, il y a un petit test tout simple, hein, qu'il découpe dans des revues des images pornographiques, qu'il découpe dans des revues des images érotiques, qu'il les mélange et qu'il sache faire la distinction entre les deux. Il suffit simplement qu'il pose devant lui, à droite, toutes les images érotiques, hein, avec la beauté, la créativité, du romantisme, et qu'il mette de l'autre côté ce qui est de l'ordre pornographique et qu'il distingue bien ceux à droite et ceux à gauche. À partir du moment où il va distinguer, sa sensibilité redevient naturelle et l'affection renaît. C'est-à-dire qu'il est capable de distinguer ce qui est beau
0: du moins beau.
2: Voilà, du moins beau. Et à partir de là, il y a une rééducation. Alors ça, c'est un petit truc qui est donné. Voilà, des fois, il faut consulter. Si on est trop addict aussi, il faut voir quelqu'un un peu spécialisé pour dire, voilà, là, je suis...
0: Quel genre de médecin intervient sur ces questions-là?
2: Des sexologues, et je recommanderais avec un sexologue une certaine moralité, quand même.
0: Jean-Pierre Lachise, merci beaucoup pour ces réponses que vous nous apportez à ce micro. On se retrouvera bientôt pour une prochaine chronique de Un Air de Famille.
2: Merci à vous et à bientôt.
0: Merci, au revoir. 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
1: Bonjour à tous. Il pointe des dysfonctionnements accablants et inacceptables des services de l'État. Le ministre de la Justice, Gérald Darmanin, s'insurge des failles dans le traitement des plaintes visant le principal suspect dans l'affaire Liana. Un homme qui avait déjà été visé par plusieurs signalements et plaintes depuis 2017, notamment pour viol sur mineur. Des dysfonctionnements également dénoncés par Emmanuel Macron, qui parle de faits inacceptables. L'enquête administrative sur l'affaire Liana doit rendre ses premières conclusions d'ici 15 jours. Par ailleurs, l'autopsie du corps retrouvé hier est en cours. Wissam Ben Yedder, relaxé en appel dans l'affaire de violence psychologique contre son épouse. L'ancien footballeur de l'équipe de France avait été condamné à 90 000 euros d'amende en première instance. Wissam Ben Yedder doit encore être jugé la semaine prochaine en appel pour agression sexuelle. En première instance, il avait été condamné à 2 ans de prison avec sursis dans ce dossier. La majorité des cas contacts d'antivirus vont sortir d'isolement demain, indique le ministère de la Santé, soit une vingtaine de personnes qui avaient potentiellement été en contact avec la croisiériste néerlandaise infectée. 4 autres Français doivent rester à l'isolement jusqu'au 21 juin. La grève chez Decathlon. Demain, les salariés de l'enseigne de sport appellent à se mobiliser pour demander de meilleures conditions de travail. Ils dénoncent des effectifs insuffisants dans de nombreux magasins et entrepôts, ainsi qu'un recul du pouvoir d'achat des salariés. Il s'agit du premier appel intersyndical à la mobilisation dans l'entreprise. Il y aura énormément de grévistes, assure la CFDT. La balle est dans le camp de Vladimir Poutine. Dans une lettre ouverte, le président ukrainien Volodymyr Zelensky propose à son homologue russe une rencontre directe. Le Kremlin a répondu la même chose que depuis des mois. Volodymyr Zelensky peut venir à Moscou, mais le président ukrainien a toujours refusé cette hypothèse. Et puis en foot, après 2 défaites, l'équipe de France féminine n'a plus son destin en main dans les qualifications de la Coupe du Monde 2027. Deuxième de leur groupe, les Bleus doivent dominer la Pologne ce soir pour espérer terminer première. Coup d'envoi à 18h. Voilà pour l'essentiel de l'info. Excellente journée.
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1: Bienvenue à l'écoute de notre émission Sentez-vous bien. Je suis en compagnie du docteur Jean Lindsay. Bonjour.
2: Bonjour Oscar.
1: Vous intervenez régulièrement à ce micro pour nous parler de santé et aujourd'hui vous allez nous parler de sport, mais les traumatismes causés par le sport surtout.
2: Oui, c'est un sujet qui émerge. Les traumatismes crâniens qui peuvent survenir dans divers sports semblent plus nocifs que ce qu'on pensait.
1: Alors quand on parle de traumatisme crânien, ça veut dire quoi? Ça veut dire un gros choc ou juste un petit choc?
2: Plein de petits serait l'équivalent d'un gros, quoi.
1: Il y a des sports qui sont bien identifiés, sports à risque.
2: Le sport qui a sorti le dossier, c'est le football américain.
1: Ça tape fort.
2: Ça tape fort. Et c'est le docteur Bennett Omalu de l'Université de Californie qui a sorti le dossier. Il a pointé une épidémie d'encéphalopathie traumatique chronique, il a appelé ça comme ça.
1: Oui, alors qu'est-ce que ça veut dire exactement?
2: C'est des altérations graves des fonctions cognitives, quoi. C'est la démence. On avait observé ça d'abord chez les boxeurs.
1: Oui, j'imagine que dans la boxe, ça doit aussi...
2: On appelait ça la démence pugilistique. Et on s'est aperçu que chez les joueurs de football américain, il y en avait aussi. Alors, il a fait beaucoup d'autopsies, il a fait beaucoup de recherches, et on s'est aperçu que, pour faire simple, chez les gens qui avaient des traumas crâniens soit importants de temps en temps, soit répétés, en somme, les lésions des neurones, de tout ce qui se trouve dans le cerveau, aboutit au mauvais nettoyage des déchets, pour faire très simple. Il y a accumulation de déchets dans le cerveau et en plus il y a des petites hémorragies entre le cortex et la substance blanche. Il y a un cisaillement des petites artérioles qui amènent l'oxygène. Alors évidemment, qui amènent le sang. Alors évidemment, au bout d'un moment, une petite artériole ça va, mais beaucoup de petites artérioles, ça finit par poser problème.
1: Parce que finalement, à chaque choc,
2: il peut y en avoir.
1: Et j'avais entendu dire que dans le football normal, fait de faire une tête aussi pouvait provoquer des traumatismes.
2: Voilà, on s'est aperçu qu'on avait le même phénomène dans le football ordinaire, pas américain, parce que qui est quand même beaucoup moins violent que le football américain. Mais les niveaux ayant beaucoup monté au football, finalement, on arrive à voir maintenant le même phénomène avec le football que nous connaissons. C'est le football non américain. Et on en est arrivé à proposer, alors je vous passe sur les détails, parce que évidemment la ligue de football américain aux États-Unis n'a pas vu ça arriver d'un bon oeil, parce qu'ils se sont dit, si ça commence à se savoir, on risque de plus avoir beaucoup de
1: candidats
2: pour jouer au foot américain. Parce que nous, pour le moment, pour ce qu'on en sait, le football non américain, en dehors des professionnels, je parle... Pour le moment, on n'a pas vu... quand c'est joué raisonnablement...
1: Ne causerait pas trop de dégâts?
2: Peut-être qu'un jour, il faudra interdire les têtes, je ne sais pas, mais enfin... Et par contre, la boxe, tout ce qui est sport de combat, il faudrait envisager des mesures pour éviter les coups importants à la tête, quoi. Ce sont des beaux sports, magnifiques, extrêmement éducatifs, mais il va falloir tenir compte de ce qu'on sait maintenant du cerveau, qui est un organe finalement très fragile.
1: Donc en fait, le moindre coup, le cerveau le ressent.
2: Je vois pas jusque-là.
1: Ou des coups répétés,
2: un peu intenses. Ce qui est nouveau, c'est qu'on sait que le cerveau est plus fragile que ce qu'on croyait.
1: Ouais.
2: D'une part, et puis alors le cerveau est beaucoup plus fragile. Plus on est jeune, plus il est fragile. Donc certains ont proposé d'interdire tout sport avec des chocs sur la tête avant 14 ans. Si on prenait des mesures conservatoires vis-à-vis des traumatismes crâniens de ce qu'on a évoqué, ça n'empêcherait pas le monde de tourner.
1: Et donc ces traumatismes finissent par une démence dans certains cas.
2: Oui, c'est ça. Ça altère les fonctions cognitives, quoi. Vous diminuez vos performances.
1: Et assez jeunes, j'imagine.
2: On a même des cas de gens jeunes ayant eu des petits traumas chez qui on a observé ça. Ouais. Apparemment, il y a eu des cas. Alors, on pense que ce sont des gens qui ont des systèmes de nettoyage du cerveau qui ne marcheraient pas bien. Ça ne fait pas à tout le monde, heureusement.
1: Et alors, pour conclure, docteur Jean Lindsay, quel message on peut donner à nos auditeurs?
2: C'est des informations scientifiques qui sont à digérer par le corps social. Mm-hmm. Nous...
1: On informe.
2: On informe. Et après, les gens informés, ils sont assez grands pour prendre les bonnes décisions.
1: C'était Sentez-vous bien. Et on se retrouve bientôt pour une prochaine chronique avec, évidemment, un nouveau sujet.
2: Au revoir, Oscar.
1: Au revoir.
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1: Petit sujet psychologique avec Éléonore Tarlet, bonjour.
2: Bonjour Oscar.
1: Vous êtes psychologue et psychothérapeute et aujourd'hui, pour faire suite à l'émission précédente, vous nous parlerez des pseudo-crises d'épilepsie ou CPNE. Et pour bien comprendre de quoi il s'agit, eh bien, vous nous présenterez un cas clinique et c'est celui d'Achille. Alors, pouvez-vous nous rappeler, Éléonore Tarlet, pourquoi pseudo-crise épileptique?
2: Les CPLE, crise psychogène non épileptique selon la classification internationale des maladies, en fait, ressemble à une crise d'épilepsie. On a tous les symptômes, on a toute l'apparence, mais n'en a pas les signaux d'électroencéphalogramme, hein, d'électrophysiologique, et pour lesquels on ne retrouve aucune cause somatique. Et pour lesquels aussi les traitements habituellement prescrits pour les crise d'épilepsie ne donne aucun effet sur le patient.
1: Alors donc, pour bien comprendre de quoi est-ce qu'il s'agit exactement, vous allez nous raconter l'histoire d'Achille.
2: Voilà. Donc,
1: on vous écoute.
2: Achille, ce patient, dans son histoire, donc je recontextualise un petit peu, il avait un papa qui était violent, vraiment en mots, en menaces, en cris. Et donc, mon patient, qui est quelqu'un de plutôt doux, a vraiment très mal vécu tous ces épisodes de violence, de menaces, d'injonctions, de pression qui lui mettaient à faire certaines choses. Et donc, on peut comprendre que son amygdale, hein, si je reprends un peu les structures limbiques, soit en hypervigilance et était activé pendant son enfance de façon assez régulière et du coup ça crée un peu cette tension un peu continue. Donc ce patient avait notamment des TOC, des phobies de la conduite, manque de confiance en lui, mais il avait aussi, alors c'était pas sa raison principale de consultation, mais ce qu'il me disait, des crises d'épilepsie qui ont été diagnostiquées à partir de 19 ans. Alors dans son histoire, par rapport à ses crises d'épilepsie, il me dit qu'à 14 ans, il en avait fait une première. Et à 14 ans, on retrouve un épisode de fête de famille où son père était alcoolisé. Et c'est une des premières fois où il a soutenu le regard de son père. Il a osé un petit peu s'opposer à lui. Et du coup, son père lui avait dit extrêmement violemment « je vais te casser la gueule ». Et curieusement, enfin en tout cas, est-ce que c'est lié ou pas lié, on retrouve un premier épisode épileptique à cet âge-là. Ensuite, ça va à peu près. Donc, cet épisode n'est pas diagnostiqué comme une crise d'épilepsie à l'époque. Et à 19 ans, il fait un épisode. Il me dit « Je fais une crise d'épilepsie sous la douche. Personne ne m'avait alerté. Et pendant une semaine, j'étais dans le coma. » Alors, attention, ce sont ces termes. Mais pour lui, il veut dire qu'en fait, il était complètement absent. C'est-à-dire qu'il a une semaine de vide où il n'a aucun souvenir de ce qui s'est passé pendant cette semaine.
1: C'est ce qui peut arriver suite à une crise d'épilepsie ?
2: Alors, ce qui peut arriver suite à une crise psychogène, c'est une espèce de dissociation en fait, qui fait que on est en mode pilote automatique, mais le cerveau est là, mais il n'est pas là. Il gère le minimum syndical, mais en fait, il n'est pas vraiment vivant dans l'instant présent. Je ne sais pas trop comment vous le définir.
1: C'est clair.
2: Et donc pourquoi à 19 ans sous la douche, hein, on peut se dire a priori il ne se passe rien de spécial, mais ce patient avait dû faire la conduite accompagnée, ce que son père l'avait exigé, et pendant tous les moments de conduite accompagnée, son père lui mettait une pression dingue, lui hurlait dessus, putain, retire ton pied de l'embrayage, je te casse la gueule, enfin des choses comme ça. Et donc ça avait vraiment été, il me dit c'est les pires souvenirs de ma vie. Et il arrive enfin, douloureusement, péniblement, on va dire, à passer son permis de conduire. On comprend pourquoi ça avait été difficile pour lui, puisqu'il était dans un stress extrême pendant ses évaluations. Et à 19 ans, c'est le moment où il avait obtenu son permis de conduire. Et c'est comme si, le cerveau s'était dit, ça y est, là, il ne va plus me faire faire de leçons de conduite, il ne va plus me mettre la pression avec ça, ça y est, je suis tranquille. Comme si un peu le système lâchait prise en disant, je peux enfin lâcher la pression. Et il décompense en pseudo-crise d'épilepsie. Voilà, il y avait eu aussi un épisode, alors je pense que c'était juste après avoir eu son permis de conduire, le père avait exigé qu'il prenne le volant pour ramener toute la famille d'une soirée, et c'était dans la nuit, il pleuvait, et là son père sur une voie rapide, une autoroute, avait exigé qu'il double, mon patient se sentait pas du tout de doubler un camion, et le père se mettait à hurler, mais double, enlève ce putain de pied de l'embrayage, et finalement mon patient, je crois un peu paniqué, a doublé sans rien contrôler. contrôler parce qu'il n'avait pas de visibilité, etc. À ce moment-là, la mère derrière s'est mise à hurler. Le frère était complètement éteint. Enfin, vous voyez, il y avait un climat de fin du monde. Et vraiment, la mère s'est mise à hurler comme si sa dernière heure était venue. Et je pense que c'est suite à cet épisode qu'a été, vous voyez, un énième épisode qui est venu se surajouter à tout ce stress qui ensuite a abouti à cette décompensation.
1: Et alors, est-ce que vous pouvez nous expliquer comment on peut confondre crise d'épilepsie et pseudo-crise d'épilepsie ou CPNE?
2: Voilà, alors en fait, ça va être le diagnostic électrophysiologique, en fait, qui va permettre de distinguer. Parce que si vous arrivez face à votre médecin ou neurologue et que vous décrivez simplement les symptômes, effectivement, on va dire que ça va être les mêmes symptômes.
1: Les symptômes sont exactement les mêmes.
2: Alors, je ne suis pas médecin, mais a priori, les médecins diagnostiquent toujours crise d'épilepsie quand les patients énoncent leurs symptômes. Sauf qu'après, quand on fait une recherche, il n'y a pas de changement électrophysiologique, en fait, qui expliquerait ces crises d'épilepsie. Et il n'y a pas de cause somatique non plus au niveau neurologique.
1: Et alors donc, quelle est la meilleure réponse à apporter justement quand on est face à ce type de crise, de pseudo-crise d'épilepsie?
2: Alors si vous êtes en errance médicale et qu'effectivement vous avez été diagnostiqué pour des crises d'épilepsie mais que le traitement ne répond pas et que vous êtes toujours avec les mêmes symptômes, ça vaut le coup d'aller explorer au niveau psychologique votre histoire de vie et s'il n'y a pas cette accumulation de violences subies ou perçues comme telles qui auraient débouché à ces crises psychogènes.
1: Alors donc, pas de panique, ça peut se réparer.
2: Tout se répare, nous sommes tous très neuroplastiques, comme le reste du corps. Hein. On peut se casser, on peut se réparer. Donc tant qu'il y a de la vie, en fait, il y a du changement, il y a du mouvement, il y a des intégrations.
1: Voilà, donc c'était petit sujet psychologique. Et aujourd'hui, il s'agissait des pseudo-crises d'épilepsie, les CPNE, et notamment le cas clinique d'Achille. On se donne rendez-vous pour une nouvelle émission, cette fois-ci sur l'impact des événements de vie sur la santé, Léonore Tarlet.
2: Voilà.
1: Merci beaucoup, à très vite.
2: Merci à vous, au revoir. Très vite.
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0: 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Il est 16h. 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
1: J'aimerais aujourd'hui vous parler d'un roman de John Steinbeck. Ce n'est sans doute pas le plus célèbre de ce grand auteur américain prix Nobel de littérature. Vous avez peut-être lu « Les raisins de la colère » ou « Des souris et des hommes ». Celui-ci est un peu moins connu, mais c'est pour moi un vrai chef-d'œuvre. Il s'agit de « À l'Est d'Éden ». Cette grande saga nous transporte en Caroline du Nord, où l'on suit l'histoire de deux grandes familles sur trois générations au moment de la révolution industrielle. Steinbeck a l'habitude de placer ses récits sur un fond historique très précis et extrêmement bien documenté, et celui-ci ne fait pas exception. Mais il scrute aussi l'âme humaine. Dans « À l'Est d'Éden », on retrouve des figures maternelles et paternelles fortes qui incarnent le bien et le mal. On est aussi confronté à la jalousie entre deux frères qui sont prêts à tout pour gagner l'amour de leur père. D'où le titre qui fait référence à l'histoire biblique rapportée dans la Genèse, quand Caïn doit quitter le jardin d'Éden après avoir tué son frère Abel. Le film qui a été réalisé par Ilia Kazan se focalise sur une partie du livre, celle où les deux jumeaux, Cal et Aaron Trask, se déchirent, avec James Dean dans le rôle principal. Les deux enfants ont grandi sans leur mère, comme Steinbeck lui-même, et ils vont la retrouver dans des circonstances terribles. L'histoire du livre est plus large et retrace la vie de toute une région. Elle met en scène une série de personnages attachants, fermiers ou industriels, des situations dramatiques où les fortunes se font et se défont en un clin d'œil. Et bien sûr, au cœur du récit, les relations familiales, au sein du couple, entre des frères qui ne se ressemblent pas, mais également entre les enfants et leurs parents, père et mère de façon distincte. Vous l'aurez compris, c'est un livre que je trouve bouleversant, plein de suspense et de rebondissements. Un des rares livres que j'ai tellement aimé que je l'ai lu plusieurs fois. Si vous aimez lire, c'est vrai que le roman fait quand même 600 pages, je suis sûre que vous éprouverez beaucoup de plaisir et d'émotion en découvrant cette histoire qui n'a pas pris une seule ride. À l'Est d'Éden, de John Steinbeck, est disponible en livre de poche au tout petit prix de 6,95€.
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Et si vous nous rejoignez sur Hope Radio, soyez les bienvenus, c'est Ed au micro avec vous jusqu'à 20h. Dans quelques minutes, à 16h30, l'Instant Bible animé par Nafi Bonine. Dans l'entre-deux, nous aurons l'occasion d'entendre Jessica Dorsey, le Golden Gate Quartet, ou encore Kirk Franklin, je vais y arriver. Mais tout de suite, on écoute les Mississippi Mass Choir, What Shall I Render?

C'était les Brooklyn Tabernacle Choir qui interprétaient I Speak Jesus. On écoute tout de suite un spiritual, Joshua Fit, The Battle of Jericho, avec le Golden Gate Quartet, suivi de Jessica Dorsey et son titre Nul n'est comme toi.

C'était Jessica Dorsey. Voici tout de suite, comme promis, Kirk Franklin associé à Donny McClurkin pour The Blood Song, suivi de Is a Wonder avec le Man of Praise.

0: 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Il est 16h30. 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
4: Bonjour à tous, j'espère que vous avez passé une super semaine. Me concernant, très bien. Je posais la question au pasteur Philippe Leduc qui est avec nous aujourd'hui. Philippe, comment vas-tu?
5: Bonjour, ça va?
4: Ça va? Bien, t'as passé une bonne semaine?
5: Oui, ça a été, merci.
4: Et au pasteur Camille Gétreau.
6: Bonjour Nafi.
4: Tu as passé une bonne semaine?
6: Oui. Bonjour tout le monde, bonjour maman.
4: Alors aujourd'hui, les pièges de l'ennemi de la liberté. Quand on rentre dans une religion ou quand on connaît certaines religions, pour certaines personnes, on a l'impression qu'il y a beaucoup d'interdits. Alors qu'en fait, on pourrait le prendre sous un autre plan et nous allons aborder ça aujourd'hui. Alors Gétreau, j'aimerais que tu me dises exactement qu'est-ce qu'un interdit pour toi ?
6: Un interdit, c'est quelque chose qui typiquement est assorti d'une condition. Du genre, ne touche pas au chocolat qui est sur la table, sinon tu seras puni. C'est-à-dire qu'un interdit qu'il n'y a pas de conséquences négatives, c'est fait dans ma tête quelque part de petit enfant qui est resté là-haut. Je me dis, bon, si je touche le chocolat, il se passe rien. Voilà. Pour moi, un interdit, c'est quelque chose qu'on t'interdit de faire, mais qui est assorti de sanctions éventuellement. Voilà.
4: D'accord. Et pour toi, Philippe, une recommandation, qu'est-ce que c'est ?
5: Oh, c'est un conseil, mais pour moi, si on me dit c'est une recommandation, j'ai aucune obligation de le faire. C'est-à-dire que ça me laisse ma liberté de choisir ou pas d'aller vers cette recommandation. Donc, ça me plaît bien les recommandations, parce qu'on ne me dicte pas ce que je dois faire.
4: D'accord. Aujourd'hui, on va parler de nouveaux chrétiens. Et du coup, j'aimerais que tu me lises 2 Corinthiens 3, versets 15 à 18, s'il te plaît.
6: En effet, jusqu'à aujourd'hui, chaque fois que les Israélites lisent les livres de Moïse, un voile couvre leur cœur. Mais à chaque fois que les gens se tournent vers le Seigneur, le voile tombe. Le Seigneur, ici, c'est l'Esprit Saint. Et quand l'Esprit du Seigneur est présent, la liberté est là. Notre visage à tous est sans voile et la gloire du Seigneur se reflète sur nous comme un miroir. Alors le Seigneur qui est l'Esprit nous transforme et nous rend semblables à lui, avec une gloire toujours plus grande.
4: Est-ce que tu pourrais m'expliquer un petit peu ce texte, s'il te plaît, Gétreau?
6: Eh bien, pour comprendre un petit peu ce texte-là, il faut se replonger dans le contexte où les premiers chrétiens sont typiquement des juifs qui ont leurs habitudes, leurs lois, la loi de Moïse, les rites alimentaires, les interdictions, etc. Et il y a de nouveaux chrétiens qui arrivent qui ne sont pas juifs, ils ne sont pas circoncis, ils mangent ce qu'ils veulent, ils n'ont pas tous les interdits que les juifs ont. Et cela pose un gros problème. Ça pose un gros problème parce que du coup, les chrétiens juifs ont l'impression que les chrétiens non-juifs ont beaucoup moins d'obligations et d'interdictions qu'eux et que c'est pas juste et donc veulent les forcer à appliquer la religion de la même manière qu'eux. C'est un petit peu dans ce contexte-là que l'apôtre Paul écrit cela.
4: Et du coup, Philippe, est-ce que tu aurais un texte qui pourrait m'orienter ou m'éclairer un petit peu plus ?
5: Alors, l'épître de Paul aux Galates, il y a un chapitre qui parle de la liberté qui est très très beau. D'accord. Galates chapitre 5 et qui commence par cela. Le Christ nous a libérés pour que nous soyons vraiment libres. Alors, résistez et ne vous laissez plus attacher avec les chaînes de l'esclavage. Alors, quand on lit ce texte-là, qui est très très fort, quand on le compare avec ce que vient de dire Gétreau, alors c'est vrai que l'entrée dans le christianisme est une véritable libération, c'est magnifique. Hein, et donc là, c'est un peu plus attrayant que de se dire on va rentrer dans quelque chose où on aura une liste d'interdits. Non, là... Le christianisme, Christ dit, ben, si vous venez à moi, alors vous serez réellement libre. Ça fait envie, hein, ça donne envie.
6: Alors, si je peux dire un mot par rapport à cela, je te rejoins complètement. Et j'avais entendu un reportage sur un prisonnier qui expliquait qu'il avait fait 10, 15 ans, beaucoup, une très longue période de prison. Et en sortant de prison, il rasait les murs. Il avait du mal à être dans un espace avec beaucoup de vide autour de lui. Il fallait qu'il rase les murs. La liberté, quelque part, lui faisait peur. Et même en matière de religion, parfois c'est ça. le christianisme idéal dont parle Philippe, c'est le christianisme qui te libère de plein de choses. Mais il y a parfois, y compris dans le christianisme, des gens qui vont essayer de t'asservir en te disant « si tu fais cela, tu seras sauvé, mais si tu fais pas cela, tu seras perdu ». Et les vrais chrétiens, ils doivent faire ci, ça, ça, ça, ça. Et ils sont vraiment dans cette dynamique-là de faire des listes et de réduire les gens en esclavage. Quoi. Donc, il faut quand même être prudent. Ça n'est pas parce qu'on rentre dans une religion que tout va être forcément rose. Il faut être toujours vigilant et ne pas se laisser réduire en esclavage.
4: Quand on entre dans une religion, quelle qu'en soit la religion, et je pense qu'il y a quand même des choses qui sont quand même prohibées, qui sont quand même peut-être interdites, tout ce qui est spiritisme, faire appel à l'au-delà, la voyance, je dirais la magie, c'est interdit.
5: Oui, Dieu met en garde clairement contre ces choses pour ne pas s'approcher de l'adversaire de Dieu, hein, puisque derrière tout ça, c'est l'adversaire de Dieu qui se révèle. Je pensais tout à l'heure au code de la route, par exemple. Quel regard je porte sur le code de la route ? Est-ce que le code de la route, pour moi, c'est quelque chose de contraignant ou c'est libérateur ? Alors, certains voient le code de la route comme étant pénible, parce qu'il ne faut pas rouler trop vite, parce qu'il faut s'arrêter, il faut... Hein. Et puis, quand on y réfléchit, si on n'avait pas le code de la route, on ne pourrait pas circuler, tout simplement. Donc, le code de la route, même si c'est une loi, ce sont des règles, mais grâce à ces règles, on est libre de pouvoir se croiser sans se rentrer dedans, de pouvoir circuler, passer des carrefours en toute sécurité. S'il n'y avait pas ça, on serait complètement perdu. Hein.
6: D'ailleurs, si je peux ajouter un petit quelque chose, il n'y a pas que l'occultisme, la magie, etc. Il y a aussi des interdits. Par exemple, dans ma religion, on me dit « tu ne convoiteras pas la femme de ton prochain, ni son bœuf, ni son âne, ni sa maison, ni sa voiture ». Enfin, il n'y a pas de voiture à l'époque, donc je rajoute un petit peu. Mais l'idée, elle est là. Et c'est Dieu qui pose quelque part un interdit. Mais cet interdit-là, comme tu le disais au début, je peux le voir de deux manières. Je peux le voir comme une contrainte terrible, mais je peux le voir au contraire comme une libération de l'esclavage de l'envie. Parce que je peux sans cesse être dans la frustration. Oui, j'ai une voiture, mais il a une plus grosse voiture que moi. Oui, sa femme, elle est plus jolie que la mienne. Oui, ceci, oui, cela. Et finalement, ne jamais être heureux alors que j'ai tout pour être heureux. Et donc, les interdits dans la religion sont plutôt là pour baliser un chemin, comme le code de la route, pour reprendre l'image que Philippe a très bien utilisée. Mais ce chemin-là, il est balisé simplement pour que je sois bien, pour que je sois heureux. Et s'il y a quelque chose que je ne comprends pas, il n'y a pas forcément un chantage à l'obéissance en arrière-plan. Il faut juste que je mûrisse pour comprendre que c'est chouette d'avoir, je sais pas, des principes de vie, quoi, tout simplement.
4: Qu'est-ce qui peut menacer ma liberté ?
5: Il y a tellement de choses qui peuvent menacer la liberté, mais on est notre premier ennemi, quelque part, hein, parce que des fois, on a des choses qui nous passent par la tête qui en fait contraignent notre liberté. On a plein de choses qui peuvent... Des mauvaises habitudes, par exemple, hein, des réflexes qu'on a, ou des choses qui ont pris finalement beaucoup de pouvoir dans nos vies et qu'on ne se rend pas compte, qui bouffent notre temps, par exemple. Des choses qui prennent trop de place.
4: La télé ?
5: Il peut y avoir plein de choses. Hein, chacun a ses petites choses qui peuvent paraître très bien, à petite dose, mais qui, quand ça envahit tout notre espace, là, il faut commencer à se poser des questions. Et surtout quand on ne peut plus s'en passer.
4: Oui, quand ça devient une addiction, c'est moins bon.
5: Et là, on touche à quelque chose de très, très sensible. Donc oui, notre liberté peut être menacée par ces choses-là. Et des exemples sont multiples. Hein.
6: D'ailleurs, par rapport à ce que tu viens de dire, je pense aux réactions émotionnelles. Il peut y avoir l'addiction au smartphone. On est tous un petit peu accro en ce moment, là, avec ça. Je ne vise personne en particulier. Mais enfin, moi en premier, quoi. Mais aussi des réactions, les émotions. Si, par exemple, quelqu'un me regarde un peu de travers et que tout de suite, je suis dans la colère, dans la suspicion, dans l'angoisse, dans le complexe, je suis esclave de mes propres émotions négatives parce que je n'ai pas appris à les discerner, à les gérer et à être le maître de ma propre vie psycho-émotionnelle. Et donc, voilà, je peux être même l'esclave de mes réactions. En ce sens-là, je peux au contraire... En étant proche de Jésus, je vais vous expliquer pourquoi en une phrase, c'est que Jésus m'aime. Et quand Jésus m'aime, je me sens bien dans ma peau, j'ai rien à prouver à personne. Et du coup, quand je suis proche de Jésus, je suis moins l'esclave de mes réactions, de peur, de on va me juger, etc. Parce que Jésus me libère. Là où est l'esprit du Seigneur, là est la liberté. Ça qui est magnifique.
4: Ça, c'est très bien en théorie, et j'apprécie et merci, mais comment les enfants de Dieu peuvent apprendre à discerner, je dirais, les pièges du malin, le piège de Satan, pour ne pas s'enfermer dans toutes ces choses. Comment on peut discerner ?
5: Alors, on a ce qu'on appelle une conscience, et là, tout le monde en a une,
4: oui.
5: J'espère. Et souvent, quand il y a quelque chose qui est nuisible pour nous, mm-hmm. on le sait foncièrement. Mais parfois, l'envie passe au-dessus de ça et on dit, ok, je sais que c'est pas bien, mais j'en ai tellement envie. Et on plonge là-dedans. Donc, je dirais, pour discerner, il faut simplement écouter notre conscience. Et elle est de très bons conseils, souvent.
6: D'ailleurs, pour bien écouter sa conscience, c'est important de prendre le temps. Et ça, c'est le petit truc que j'ai envie de partager avec tout le monde, c'est ralentir. Parfois, quand j'ai envie de quelque chose, je sais pas, j'ai envie de la tablette de chocolat qui a été interdite. Oui, ça m'a traumatisé quand j'étais petit, effectivement. C'était un piège de mes parents. Enfin, moi, j'en parle à mon psychothérapeute en ce moment. Je vais pas m'étendre ici. Mais quand je convoite la tablette de chocolat qui est sur la table, parfois, en étant juste un petit peu plus lent, en ne cédant pas rapidement à l'envie, en ralentissant, en prenant le temps de décortiquer tranquillement, je finis peut-être par la prendre, mais avec plus d'intelligence. Non. Peut-être que je me dis, je ne la prends pas, et mes parents me récompenseront en m'en donnant une partie. Voilà, voilà. Donc, bien souvent, nos réactions sont rapides, nos envies, nos réflexes sont rapides. Moi-même, je me retrouve parfois, je le disais tout à l'heure, à prendre mon téléphone, je ne sais même pas pourquoi je l'ai pris. Je n'ai même pas vu à quel moment je l'ai pris. Mais quand je ralentis, quand je prends un peu le temps de me poser, d'analyser tranquillement les choses, alors je ne suis plus l'esclave de mes envies, de mes pulsions, ou bien du regard des autres.
4: On est peut-être un petit peu la génération micro-ondes. On veut que tout aille
6: tout,
4: vite.
6: Tout de suite.
4: On veut tout de suite.
6: Ouais, c'est ça.
4: Et pour nous, c'est important. Je le vois, je le veux, je le prends. Alors qu'en fait, en ayant un petit peu de patience, en ayant un petit peu de discernement, en écoutant un petit peu notre conscience, déjà, ça permet de pouvoir se libérer, c'est ça ?
6: Mais oui, regarde par exemple mon ami Philippe qui est là. Supposons qu'il me dise quelque chose qui ne me plaise pas.
4: Oui.
6: Bon, ça arrive assez régulièrement, en fait. il me dit une chose qui ne me plaît pas. Je peux arriver tout de suite à une conclusion, me dire « Ah ben, il m'en veut, il ne m'aime pas. » Ou « Il est jaloux. » Ça, c'est la version rapide.
4: Oui.
6: En étant un petit peu plus patient, un petit peu plus lent, prenant le temps de parler, on arrive finalement à comprendre qu'on vit dans deux univers. On est tout à fait d'accord, simplement peut-être qu'on énonce les choses différemment, peut-être qu'on vient de cultures différentes. Mais ça se fait dans la lenteur et dans le calme, ça se fait pas dans la précipitation. Arriver tout de suite aux conclusions. Et ça, c'est pas évident à notre époque, parce qu'à notre époque, quelqu'un balance quelque chose sur quelqu'un sur WhatsApp, ça part à toute vitesse, c'est répercuté dans 3-4 groupes, puis dans 20-30 groupes, ça va à toute vitesse, et les gens disent « Ah oui, il paraît que telle star a fait telle chose », ils prennent même pas le temps de se documenter pour savoir de quoi on parle, ça va trop vite. Et c'est comme ça que Satan nous plante bien souvent, en ne nous laissant pas le temps de l'analyse tranquille, posée, méthodique, sereine. Voilà. C'est mon petit truc, ma petite astuce du jour, c'est ralentir.
4: Ralentir et peut-être, je dirais, faire confiance à Dieu. Je vais reprendre ton code de la route. Souvent, il y a le code de la route, il est là pour nous guider au quotidien. C'est un peu comme la Bible qui va te guider au quotidien tous les jours. Mais tu as le choix de soit écouter ce qu'elle te dit, soit tu as le choix de griller ce feu rouge. Mais en gros, si tu as eu un accident parce que tu as grillé un feu rouge, c'est pas la faute de la Bible ni du code de la route. Il t'a bien dit qu'il fallait que tu ne passes pas. Donc tu t'es sorti toi-même de la protection. C'est pas la Bible qui t'a sorti du chemin ou le code de la route. Mais si tu roules à 50 km/h et que tu ne grilles pas le feu rouge, peut-être, je dis bien peut-être, que même si tu as un accident d'une autre personne qui n'a pas respecté le code de la route, ça sera beaucoup moins dramatique que si toi aussi tu aurais fait la même chose que cette personne.
5: Les règles sont là pour nous protéger. Hein.
4: Pour nous protéger.
5: Maintenant, c'est vrai que le regard qu'on porte sur ces règles, si on a un regard négatif dès le départ, notre principale envie, ça va être de contourner ces règles sans se faire attraper. Mais si on a conscience que ces règles-là ont été faites par quelqu'un bienveillant pour notre bien, et c'est le cas des lois qui émanent de Dieu, puisque Dieu, ce sont des lois d'amour. Hein, donc, si je veux savoir si une loi est bonne, je regarde qui est-ce qui a émis cette loi. Hein. Si c'est Dieu qui l'a émise, alors forcément, ça sera bon pour nous. Donc après, c'est une démarche de foi en disant, puisque Dieu m'aime, puisqu'il sait ce qui est bien pour moi, alors les lois qu'il met en place, c'est des lois d'amour pour mon bien. Donc je ne vais pas poser de problème avec ça. Et au contraire, je vais me réjouir comme le psalmiste qui dit « J'aime ta loi. Je prends plaisir à ta loi. » C'est fou, hein ? Je la dévore tous les jours et oui, ça fait mes délices.
6: Mais parce que c'est super intelligent. Ne convoite pas, ne vole pas ton prochain, ne raconte pas n'importe quoi, respecte un petit peu les autres, mais c'est super intelligent, c'est la base de toute civilisation qui se respecte.
5: Bah oui.
4: Eh ben en tout cas, je vous remercie beaucoup. J'ai tout compris et quand je vais sortir d'ici, je vais mettre ma ceinture de sécurité. Très important. Et en suivant correctement mon code de la route, je te remercie énormément. Merci beaucoup Gétro, je te souhaite de passer une excellente semaine.
6: De même.
4: Philippe, très bonne semaine à toi. Merci d'avoir été avec nous pour cette émission. Très bonne semaine.

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Vous le savez maintenant, chaque vendredi entre 18 et 19 heures, c'est Gospel Dédicace. Restez connectés dans un petit peu plus d'une heure. Gospel Dédicace. Et vous le savez, pour participer, il vous aura suffi dans la semaine de nous contacter via les réseaux sociaux opradio.live pour nous faire connaître le titre gospel que vous souhaiteriez entendre. Gospel Dédicace entre 18 et 19 heures. On écoute tout de suite Martha Munuzzi. Elle interprète son titre « He has won ».

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1: Bonsoir à tous, un appel au rassemblement. Plusieurs associations et collectifs demandent aux Français de se réunir lundi devant le ministère de la Justice ainsi que devant les tribunaux aux quatre coins du pays. Rassemblement pour dénoncer les failles de la justice dans l'affaire Liana, dont le principal suspect avait déjà été visé par plusieurs signalements et plaintes depuis 2017, notamment pour viol sur mineur. Des dysfonctionnements également dénoncés par Emmanuel Macron. Il parle de faits inacceptables. L'enquête administrative doit rendre ses premières conclusions d'ici 15 jours. Par ailleurs, l'autopsie du corps retrouvé hier dans le Gers est en cours. Le parquet national antiterroriste ouvre une enquête pour torture et crimes de guerre. Objectif, faire la lumière sur le traitement des militants de la flottille pour Gaza en Israël. Quelques semaines après la diffusion d'images montrant des mauvais traitements, certains militants se sont trouvés agenouillés, les mains liées. Le Quai d'Orsay dénonce une vidéo honteuse. La majorité des cas contacts d'antivirus vont sortir d'isolement demain, indique le ministère de la Santé. Soit une vingtaine de personnes qui avaient potentiellement été en contact avec la croisiériste néerlandaise infectée. Quatre autres Français doivent rester à l'isolement jusqu'au 21 juin. La grève chez Decathlon demain. Les salariés de l'enseigne de sport appellent à se mobiliser pour demander de meilleures conditions de travail. Ils dénoncent des effectifs insuffisants dans de nombreux magasins et entrepôts, ainsi qu'un recul du pouvoir d'achat des salariés. Il s'agit du premier appel intersyndical à la mobilisation dans l'entreprise. Il y aura énormément de grévistes, assure la CFDT. Elle s'offre un nouveau mandat de 3 ans à la tête de la CGT. Sophie Binet, largement réélue à la tête du deuxième syndicat de France avec plus de 80% des voix. Elle était la seule candidate à sa succession. Et puis en basket, les retrouvailles la nuit prochaine entre San Antonio et New York, 48 heures après la victoire des New Yorkais lors du premier match des finales NBA. Les Spurs de Victor Wembanyama doivent l'emporter pour ne pas être distancés, alors que les deux prochains matchs seront à New York. Voilà pour l'essentiel de l'actualité. Excellente fin d'après-midi.
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0: C'était Karen Clarkshire sur Hope Radio. Je vous le disais tout à l'heure, le gospel dédicace, c'est chaque vendredi entre 18 et 19 heures. Et pour participer, vous nous contactez sur hoperadio.live, la page Facebook, la page Instagram ou encore dans la rubrique Contact sur le site internet. Vous nous faites savoir tout simplement le titre gospel que vous souhaiteriez entendre ou le titre gospel que vous souhaiteriez dédicacer à la personne de votre choix. Et chaque vendredi entre 18 et 19 heures, c'est Gospel Dédicace. Allez, il est 17h15, voici votre chronique Boost Espoir.
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3: Alors Émeric, c'est quoi être chrétien? Moi j'ai hâte d'entendre ce que tu peux nous proposer sur ce sujet.
4: Ben merci à toi. Si j'ai choisi ce sujet, c'est parce que c'est un sujet que j'aime bien discuter. J'aime beaucoup discuter de théologie, autres, poser des questions, parler de Jésus. Mais une fois, un jour, je me suis rendu compte, j'ai demandé à des chrétiens, c'est quoi être chrétien? J'ai eu des réponses comme, c'est être végétarien, croire des prophéties. J'étais là, ou d'autres réponses d'amis à moi qui se moquent souvent, qui ne sont pas chrétiens, mais je les aime beaucoup. Ils me disaient, c'est aller voir le curé, ou faire des fêtes dans l'église catholique, ou être chrétien, c'est d'autres amis qui sont plutôt d'une branche, on va dire, anarchiste. Ils se moquaient de moi, ils me disaient, être chrétien, c'est être impérialiste américain. Et j'étais là, ok, je pense que je vais me rester à ce que la Bible dit, et j'espère que mes paroles seront le plus proche de la parole de notre Seigneur, c'est que être chrétien, avant tout, dans la racine chrétienne, c'est Christ. Suivre Christ, reconnaître Jésus-Christ comme Seigneur et Sauveur. Et Seigneur, déjà, ça semble tellement abstrait aux gens qu'aujourd'hui, un Seigneur veut dire quelqu'un qui nous oppresse, quelqu'un qui nous oblige à faire des choses souvent. On voit les Seigneurs du Moyen-Âge, on voit nos patrons, on voit... Bon, j'ai un gentil chef, mais... mais on voit tout type de... C'est une option tellement... Oui, tellement, on va dire, péjorative aujourd'hui. Mais Jésus-Christ, il est venu afin de nous libérer. Dans Jean 3,16, ça dit, car Dieu, il a tant aimé le monde qu'il a envoyé son Fils unique, afin que quiconque croit en lui ait la vie éternelle. Et c'est ça que j'ai envie de partager ce matin. C'est une bonne nouvelle, l'évangile de Jésus, il est là, et c'est vraiment une bonne nouvelle. Et ce que j'apprécie beaucoup aussi, c'est aussi qu'il est sauveur. Mais sauveur, aujourd'hui, ça me semble une option tellement abstraite. Quand je partage à des gens, je dis, mais Jésus, il est là pour nous sauver, pour nous libérer. Ils me disent, j'ai pas besoin de Jésus, j'ai un bon travail, j'ai une bonne maison, mes enfants sont gentils, j'ai la santé. À quoi me sert Jésus aujourd'hui? Et je suis là en mode, quand on regarde, et on est là, on est tous pêcheurs. Il me dit, pêcheur, je veux pas à la pêche.
3: C'est un peu sarcastique tout ça.
4: Ouais, c'est un peu... J'aime bien partager. Et pour revenir à ce que la notion de pécheur, j'invite pour ceux à aller dans 1 Jean 3,4. Tous ceux qui pratiquent le péché violent la loi, puisque le péché, c'est la violation de la loi. Or, vous

0: quiconque n'a pas déshonoré ses parents une fois en disant « tu me saoules » ou en refusant d'obéir à ses parents. Quiconque ici n'a pas regardé une femme ou un homme en disant « il est vraiment mignon » même si il est en couple ou elle est en couple. Et, ou quiconque n'a pas utilisé le nom de Dieu à tort et à travers. Et toutes ces choses, en fait, toutes ces choses, c'est pas pour culpabiliser plus vous, moi ou d'autres, parce qu'on les a tous faits. Dans Romains 3, 23, tous ont péché et sont privés de la gloire de Dieu. Tous ont péché, on a tous péché, on a tous commis ces transgressions. Mais Dieu, il n'est pas là pour nous condamner en disant « Ah, t'as transgressé ma loi, bah tu vas mourir ». Non, il est venu payer le prix de nos transgressions. Il est venu. Et si on suit juste la suite, Romains 3, 24, « Et ils sont gratuitement déclarés justes par sa grâce, par le moyen de la libération qui se trouve en Jésus-Christ. C'est lui que Dieu a destiné à être par son sang une victime expiatoire. » Et des fois, je me dis, c'est bien de revenir à la base, quand on entend tout plein de notions, faites, si, ça. C'est en fait, j'ai menti, j'ai transgressé les commandements, mais Jésus, il est là, pour, il est mort à la croix. C'est lui qui a payé ce prix de toutes mes transgressions pour que j'aie une paix, un salut.
1: Ce qui veut dire que finalement, on peut difficilement être soigné si on n'a pas envie d'un médecin. Et du coup, on a besoin finalement de reconnaître premièrement cet état d'un besoin de Dieu, cet état de pécheur qu'on a dans notre vie, c'est ça que tu dis ?
0: C'est exactement ça. Et c'est là où je veux en venir, c'est que si on se voit en bonne santé, comme tu dis, moi je me vois, par exemple, souvent quand je discute, ou même moi, soit je suis une bonne personne, j'ai pas tué quelqu'un, je donne un peu de l'argent dans certaines associations, mais au final, toutes ces petites choses qui peuvent parasiter nos vies, je les fais. Mais est-ce que j'accepte de les reconnaître ? Et j'ai l'impression que c'est l'inverse d'aujourd'hui, où aujourd'hui c'est accepte-toi comme tu es. Suis tes rêves, fais ce que tu veux, écoute ton cœur. Et je pense qu'il y a des bonnes choses dans tout ça. Mais est-ce qu'il y a aussi une part d'introspection qui n'est pas oubliée dans notre société actuelle ? De se remettre en question. Et Jésus, il est là pour ça. Il est là pour dire, vous êtes imparfait, mais je n'ai pas à vous accuser, vous écraser. Je suis là pour vous relever. Et si on va dans Luc 5, 31 à 32... Jésus prit la parole et dit « Ce ne sont pas des gens en bonne santé qui ont besoin de médecins, mais les malades. Je ne suis pas venu appeler des justes, mais des pécheurs à changer d'attitude. » Jésus, c'est ce qu'il a fait cet appel à cette époque et il le fait encore aujourd'hui. Est-ce que nous l'acceptons ou pas ?
1: Tu parlais de cette notion d'accepter Jésus comme notre sauveur. C'est en lien avec justement ce texte-là, hein, de réaliser qu'on a besoin de lui, qu'on est pécheur. Ça veut dire quoi finalement être sauveur ? Que Jésus est le sauveur de notre vie.
0: C'est comme je l'ai un peu dit, c'est reconnaître cet état de pécheur, dire ok, il y a des choses qui vont pas toujours bien dans ma vie. J'arrive pas à marcher, à faire ce que je veux. J'arrive pas à être juste, j'arrive pas à être gentil. Essayez déjà de passer une journée sans critiquer quelqu'un, une journée sans critiquer ou parler négativement de quelqu'un. Vous vous rendez compte que vous êtes pas aussi bon que vous le pensez des fois. Et c'est dire ok, faire une prière, Jésus, j'arrive pas, prends mes péchés, pardonne-moi et permets-moi de suivre tes commandements. Et c'est ce qu'il a fait par exemple avec une femme qui a prostitué. C'est par exemple, il y avait un adultère, les Israélites étaient là en mode on va lui lancer des pierres, elle a commis un adultère avec un autre homme. Et Jésus, il a dit quiconque n'a pas péché, jette la première pierre. Et lui n'avait pas péché. Il aurait pu jeter la pierre. Il a dit à la fin, moi non plus, je ne te condamne pas. Va et ne pêche plus. C'est pas une licence pour qu'on continue à faire des bêtises. Il a payé un prix énorme. Il est mort à la croix, mais pas pour que nous restions dans nos péchés. Et je pense que c'est bien de se rappeler que chrétien, c'est accepter Jésus-Christ aussi comme Seigneur, comme je l'avais dit au début. Ce côté qu'il est créateur. C'est Dieu qui se fait homme, et en même temps, il est là pour prendre le prix de nos imperfections et nous apporter une paix. C'est aussi une bonne nouvelle. On est dans une ère aujourd'hui où il y a

0: une explosion d'antidépresseurs, de consommation. Et il a dit, je vous laisse ma paix, pas comme le monde la donne, mais vraiment une paix durable. Une paix que même quand on se dit, les choses vont pas comme on voudrait qu'elles soient bonnes, je sais pas, j'ai des problèmes avec mes examens, j'ai des problèmes avec mon couple, j'ai des problèmes avec mon travail. Bah, dire ça va peut-être pas forcément, mais je sais qu'il est là et qu'il intercède pour moi.
1: Donc ce que tu es en train de dire là, c'est que Jésus a encore un sens aujourd'hui dans nos vies. Ça fait une différence dans notre quotidien d'avoir Jésus.
0: Ça dépend si on le met en tant qu'à la première place ou pas.
1: En tant que Seigneur ou pas, c'est ça.
0: C'est ça. Entre Seigneur et Sauveur, on peut se dire chrétien. Ce n'est pas ceux qui crient Seigneur, Seigneur qui seront sauvés comme il est écrit. Est-ce qu'on le cherche? Est-ce qu'on le met à la première place?
1: Quelque part, si je comprends ce que tu dis, il y a un morceau de transformation qui va avec l'acceptation de Jésus dans notre vie.
0: Oui, mais c'est une transformation souvent qui est lente et souvent j'ai l'impression qu'on peut croire, c'est bam, j'accepte Jésus, tac, tac, tac, tous mes péchés vont disparaître. Mais moi, je sais qu'il y en a qui ont mis des années, et encore aujourd'hui. Et j'aime bien dans Psaume 1, c'est dit que celui qui se confie en l'Éternel est comme un arbre qui croît doucement. Un arbre qui est proche d'un cours d'eau, un arbre, ça grandit doucement. C'est se confier à lui jour après jour. De se dire, il est mon Seigneur, il est mon Sauveur, et je me confie en lui, et j'avance. Et dessus, je pense qu'on construit toutes les choses. Et ça pourrait limiter la consommation de médicaments antidépresseurs.
1: C'est déjà pas mal. Merci.
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C'était le Croydon SDA Gospel Choir sur Hop Radio. Dans quelques minutes, l'agenda gospel de ce vendredi 5 juin, ce sera à 17h33. Puis à 17h45, on retrouve notre chronique bien-être, top cuisine et au menu du jour, le curry au tofu. Mais tout de suite, voici un extrait de l'invité gospel de cette semaine. 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
0: Et voici l'agenda gospel de ce vendredi 5 juin. À Saint-Marcel et Vernon, les 5, 6 et 7 juin, c'est aujourd'hui que démarre la première édition de Leur Voix Gospel Festival. Ce soir à 20h30, rendez-vous au théâtre Guy Gambu à Saint-Marcel. Au programme, les 3 chorales de l'école de gospel de Vernon. Demain, samedi 6 juin, le collectif So Gospel donnera un concert-spectacle à 20h30. Et dimanche 7 juin, dans l'église Saint-Nicolas de Vernonnet, vous découvrirez la formation Astonda et ses polyphonies corses. À l'Odève, le samedi 6 juin, sous la direction d'Émilie Limier-Gauthier, la chorale Cool and Gosp sera en concert à 20h30 dans la cathédrale Saint-Fulcran avec entrée libre. N'hésitez pas à venir partager l'histoire du gospel avec Cool and Gosp. À Toulouse, toujours le 6 juin, venez vivre la puissance du gospel avec la chorale Gospel pour 100 voix. Un spectacle saisissant sur la scène du Zénith de Toulouse à 20h30. Vous pourrez également voir Gospel pour 100 voix le dimanche 7 juin à 17h au Zénith de Pau. À Sucy-en-Brie, le samedi 6 juin toujours, venez vivre un moment unique mêlant atelier gospel et technique vocale dans une ambiance chaleureuse, animée par Mylène Calcar, chanteuse, chef de chœur et pédagogue passionnée. C'est au centre culturel Salle Van Gogh et c'est organisé par l'école de musique Passion Musicale Crescendo. À Paris, 13e dimanche 7 juin, une soirée de joie, de partage et d'émotion avec le chœur Color in Town, dirigé par Marc Beaujour. Dimanche 7 juin à 18h, c'est à l'église Sainte-Rosalie avec plus d'une quarantaine de choristes pour le concert de fin de saison. Emmenés par Shirley De Jonck et Lydia Strider, les choristes de Sagesse Gospel Singers vous invitent à un concert gratuit. Dimanche 7 juin à 19h, c'est à l'église Saint-Paul des Nations à Sofia Antipolis avec Tim Unfindel en guest. Prochainement, le rendez-vous de l'été, c'est le Divine Gospel Festival, les 21, 22 et 23 juillet, au domaine de Chante-Grillé à Ventabrun, proche d'Aix-en-Provence, avec Divine Gospel Men, Sandrine Garcia et Soulshine Voices et Emmanuel Pidjob. Chaque concert sera précédé du chœur Gospel Mars, emmené par Magali Ponsada. 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

0: C'était Liandria Johnson sur Hope Radio. Si vous nous rejoignez, soyez les bienvenus. C'est Ed au micro en cette fin de semaine avec vous jusqu'à 20h. Voici la chronique Bien-être. Top cuisine avec Corinne Valls, spécialisée dans la cuisine végétarienne. Au menu du jour, le curry au tofu. Voici Top cuisine. 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
1: Corinne Valls, bienvenue au micro de Top Cuisine. Vous êtes spécialisée en cuisine saine parce que l'alimentation, c'est important pour la santé.
2: Oui, bonjour.
1: Aujourd'hui, vous allez nous parler du curry au tofu. C'est donc une nouvelle recette en perspective, cette fois-ci salée. La dernière fois, je rappelle que vous nous avez présenté une recette au tofu, mais qui était sucrée puisque c'était un dessert. Avant de commencer et de rentrer dans le vif du sujet, de nous présenter cette recette, est-ce que vous pouvez rappeler aux auditeurs ce qu'est la cuisine saine?
2: Alors, la cuisine saine, pour moi, c'est une cuisine qui privilégie la biologie, enfin, les produits biologiques. Ce sont des ingrédients et des produits vivants, c'est surtout ça. Donc, avec une base de céréales, de fruits, de légumes, des légumineuses, des oléagineux. Ce sont une cuisine saine, on utilise des produits frais, de qualité, avec très peu de matières grasses, de sucre et de sel.
1: Donc une cuisine biologique, sans pesticides.
2: Voilà, sans produits chimiques, sans tous ces produits que l'on rajoute. Si c'est possible, c'est préférable d'utiliser ces aliments qui ont déjà un meilleur goût à la base quand ils ont poussé, quand par exemple les légumes ont poussé de manière naturelle, ils ont déjà à la base un meilleur goût.
1: Nous allons parler aujourd'hui d'une recette au tofu. Est-ce que vous pouvez rapidement nous rappeler ce qu'est le tofu pour les auditeurs qui n'étaient pas là à l'émission précédente?
2: Alors je vais dire en quelques mots que le tofu est comme un fromage végétal à base de soja qui a été utilisé depuis très très longtemps. C'est d'origine chinoise et c'est issu du caillage de lait de soja. C'est une base un petit peu au départ insipide, mais on peut faire plein de choses avec le tofu. C'est riche en protéines et exempt de cholestérol.
1: Alors donc aujourd'hui, vous allez nous expliquer comment préparer un curry au tofu.
2: Voilà, un curry au tofu pour accompagner votre riz, vos pâtes ou des légumes. Avec le tofu nature, au départ, vous prenez deux blocs de tofu nature, le jus d'un demi-citron. N'hésitez pas de rajouter des herbes hein, comme le persil, de l'ail. Du curry en poudre, vous mettez une cuillère à café environ. De la sauce soja, une cuillère à soupe ou deux, selon si vous préférez un petit peu plus salé. Un pot de crème de soja, une cuillère à soupe d'huile d'olive. Vous égouttez votre tofu, vous le coupez en cubes. Faites mariner une heure avant dans le jus de citron, la sauce soja, le persil, l'ail écrasé et le curry. C'est une marinade. Vous faites chauffer l'huile dans la poêle. Vous faites revenir le tofu égoutté. Vous gardez la marinade que vous ajoutez quand le tofu est doré. Alors, vous mettez en dernier la crème de soja dans votre poêle et vous faites mijoter 2 ou 3 minutes. Je pense que c'est une question de goût aussi. Si vous aimez quand c'est bien mariné ou que c'est bien mijoté, ben vous pouvez faire, c'est vous, tout en remuant de temps en temps, vous pouvez faire mijoter un petit peu plus, mais il faut une base de 2 ou 3 minutes pour faire mijoter votre curry. Le tofu, c'est quelque chose qui se cuit très vite, donc si on le cuit trop, il devient caoutchouteux. Donc il faut essayer de ne pas trop le cuire non plus. Et là, vous pouvez rajouter des choses, après c'est une base, mais vous rajoutez ce que vous voulez. Ça accompagne bien vos plats, tous vos plats, ça apporte des protéines, et c'est associé à une céréale, on va dire que c'est parfait.
1: Et alors, donc, si je comprends bien, c'est une recette qui est aussi adaptée aux personnes qui seraient intolérantes aux produits laitiers.
2: Voilà, c'est une intolérante aux produits laitiers. Et finalement, l'avantage du tofu, c'est que c'est protéiné et ça apporte des éléments à l'organisme que pourrait apporter le fromage, par exemple. Mais que pour les personnes qui ne peuvent pas prendre du fromage, eh bien, ça leur apporte les éléments nécessaires. Je crois qu'il y a du calcium, du magnésium, je ne peux pas dire tout ce qu'il y a dans le soja. C'est adapté pour ces personnes-là.
1: Et est-ce que vous pouvez nous dire, parce que vous utilisez des blocs de tofu nature, vous dites, à quoi ça ressemble un bloc de tofu nature?
2: Alors les blocs tofu nature, ce sont, vous trouvez ça en maison de régime ou maintenant dans les grandes surfaces, dans les rayons diététiques. Souvent, vous avez des fois c'est une longue conservation, mais des fois c'est dans les produits frais. Et c'est des blocs, comment vous expliquez ça?
1: Un peu comme du fromage?
2: Oui, ça se présentera comme du fromage, par exemple. C'est des rectangles, quoi. Voilà, vous avez ça. Mais ça se présente des fois de manière un petit peu plus... Il y en a qui sont plus fins, ça dépend. Ça dépend de la marque aussi. Mais c'est un produit souvent frais, sous emballage hermétique, que vous égouttez avant de vous en servir. Hein.
1: Bah écoutez, Corinne Valls, merci beaucoup pour cette nouvelle recette. Eh bien, il ne reste plus qu'à nous mettre à nos fourneaux. Et puis, on se donne rendez-vous la prochaine fois. À bientôt, au revoir.
2: Au revoir, merci.
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c'était Jarvis Smith sur Op Radio. Il interprétait Keep on Moving. Dans quelques minutes, le journal de 18h et ensuite le gospel dédicace entre 18 et 19h, comme chaque vendredi. Je peux déjà vous annoncer que la première dédicace sera à 18h10 et on entendra Mirella accompagnée de Jean-Jean qui interpréteront Si facilement. Mais tout de suite, on écoute donc le J'irai Gospel Choir avant de retrouver le journal de 18h.

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1: Bonsoir à tous. La France abasourdie par l'affaire Liana, le principal suspect dans la disparition de la collégienne de 11 ans, avait déjà été visé par une plainte pour viol sur mineur. Pourtant, il n'a jamais été entendu. Emmanuel Macron dénonce une situation inacceptable. Vous l'entendrez. Et puis, savez-vous combien gagnent vos collègues ? La France est à la traîne en matière de transparence salariale. Le ministère du Travail veut l'adoption d'un projet de loi d'ici la fin de l'année. De l'incompréhension et encore beaucoup de questions dans l'affaire Liana. Après la disparition de la collégienne de 11 ans et le passé trouble du principal suspect signalé pour viol sur mineur, les dysfonctionnements de la justice sont pointés du doigt. Un constat que partage le chef de l'État. Emmanuel Macron concède qu'il y a eu de lourdes failles. Écoutez.
2: Il est clair qu'il y a un dysfonctionnement et que nous ne pouvons pas ne pas voir que des failles se sont révélées. Il faut maintenant les clarifier. Ce que le gouvernement va faire, c'est de se mettre en situation avec des enquêtes très rapides, et j'ai demandé qu'elles soient le plus rapides possible, et bien de pouvoir clarifier aussi les responsabilités qui sont à l'œuvre. Mais les choses ne se sont pas passées comme elles auraient dû se passer, c'est une évidence, et donc c'est inacceptable. Je ne veux entendre aucun argument de moyens dans cette affaire, parce que depuis 2017, j'invite chacun à regarder les moyens qui ont été mis dans la gendarmerie, dans la justice. Bon. Donc c'est une question de réponse, de fermeté, d'organisation, de responsabilité.
1: Parmi les autres réactions politiques, le Premier ministre Sébastien Lecornu se dit choqué. Il pointe du doigt des éléments accablants dans le suivi du suspect. L'ancien Premier ministre et maire du Havre, Édouard Philippe, lui, estime qu'il faut donner une priorité absolue aux plaintes des enfants et aux signalements. À gauche, la présidente du groupe des Insoumis, Mathilde Panot, déplore tant de témoignages et de plaintes ignorées. De leur côté, plusieurs associations, notamment la Fondation des Femmes, appellent à manifester lundi soir devant le ministère de la Justice et les tribunaux partout en France. Dans ce contexte, l'association France Victimes demande d'engager une vraie réflexion sur la protection des mineurs. Vous l'avez entendu, Emmanuel Macron assure avoir mis les moyens ces dernières années pour la justice et la gendarmerie. Pourtant, Anne-Sophie Gavirilov, porte-parole de France Victimes, demande plus.
3: Oui, il y a eu des moyens supplémentaires qui ont été mis. Oui, il y a eu des outils de protection qui ont été créés pour accompagner les victimes. En revanche, il y a nécessité d'augmenter ces moyens puisqu'on a de plus en plus de victimes qui parlent. Donc il y a une question d'organisation, c'est sûr, mais il y a aussi une question de moyens à mettre derrière et de moyens humains. Quand on regarde certains pays comme les Pays-Bas, par exemple, qui ont une enveloppe d'aide publique par victime, ça nous laisse rêveurs.
1: L'enquête administrative sur l'affaire Liana doit rendre ses premières conclusions d'ici 15 jours. Également dans l'actualité, Jacques et Jessica Moretti, auditionnés aujourd'hui en Suisse, les propriétaires du bar Le Constellation à Crans-Montana, s'expliquent sur l'incendie qui a fait plus de 40 morts le soir du Nouvel An. Le ministère public du canton du Valais organise une confrontation entre les deux responsables de l'établissement. Au total, 14 personnes sont visées par l'instruction pénale. Le ministre du Travail espère un vote d'ici la fin de l'année. Jean-Pierre Farandou annonce que le projet de loi sur la transparence salariale sera transmis au Conseil d'État au plus tard dimanche. Pourtant, il y a urgence. Cette directive européenne doit justement être transposée dans le droit français avant dimanche et doit permettre aux salariés d'obtenir des informations sur la rémunération des autres salariés de l'entreprise à travail égal. Si l'application de la loi a pris du retard, c'est à cause du patronat, selon le secrétaire confédéral Force Ouvrière, Franck-Marie Monlor.
4: Tout montre que le patronat et notamment le MEDEF traînent un peu des pieds et des quatre fers pour que cette transposition soit faite sur le droit français. Ils ont peur déjà d'être, pourquoi pas, obligés d'augmenter les salaires, puisque transparence veut dire explication pour tout le monde et travail égal, salaire égal. Et jusqu'à maintenant, vous aviez l'obligation, c'était le salarié qui devait démontrer l'écart salarial et sa discrimination. Si la transparence passe, là, il y aura l'inversion de la preuve et ça sera à l'employeur de démontrer qu'il ne fait pas une différence entre deux salariés.
1: Force Ouvrière demande aussi une application de la loi pour les entreprises d'au moins 50 salariés, alors que la réglementation européenne parle de sociétés de plus de 100 personnes. La station spatiale internationale va-t-elle devoir être évacuée ? La NASA a ordonné aux astronautes de se mettre en sécurité dans la capsule Dragon. Et cela concerne la Française Sophie Adonneau, présente dans l'ISS depuis le mois de février. En cause, une fuite d'air de plus en plus importante. Les réparations sont en cours. En attendant, les astronautes sont mis à l'abri dans le vaisseau et en combinaison au cas où une évacuation d'urgence serait nécessaire. Et puis en foot, après deux défaites, l'équipe de France féminine n'a plus son destin en main dans les qualifications pour la Coupe du Monde 2027. Deuxième de leur groupe, les Bleus doivent dominer la Pologne ce soir pour espérer terminer première. Le match est en cours. Voilà pour l'essentiel de l'actualité. Excellente soirée.
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Victory is Mine, interprété par Dorothy Norwood sur Hope Radio. C'est gospel dédicace comme chaque vendredi entre 18 et 19 heures. La première dédicace, elle est pour Prisky. C'est très compliqué parfois de pouvoir dire vos pseudos, mais bon, j'espère l'avoir bien dit. Prisky, qui souhaite entendre si facilement ce titre interprété par Mirella et Jean-Jean. Voici pour vous, Si facilement.

C'était Mahalia Jackson sur Hope Radio. On poursuit avec les Jehovah Shalom a cappella. Ils viennent d'Ouganda et ils chantent Down at the Cross.

très jolie interprétation de Mona Abel sur Hope Radio. 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Entre 18 et 19 heures, c'est Gospel Dédicace. Pour participer, contactez-nous via les réseaux sociaux durant toute la semaine, hoperadio.live, pour nous faire connaître le titre gospel que vous souhaiteriez entendre. Et le vendredi, entre 18 et 19 heures, c'est Gospel Dédicace. Hoperadio.live. On poursuit avec Wintley Phipps qui interprète Amazing Love.

Et voici une toute nouvelle dédicace, Jesus is the best thing, chantée par Chris Blue, ancien vainqueur de The Voice aux États-Unis, dans l'équipe d'Alicia Keys. Et cette dédicace, elle est pour Team Sensei 971. C'est pour vous, Team Sensei 971, Jesus is the best thing.

All of my help, c'était Ricky Dillard et sa chorale New G. La prochaine chanson, eh bien écoutez, c'est moi qui vous la dédicace, à vous tous qui nous écoutez. C'est Great is Your Mercy, chantée par la formation So Gospel. So Gospel que vous pourrez retrouver en concert demain, samedi 6 juin à 20h30 au théâtre Guy Gambu à Saint-Marcel, à l'occasion de la première édition de Leur Voix Gospel Festival. Voici Great is Your Mercy avec So Gospel.

0: Après les Heritage Singers Quartet, voici Elvis Presley, suivi de Ron Kennedy, avant de retrouver le Flash Info de 19h.
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0: C'était Worship the Lord, chanté par Ron Connolly, le regretté Ron Connolly, qui nous a quittés en février de cette année. 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Merci de votre fidélité. C'est Ed au micro avec vous jusqu'à 20h et ce du lundi au vendredi. Dans quelques minutes, l'invité culturel, l'agenda culturel également aux alentours de 19h25. Et puis nous aurons l'occasion d'écouter le Brooklyn Tabernacle Choir, les Clark Sisters et bien d'autres. Tout de suite, voici le Flash Info, puisqu'il est 19h sur Hope Radio.
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2: Bonsoir à tous. Le corps retrouvé dans le Gers, c'est bien celui de Liana, annonce du procureur de la République. Une autopsie avait été ordonnée depuis la découverte de ce corps portant les mêmes vêtements que la jeune fille au moment de sa disparition. Une marche blanche aura lieu dimanche en hommage à Liana, c'est ce qu'annonce la mairie de Florence. Les appels à des rassemblements citoyens en mémoire de la jeune fille se multiplient partout en France. Plusieurs associations appellent à manifester lundi à 19h devant le ministère de la Justice à Paris et devant les tribunaux partout en France. De son côté, la Fédération France Victimes appelle à la tenue d'un Grenelle national sur les crimes commis contre les mineurs pour construire une politique globale de protection des enfants. Le parquet national antiterroriste ouvre une enquête pour torture et crimes de guerre. En cause, les violences infligées par les autorités israéliennes aux Français qui faisaient partie de la flottille pour Gaza, flottille interceptée au mois de mai au large de Chypre par la marine israélienne. Suite au témoignage des militants, le ministre français des Affaires étrangères avait saisi la justice. Il était décrit par le garde des Sceaux comme l'un des plus gros narcotrafiquants du pays. Félix Bingui, chef présumé du clan marseillais Yoda, vient d'être condamné à 12 ans de prison pour trafic de stupéfiants, association de malfaiteurs et blanchiment. Surnommé le chat, il a nié toute implication dans ce trafic. La majorité des cas contacts d'antivirus vont sortir d'isolement demain, indique le ministère de la Santé, soit une vingtaine de personnes qui avaient potentiellement été en contact avec la croisiériste néerlandaise. 4 autres Français doivent rester à l'isolement jusqu'au 21 juin. Les astronautes de l'ISS autorisés à regagner la station, ils avaient dû évacuer à cause de fuites d'air. Des réparations ont été lancées, elles sont maintenant suspendues et les astronautes, dont la française Sophie Adnaud, ont pu reprendre leurs activités dans la station spatiale internationale. Le tournoi de Roland-Garros, Alexander Zverev se qualifie pour la finale. Il a éliminé le tchèque Jakub Mencik en 4 manches. C'est la deuxième fois de sa carrière que l'Allemand arrive à ce niveau du tournoi. Bonne soirée à tous.
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0: C'était le Brooklyn Tabernacle Choir qui interprétait The King Has Come. 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Il est 19h passé d'une dizaine de minutes, voici l'invité culturel. Et aujourd'hui, notre micro-reporter se trouve du côté de Marseille avec Sébastien Galliot qui est anthropologue. L'invité culturel.
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3: Sébastien Galliot est anthropologue. Il participe aux 13 minutes. 13 minutes pour présenter sa recherche, son travail et ses résultats. Bonjour à vous, Sébastien.
4: Bonjour.
3: Un plaisir d'être avec vous. C'est pas simple, c'est de l'anthropologie. On va parler de ça parce que vous avez travaillé sur plusieurs projets. Alors, assez lointain, là, on part pour la Micronésie. Ça se trouve où, ça ?
4: Micronésie, globalement, c'est au nord de la Papouasie, à l'est des Philippines.
3: C'est les coins qui sont recherchés par les aventuriers. Vous, c'est une forme d'aventure, mais vous travaillez sur l'anthropologie et particulièrement sur les échanges. Pourquoi cette idée ?
4: Pourquoi cette idée ? Eh bien, parce que c'est une zone qui est peu connue de ce point de vue-là, qui est connue des ethno-historiens et des archéologues, parce qu'il y a un réseau d'échanges important qui a été décrit il y a très longtemps, qui n'existe plus tel quel, mais qui s'est transformé. Et donc, je travaille sur les questions de l'échange contemporain interinsulaire entre les îles, entre les différentes îles.
3: L'échange entre les différentes îles, mais d'un produit en particulier, vous parlez du bétel, de quoi s'agit-il ?
4: Je travaille sur le commerce et l'échange du bétel et de la noix d'arec dans cette région. Et au fil de mon travail sur cet objet de recherche en particulier, je documente aussi toutes les autres formes d'échange, les transports de chauves-souris dans des sacs à dos d'une île à l'autre.
3: Les transports de chauves-souris.
4: Oui, parce qu'ils consomment de la chauve-souris. Donc, ils échangent aussi des animaux, des pigeons, des chauves-souris, des noix.
3: Et donc, vous allez sur le terrain et comment vous observez ? Vous suivez ? Vous allez voir la logistique ? Comment ça se passe ?
4: Alors moi, j'ai une méthode assez old school, on va dire. Hein. C'est-à-dire que je vais habiter chez les gens.
3: L'anthropologue
4: qui m'héberge gentiment dans leur famille, qui parfois m'adopte, parfois je suis juste un ami, et en fait je les suis sur leur rassemblement, que ce soit entre chefs ou les échanges villageois ou même l'échange tout à fait trivial du quotidien des gens qui se rencontrent pour des choses complètement banales, quoi.
3: Et là, donc, quand vous immergez, parce que c'est une vraie immersion que vous faites, j'ai l'impression, en plus on recueille peut-être des témoignages, vous allez présenter quoi en 13 minutes aujourd'hui à Marseille ?
4: Ce soir, en 13 minutes, je vais essayer de montrer comment une recherche dans un endroit éloigné, sur un micro-sujet qui n'intéresse, qui est méconnu et qui, a priori, n'intéresse pas grand monde, comment ce type de travaux peut poser des questions plus larges et importante pour l'environnement, pour l'économie et pour la politique. Et donc j'essaye de montrer que les petits sujets anthropologiques, les champs rares, les micro-sujets, peuvent poser des grandes questions anthropologiques.
3: Donc. Par exemple, vous auriez un exemple, parce que vous avez bien sûr, on va vous poser des questions pendant ces 13 minutes à Marseille, des sujets comme ça qui d'un coup risquent d'étonner énormément.
4: Mon sujet précédent, qui était aussi un micro-sujet exotique, c'est-à-dire le tatouage dans les îles Samoa, ça m'a permis de faire des recherches aussi sur les mécanismes de transmission, la question de la mémoire. Et donc, on peut partir de micro, d'observation de choses très locales pour aborder des phénomènes universaux, en fait. Voilà.
3: Alors, vous êtes anthropologue. On ne connaît pas toujours ces métiers, puis ça a beaucoup évolué aussi, certainement, hein, ces dernières années, sur les recherches. Vous travaillez où exactement aujourd'hui ? Vous êtes en rapport avec un centre de recherche ?
4: Aujourd'hui, je suis chercheur au CNRS et je suis au sein d'un laboratoire qui s'appelle le Centre de Recherche et de Documentation sur l'Océanie, qui est situé dans le campus Saint-Charles à Marseille.
3: Et là, vous êtes financé pour ces travaux, et les travaux aboutiront dans combien de temps ?
4: Alors, en fait, ce qu'on fait aujourd'hui, c'est déjà un premier résultat. L'année prochaine, j'organise un workshop à Taïwan sur le bétel en Asie-Pacifique. Et j'espère, dans la foulée, des publications aussi. Enfin, l'objectif, c'est de publier, mais aussi de faire de la valorisation de la recherche, comme le 13 minutes, c'est un dispositif de valorisation, quoi.
3: Et là, vous repartez quand et combien de temps ?
4: L'année prochaine, à Taïwan, en avril. Je vais profiter du financement que j'ai pour Taïwan pour faire un petit crochet par la Micronésie qui se situe qu'à quelques heures de vol.
3: Il y a un décalage chaque fois quand on part de Micronésie, quand on revient ici, à Marseille en particulier, et quand on retourne là-bas, il y a un petit décalage quand même. Vous devez changer un peu votre façon d'être.
4: Il y a surtout un décalage quand j'y vais, mais pas quand je reviens. C'est-à-dire que quand j'y vais, effectivement, il y a tout quelques jours d'ajustement des comportements. L'intégralité de ce que comment vous vous conduisez dans l'espace public et dans l'espace privé doit être reprogrammé en quelque sorte, parce qu'on est sur des techniques du corps et des étiquettes, des règles de comportement et de politesse qui n'ont strictement rien à voir. Même si on est habitué, à chaque fois qu'on y retourne, on continue à faire des gaffes. C'est en Irlande qu'il y a un décalage, mais le retour, il n'y a plus de décalage vraiment.
3: Merci Sébastien Gallion, on vous souhaite bonne chance pour ce 13 minutes. À bientôt.
4: Merci.
0: L'invité gospel, une interview sans tabou, à retrouver sur votre radio ce samedi à 16h avec Laurence, Dara et Michael Mattiasi, piliers du collectif So Gospel et à l'origine de Leur Voix Gospel Festival.

Holy Wheel, interprété par les Clark Sisters sur Hope Radio. On poursuit avec Divine Gospel qui interprète I Fly Away, suivi de J. Kalinkar avec The Living Word. 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

0: Et voici l'agenda culturel de ce vendredi 5 juin pour vous donner quelques idées peut-être de sorties, de visites dans des musées, expositions ou autres. Voici l'agenda culturel.
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2: Nous commençons à Lausanne, où le Musée cantonal des sciences naturelles accueille Mimesis, la nature aux origines de l'innovation. Quel point commun entre des skis, un tuba, une imprimante 3D et un avion espion? Toutes ces inventions ont été créées ou perfectionnées en s'inspirant du vivant. Lotus et revêtements hydrophobes, bardane et velcro, soie d'araignée et soie synthétique. Une exposition qui invite à redécouvrir l'intelligence du vivant et nous offre une leçon d'humilité face à l'élégance de ses solutions. À Genève, où le musée d'ethnographie propose « Le futur, c'est quoi ?» Une exposition qui questionne toutes les façons d'imaginer, prévoir ou fabriquer l'avenir. Robots et créations d'élèves genevois mettent en regard technologie et futur possible. L'exposition débute par un cabinet de curiosité, rassemblant des futurs d'hier et d'aujourd'hui, d'ici et d'ailleurs. Un constat s'impose, depuis des siècles, partout dans le monde, ouvert du mardi au dimanche, entrée gratuite pour les moins de 25 ans. À Nice, la Galerie Depardieu présente jusqu'au 13 juin Confluence, une exposition d'œuvres récentes de Daniel Rothbart. 17 collages numériques et dialogues avec une nouvelle sculpture cinétique intitulée « Roue des rêves napolitaines », une roue de forme en plexiglas fluorescent suspendue entre lumière et projection en temps réel. Les Confluences, lieux où deux fleuves se rejoignent, sont depuis longtemps considérés comme sacrés. Rothbart explore ce territoire symbolique à travers des sculptures flottantes qui s'animent au gré du vent et des courants, interrogeant l'identité culturelle, le déracinement et la résonance changeante du sens selon le temps et l'espace. À Marseille, la galerie Maupetit sur la Canebière accueille jusqu'au 20 juin « Quant au Soudan, je te porterai en moi », une exposition réunissant 6 jeunes photographes soudanais. Armés de leurs appareils, parfois d'un simple téléphone, Mossab Abu Shama, Isra Al-Raya, Jod El-Kassi, Jod El-Sheikh, Mohamed Jaafer, Marwan Mohamed et Amar Yassir ont documenté leur quotidien au cœur des combats et leur chemin d'exil. Loin des images frontales des conflits armés, ces artistes photographient l'intime, les cicatrices invisibles que la guerre a creusées. En exil pour la plupart, ils tentent de retisser les fils de leur vie suspendue et de préserver la mémoire d'un Soudan qu'ils refusent de voir disparaître. Et pour Paris, où la photographe Emma Mena présente du 5 au 7 juin les écorchés vifs à l'espace Couture Saint-Gervais au cœur du Marais. Une recherche visuelle autour du temps et du vivant. Cette exposition s'inscrit dans la seconde édition du collectif Singulier, une proposition collective réunissant 14 créateurs autour du bijou contemporain, du design, de la photographie, de la mode et de l'artisanat. 3 jours seulement, à ne pas manquer.
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0: 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On poursuit avec Kira Sheard, Sunday Flow.
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1: Bienvenue à notre post-it. Aujourd'hui, on va parler du pardon de Dieu. Encore une fois, tu te dis, oui, c'est un thème qui est bien important, mais aussi très présent dans la Bible. Et j'espère qu'aujourd'hui, tu puisses encore voir quelque chose de nouveau avec ce thème. Le texte que j'ai choisi se trouve en Romains et se trouve au chapitre 4 et au verset 7. Il nous dit ainsi l'apôtre Paul. « Heureux ceux dont Dieu a pardonné les fautes et dont il a effacé les péchés. » Alors, c'est un texte qu'on est tous d'accord. On est tous d'accord que le Seigneur il a le pouvoir de pardonner nos fautes et même ôter nos péchés. Mais est-ce qu'on vit vraiment ça dans notre vie? Quand ton médecin te prescrit un médicament et tu vas dans la pharmacie, tu l'achètes et tu le prends encore et tu l'amènes à la maison, ça ne veut pas dire que tu l'as pris, que tu l'as avalé. C'est que dans le moment que tu le prends et que tu l'avales et qu'il entre dans ton corps et que le principe actif se met en marche, que là tu auras le résultat. Et c'est vrai qu'en tant que chrétien, on est tous d'accord que le pardon du péché est quelque chose d'acquis et quelque chose que le Seigneur donne. Mais est-ce qu'on le vit véritablement dans notre vie? Lorsqu'il y a des situations dont on n'est pas fier dans le passé, est-ce qu'on arrive à les oublier? Parce que regarde, le texte dit que la personne heureuse, ce n'est pas simplement la personne qui accepte le pardon de Dieu. La personne heureuse, c'est la personne dont il est pardonné et dont le péché il est aussi effacé. Quand on efface quelque chose avec notre ordinateur, quand on utilise cette touche supprimée, il faut faire bien attention parce que c'est quelqu'un d'important, ça peut être difficile de retrouver. C'est pareil avec le péché. L'idée du Seigneur de nous pardonner, ce n'est pas simplement qu'on puisse avoir notre compte à zéro, c'est qu'en effet, ce qui a été dans le passé puisse disparaître. D'autres textes dans la Bible disent que notre péché est lancé dans les profondeurs de la mer. Et aujourd'hui, avec les scientifiques, on sait bien qu'on connaît plus l'univers que les fonds de la mer sur notre terre. C'est-à-dire que le Seigneur décide d'envoyer notre péché dans l'endroit plus difficile à trouver quoi que ce soit. La question maintenant c'est, est-ce que nous, on accepte ce don? Est-ce qu'on accepte que le Seigneur puisse appuyer sur la touche supprimée dans notre vie, dans notre passé, ou même dans notre présent? L'invitation que le Seigneur nous donne aujourd'hui, c'est qu'on puisse faire appel à lui. Parce que si on fait appel à lui, on sera heureux de savoir qu'il pourra effacer notre péché, il pourra nous pardonner et nous donnera encore la force pour continuer dans notre vie spirituelle.
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C'était Bread Upon the Water, interprété par le Gave Vocal Band. On poursuit maintenant avec Soul Gospel qui interprète ce très joli cantique It Is Well With My Soul.

C'était Donne-lui, titre tiré de l'album Gospel Acte 2 sur Hope Radio. Il est temps pour moi de vous souhaiter une agréable soirée, un très agréable week-end. On se retrouve lundi 8 juin entre 16h et 20h. Il est temps pour moi, j'ai juste le temps de filer pour assister au concert de ce soir, au festival Leur Voix Gospel Festival, les 5, 6 et 7 juin à Saint-Marcel et Vernon. Voici votre émission Un air de famille avec Jean-Pierre Lachise, le sujet du jour, désir et sexualité. À très bientôt, bonne soirée à l'écoute des programmes de Hope Radio. 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
1: Jean-Pierre Lachise, bienvenue au micro de 1 heure de famille.
2: Bonjour.
1: Merci de nous rejoindre régulièrement ici. Je rappelle que vous êtes éducateur, pasteur, que vous êtes formé à l'accompagnement des personnes seules, des couples, que vous animez aussi des séminaires. Aujourd'hui, vous allez poursuivre le sujet que nous avions déjà abordé ensemble lors de notre chronique précédente. Il s'agit de la sexualité dans le couple, mais d'une manière plutôt épanouie, en opposition avec la pornographie à laquelle nous pouvons être exposés.
3: Ouais, c'est-à-dire que le désir n'a pas forcément besoin de la pornographie pour se nourrir. On est tous des êtres de désir, on est né dans le désir. Voilà, c'est quelque chose qui peut se développer.
1: On peut avoir une sexualité en dehors de la pornographie.
3: Très épanouie quand on sait motiver le désir.
1: Et alors comment est-ce qu'on le motive, le désir?
3: Alors là, pour moi, l'amour sexuel, la sexualité, c'est un aboutissement. C'est pas c'est pas une recherche première. Nous sommes dans une société très individuelle où chacun cherche son plaisir. Hein, si je vis avec toi, si sexuellement ça va pas, on se sépare. Hein, c'est vraiment la motivation, c'est la recherche du plaisir. En fait, ce que je crois, c'est que le désir et la sexualité naissent après une relation interpersonnelle profonde et forte, intense, qui est nourrie d'affection. Hein, je suis touché par l'autre, je regarde mon épouse, sa détresse, sa peine ou ses joies m'atteignent, donc je suis atteint par l'autre et je suis dans une relation fraternelle avec elle d'abord, d'affection fraternelle profonde. Et cette affection va donner quelque chose d'encore plus profond, c'est l'intimité du cœur. Avant d'être dans le désir, je cultive cette intimité du cœur où on peut parler de nos détresses, de nos peines, de nos joies, de nos attentes, de nos espoirs ensemble et livrer tout notre cœur à l'autre et en offrant notre intimité. On est très près là de l'intimité du corps après.
1: Et vous pensez que tout cela suffira à créer le désir sexuel ?
3: Il est déjà là. C'est-à-dire que quand deux êtres sont dans l'intimité du cœur, la sexualité est à fleur de cette intimité. Et c'est ça qui est extraordinaire. C'est que la sexualité est nourrie de l'intimité de deux cœurs qui sont ouverts et partagés dans tout. Donc notre détresse, ou plutôt que j'ai eu un conflit avec mon patron ce soir, je vais faire la fête avec ma femme, je vais faire tout ce que j'ai envie sur elle et pour me défouler un petit peu, ça va être autre chose. C'est-à-dire, je vais pouvoir parler de ma détresse professionnelle, la partager, je vais être reçu, écouté, accueilli. Ça, c'est l'amitié. Je vais pouvoir parler de l'intimité de mon cœur. Mon épouse va pouvoir parler de sa détresse, ses difficultés, ou de problèmes familiaux. Elle va en parler. Et puis, on va arriver à cette intimité du cœur. Et dans cette intimité du cœur, eh ben, l'intimité du corps, il suit. Il est là, c'est évident. Il m'est arrivé
1: C'est la suite naturelle.
3: Voilà, un soir comme ça. Mon épouse avait des choses à me dire et je me suis mis à son écoute. Elle avait beaucoup de difficultés, problèmes. On avait quelques problèmes relationnels. Elle a pu exprimer tout ce qu'elle avait exprimé et elle était disposée vraiment à m'accueillir au-delà de ce qui s'était passé là. L'intimité libérée de son cœur amenait le désir tout naturellement. Et en fait, voilà, une source de désir, mieux qu'un film pornographique ou quelques images érotiques ou ce qu'on veut, c'est cette intimité du cœur. Et là, il y a un renouvellement du désir. Je redécouvre avec un nouveau regard mon épouse, la voix. On est dans une complicité, une intimité psychologique qui fait que le désir suit naturellement.
1: Quelqu'un qui sera justement addict aux images pornographiques, comment est-ce qu'on peut l'aider à sortir de ça?
3: Pour retrouver une affection naturelle. Il est question de retrouver une affection naturelle. Et là, il faut se déprogrammer de l'image pornographique. Alors là, il y a un petit test tout simple, hein, qu'il découpe dans des revues des images pornographiques, qu'il découpe dans des revues des images érotiques, qu'il les mélange et qu'il sache faire la distinction entre les deux. Il suffit simplement qu'il pose devant lui, à droite, toutes les images érotiques, hein, avec la beauté, la créativité, du romantisme, et qu'il mette de l'autre côté ce qui est de l'ordre pornographique et qu'il distingue bien ceux à droite et ceux à gauche. À partir du moment où il va distinguer, sa sensibilité redevient naturelle et l'affection renaît. C'est-à-dire qu'il est capable de distinguer ce
1: qui est beau du moins beau.
3: Voilà, du moins beau. Et à partir de là, il y a une rééducation. Alors ça, c'est un petit truc qui est donné. Voilà, des fois, il faut consulter. Si on est trop addict aussi, il faut voir quelqu'un un peu spécialisé pour dire, voilà, là, je suis...
1: Quel genre de médecin intervient sur ces questions-là?
3: Des sexologues, et je recommanderais avec un sexologue une certaine moralité, quand même.
1: Jean-Pierre Lachise, merci beaucoup pour ces réponses que vous nous apportez à ce micro. On se retrouvera bientôt pour une prochaine chronique de Un air de famille.
3: Merci à vous et à bientôt.
1: Merci, au revoir.
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0: 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Il est 21h.
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2: C'est vous l'histoire.
3: Pas les bateaux à moteur. La plus belle chose sur un bateau à voile, quand tu es en train de sortir du port, c'est quand tu arrêtes le moteur. C'est la plus belle des choses qui puisse arriver.
2: Ohé, du bateau. Bonjour, c'est vous l'histoire Isla Grand Voile, aujourd'hui en compagnie de Philippe Laude, un passionné de bateaux justement. Après 35 ans d'expérience professionnelle en tant qu'éducateur spécialisé et directeur d'institution, Philippe s'est plongé avec bonheur dans une retraite active qui lui laisse tout loisir de prendre la mer, ou plus souvent encore le lac tout près de chez lui en Suisse. Originaire de Besançon, Philippe Laude est tombé amoureux de la Suisse où il a rencontré Dominique, sa femme. Ils ont 4 enfants et 5 petits-enfants. Au micro de Christine Raymond, il s'est livré à quelques confidences autour de sa passion de la navigation et de sa foi en Dieu. Notre invité raconte tout d'abord le moment clé qui est venu réveiller ses rêves de petit garçon, des rêves peuplés de bateaux à voile.
3: L'élément vraiment déclencheur, c'est après plusieurs années de pratique de planche à voile, parce que c'est vraiment un secteur, l'eau et la voile qui vont bien. Mais lorsque j'ai reçu un bateau, on nous avait donné un bateau comme ça qui était complètement retapé, qui était assez en mauvais état. Puis lorsqu'on l'a retapé avec des gens du centre que je dirigeais à l'époque, des requérants, des chômeurs, on a mis 6 mois pour retaper ce bateau, ce qui est un bateau en bois. Et lorsqu'on l'a mis à l'eau, là c'est venu réveiller effectivement des choses que je n'avais pas imaginé être aussi intenses. Et d'être sur ce bateau et de commencer à naviguer, les voiles et le reste, ça a vraiment réveillé cette passion qui était là au milieu et qui était dormante. Et je me suis dit vraiment, là, il y a quelque chose qui est beau, qui me convient bien, une certaine forme d'harmonie. À l'aise, effectivement, sur l'eau, le changement de point de vue, le regard différent, les éléments naturels, toutes ces choses-là sont venues communier avec une sensibilité que j'ai redécouverte ou découverte à ce moment-là.
4: La voile, le vent, une dérive, un gouvernail, c'est des termes de navigation qu'on utilise beaucoup dans le langage courant pour parler souvent au sens figuré. Hein. Mmh. Mais toi, tu en tires même carrément des parallèles avec ta foi en Dieu. Alors, quel serait le terme nautique de navigation qui te parle le plus?
3: Un de ceux que j'aime bien, c'est l'écoute. C'est un cordage qui est utilisé pour régler les voiles, ce qui te permet de border ou de choquer, c'est-à-dire de tendre ou de laisser aller un petit peu plus en fonction des conditions de navigation ou du cap que tu veux tenir. Et cette corde que tu as dans les mains s'appelle une écoute, comme si tu étais à l'écoute du vent. Parce qu'effectivement, c'est de cela qu'il est question. Un bateau, ça navigue avec la force du vent, un vent qu'on ne voit pas, dont on ressent les effets, puis les parallèles sont nombreux de nouveau avec la foi. Mais cette écoute que tu as dans la main, ça te permet de sentir. Et d'être à l'écoute, c'est une question qui est fondamentale, effectivement, dans la vie spirituelle, et qui me convient assez bien. Puis là, on est dans du palpable, on n'est pas dans du pseudo, on n'est pas dans la théorie, on n'est pas dans de l'abstrait, on est dans du vrai, on ressent véritablement la chose lorsqu'on est à l'écoute. Alors après, il peut y avoir effectivement la barre, il peut y avoir le gouvernail, il peut y avoir la dérive, on appelle ça une dérive ou une quille, c'est pour ne pas dériver, donc c'est marrant. Mais les parallèles sont extrêmement nombreux, mais j'aime bien cette écoute qu'on a dans la main.
4: Personnalité assez forte, comme ça on pourrait penser que le terme gouvernail c'est quelque chose qui t'irait bien, parce que tu tiens les choses en main, tu barres ta vie. Ça c'est pas forcément quelque chose qui te viendrait en tête en premier.
3: Si, pas forcément en premier. Gouverner sa vie c'est assez prétentieux. Prétendre qu'on va avoir qu'on tient la barre et puis c'est nous qui dirigeons. J'ai un petit peu largué ce genre de prétention là, mais c'est vrai que gouverner un bateau, quand tu es en mer, dans des conditions de vent qui sont sympathiques, tu tiens cette barre dans les mains, que ce soit une barre franche, directe, ou bien une barre à roues, c'est des choses qui sont différentes. Tu as le sentiment, effectivement, de maîtriser ton bateau. Quoique. Il y a une base d'humilité qui est importante, parce que la mer reste quand même toujours plus forte qu'un tas de gens, et tous les accidents de marins montrent à quel point les choses sont... Le marin n'a pas la maîtrise. Il sait conjuguer avec, il sait faire avec, mais toutes les histoires de marins, lorsque tu es dans une rencontre de marins, les gens ne parlent que des enquiquinements qu'ils ont eus, que des embrouilles dans lesquelles ils sont tombés, que des problèmes qu'ils ont eus, à quel point effectivement la maîtrise, elle est très très très relative. tu apprends beaucoup d'humilité, parce que ce soit la voile ou que ce soit la montagne, quand tu es en face de la nature, tu es devant quelque chose qui est plus grand que toi. Donc tu as intérêt à avoir beaucoup de respect et puis à maîtriser ton bateau en fonction des circonstances, et tu fais pas ce que tu veux.
4: Au niveau de la voile, que le vent est essentiel, forcément, si tu navigues à voile, sans vent, tu n'iras pas très loin. Le vent, ça te parle comment avec la foi?
3: Alors le vent, effectivement, il y a une parole qui dit, effectivement, l'esprit, le vent, souffle où il veut. C'est une parole de la Bible. Dans le langage courant, l'association esprit et vent sont vraiment bien présents. Donc pour moi, le vent, la force que ça représente, l'utilisation du vent, l'orientation du vent, c'est le principe même de la navigation. Je ne supporte pas les bateaux à moteur. C'est un truc qui me pose un problème à ce niveau-là. La plus belle chose sur un bateau à voile, quand tu es en train de sortir du port, c'est quand tu arrêtes le moteur. C'est la plus belle des choses qui puissent arriver. Mais de conjuguer avec le vent, d'apprendre à sentir le vent, de voir les effets du vent et de conjuguer avec, sur le plan spirituel, c'est une véritable force qui se vit au quotidien.
4: Par exemple,
3: à l'écoute. Les circonstances, le vent souffle où il veut. Il y a des circonstances qu'il nous faut discerner dans la vie, où la distance la plus courte entre un point et un autre, avec le vent, ce n'est pas la ligne droite. Tu es obligé de conjuguer avec les circonstances, tu es obligé de conjuguer avec le vent, et tu ne vas pas dire que c'est toi qui maîtrises et que tu fais ce que tu veux. Il y a un partenariat, et spirituellement parlant, c'est de donner du sens aux circonstances qu'on vit. Et ça, c'est quelque chose qui m'est cher, donner du sens. C'est pas tant que les choses soient ou ne soient pas, mais c'est quel sens elles peuvent avoir dans notre vie, et comment je vais faire avec. Et ça, c'est quelque chose qui m'anime, parce que dans un tas de domaines de la rencontre, de la relation, des problèmes que les gens peuvent avoir, en général, ils vont rechercher ailleurs, quant à l'origine du problème, dans une vie passée ou dans une vie antérieure, les problèmes qu'ils ont pu avoir. Alors qu'en fin de compte, on ne peut pas refaire le passé. Ça ne va pas servir à grand-chose que de comprendre, parce qu'en fin de compte, j'ai bien compris, maintenant, qu'est-ce que je fais ? Par contre, la recherche du sens que ça peut avoir pour moi aujourd'hui, ça, c'est intéressant. Et le sens, le vent, de conjuguer avec, ça c'est une démarche qui est quotidienne, qui est permanente. On est sensible, on le sent, on se dit tiens, d'où ça vient, qu'est-ce que ça veut dire, où ça me dirige. Et puis c'est une bonne démarche que j'aime bien.
2: Navigation, foi en Dieu, Philippe Claude est quasiment intarissable sur le sujet. Mais à propos, pourquoi donc a-t-il fait embarquer Dieu dans sa vie ?
3: Alors j'aurais bien pensé que ça pouvait être moi qui l'ai fait embarquer, mais c'est davantage lui qui m'a rejoint et puis qui m'a fait embarquer dans la sienne. Les circonstances de notre conversion avec mon épouse se sont faites sur une seule journée. Donc on s'est réveillé le matin, on était relativement confronté à des graves difficultés, ma femme étant enceinte à l'époque, il n'était pas question forcément qu'on se marie. Donc l'objectif était davantage d'avorter. Et on était engagé dans cette procédure-là. Et sur la même journée, alors que ma femme devait se présenter effectivement pour son entretien avec le médecin, on avait besoin d'argent. J'ai demandé à la patronne de l'hôtel dans lequel je travaillais, j'avais besoin d'argent. Et la première chose qui s'est passée d'extraordinaire dans ma vie, c'est que cette femme, plutôt que de ne pas me donner de l'argent que j'allais trouver ailleurs, a voulu prier Dieu en me disant « Philippe, je vais te donner cet argent pour avorter, mais avant je vais prier Dieu pour qu'il puisse l'utiliser comme il veut ». Par rapport à l'objectif d'avortement, elle me donnait de l'argent pour avorter, enfin pour que Dominique puisse avorter, et en même temps, elle priait Dieu pour qu'il fasse quelque chose avec cet argent comme il le voudrait. Et là, elle s'est mise à prier devant moi, et je me suis dit, mais en fin de compte, qu'est-ce qui se passe là ? C'était pas le Notre Père, le Je vous salue Marie auquel j'avais l'habitude. Elle s'adressait à quelqu'un, et le pire, c'est qu'elle avait l'impression que ce quelqu'un-là pouvait répondre. Et lorsque j'ai donné l'argent à Dominique, je lui ai fait, mais attends-toi peut-être à des surprises. Je ne savais pas ce qui était en train de se passer. Et quand Dominique est revenue quelques heures après, elle n'avait pas pu rentrer dans le cabinet du médecin. Et c'est un truc de fou. Parce qu'on s'est retrouvé effectivement dans l'hôtel retour vers la patronne, quelques heures après avoir vu cette personne prier. Et elle nous a vu rentrer dans son bureau. Dominique pleurait parce qu'elle ne pouvait pas faire autrement. Moi, j'étais bizarre. Et puis face à cela, elle nous a dit « Mais il n'y a qu'à vous marier ». Et là, en disant oui, c'était vraiment cette invitation que Dieu nous faisait de pouvoir accepter un enfant en son nom. Je l'ai découvert après par rapport à certains versets bibliques. Et là, la première chose que j'ai reçue, c'était de l'amour pour ma femme. Un amour que j'aurais jamais pu produire en moi, dans les circonstances dans lesquelles on était à ce moment-là. Et en disant oui à ce plan-là, ma vie a complètement basculé. La première prière que j'ai faite à Dieu, ne le connaissant pas, il dit, écoute, moi je peux dire oui, mais compte pas sur moi pour que ça marche, parce que je ne vais pas pouvoir faire quoi que ce soit, je n'ai pas les outils ni les moyens de vivre une vie d'homme marié et d'assumer tout ça. Et il l'a fait. Il s'est occupé de cette histoire-là, et puis notre vie a commencé là. Donc ce n'est pas une recherche, c'est vraiment Dieu qui est venu à notre rencontre et qui a bousculé toute notre vie. C'était un truc de fou.
4: Donc c'est en fait Dieu qui a débarqué dans ta vie ?
3: Alors complètement. Mmh. Il a débarqué, il m'a fait embarquer dans la sienne. C'était un truc exactement ça.
4: Une dernière question, Philippe. Une parole de Jésus qui te touche particulièrement, en rapport avec la navigation peut-être ?
3: Allons de l'autre bord. C'est une expérience que j'ai vécue, je fais juste une parenthèse pour en parler comme ça. Jésus et ses disciples, après une journée assez fatigante, doivent aller de l'autre côté de la mer de Galilée. Et Jésus monte sur la barque avec ses disciples. Ses disciples sont des pêcheurs professionnels pour la plupart d'entre eux. Donc ils savent ce que c'est qu'un bateau, ils savent ce que c'est que naviguer. Et il leur dit « Allons de l'autre bord ». Et de cette parole-là, je tire une grande, grande force parce que ce que Dieu dit, il le fait. Et pendant cette navigation-là, Jésus, fatigué, parce qu'on lui reconnaît une dimension humaine aussi, va dormir au fond de sa barque. Et pendant qu'il dort, il y a une grosse tempête. Et on a coutume, en général, de dire « mais si tu as des difficultés, si tu es dans une tempête, va réveiller Jésus ». Et lors d'un premier voyage que j'avais fait comme ça, on avait été gâté, question tempête. J'avais été 4 heures à la barre, entre minuit et 4 heures du matin. J'avais les yeux injectés de sel tellement on avait pris plein la figure. Ça avait été vraiment très musclé et fatigant. Et lorsque je suis allé me coucher, j'ai repensé à ce texte-là. Et plutôt que de réveiller Jésus, je lui ai demandé de me faire une place sur son coussin. Si lui dormait, je préférais dormir à côté de lui plutôt que de le réveiller parce que j'avais pas peur, mais j'avais besoin d'être dans le repos. Et je suis allé me coucher dans une paix extraordinaire. C'est une expérience dont je me suis nourri. Une place sur son coussin, ça me parle particulièrement. Mais j'ai pu le faire et j'ai pu dormir parce qu'il avait dit, lui, allons de l'autre bord. Et cette orientation qui a été celle de ma vie aussi, il me prend avec lui pour aller quelque part, de l'autre côté, de quelque chose que j'ignorais, mais maintenant je découvre. Mais j'aime bien cette parole, allons. De l'autre bord, il y a une traversée qui est à faire, il y a quelque chose qui me parle fondamentalement. Et la présence de Jésus dans la barque, c'est quelque chose de fort.

0: que le vent continue de souffler, c'est vous l'histoire rentre au port pour aujourd'hui. Nous laissons Philippe Laude se diriger vers d'autres horizons. Vous pourrez le retrouver à tout moment sur notre site parole.fm si vous voulez réécouter cette émission. Au revoir et bon vent pour un prochain C'est vous l'histoire. Bye bye.
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5: Bienvenue dans Gospel Concert Live. L'artiste de ce soir est un quatuor qui n'a plus rien à prouver dans le sud des États-Unis. Gold City Quartet. Basé en Alabama, Gold City voit le jour en 1980. Le quatuor a connu ses heures de gloire et ses péripéties. Je ne saurais pas vous dire le nombre de chanteurs qui sont venus, puis partis, quand d'autres revenaient et repartaient. Bref, un vrai sac de nœuds. Toujours est-il que ce quatuor, quand il prend le temps de garder ses membres, fait de la belle musique. Parfois country, parfois pop, leur gospel à quatre voix, toujours bien orchestré, plaît. Moi, j'ai été marqué par Jay Parak, le ténor, et Tim Riley, la basse. Quelle voix! Vous pourrez les entendre sur les deux derniers chants. Après une pause artistique de près de 20 ans, le célèbre ténor Jay Parak s'est engagé dans un autre groupe, le Lefebvre Quartet, et semble retrouver une seconde jeunesse en arpentant les scènes. Quant à Tim Riley, il aura le 29 août 77 ans. Ses deux fils ont été membres de Gold City. Malheureusement, l'un, qui était musicien, a trouvé la mort dans un accident de voiture. L'autre chante encore aujourd'hui dans le groupe. En janvier 2023, Gold City fêtera ses 43 ans d'activité. Et ce soir, ils sont pour vous dans votre émission Gospel Concert Live. Bon concert!

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Petit bonus dont je vous parlais, le Gold City des années 90, à la basse Tim Riley, au lead vocal Jonathan Wilburn, bariton Mark Trammell et ténor Jay Parak.

0: C'était Gospel Concert Live avec Gold City Quartet. À très vite avec un nouvel artiste.
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1: Pour atteindre l'excellence dans tous les domaines de la vie, il faut choisir un but, des objectifs, croire que nous les réaliserons. Et pour ce faire, il est indispensable de cultiver l'optimisme, de se nourrir de pensées positives, de se libérer des chaînes du passé. Dans la course de la vie, pour rester sur le bon chemin, il ne faut jamais

0: quitter des yeux les valeurs et les principes éternels. Et enfin, gardons confiance en Dieu, quoi qu'il arrive. Alors, êtes-vous prêt pour l'aventure ? Il vous reste à faire le premier pas et tous les autres qui suivent. Impossible de réussir en restant sur la ligne de départ. En un mot, travailler. Travailler sans objectif ni valeur revient à beaucoup s'agiter pour peu de choses. Un peu comme si l'athlète courait dans tous les sens au lieu de s'élancer vers la ligne d'arrivée. Ne pas travailler, par contre, revient à ne pas bouger du tout. Lorsque je repris mes études après 2 années d'apprentissage dans une imprimerie, j'avais pratiquement tout oublié. Mon orthographe était désastreuse. Mais je savais ce que je voulais faire. Ma foi en Dieu me laissait entrevoir un avenir passionnant. Je voulais tellement réussir que je comparais le travail à l'entraînement d'une compétition sportive. L'école que je fréquentais m'offrait une philosophie équilibrée. Elle me protégeait de bien des excès. J'aimais le sport, la littérature, l'histoire, les moments de méditation spirituelle. Mes heures d'études étaient ainsi compensées par une saine détente. Je savais que rien ne pouvait remplacer le travail accompli en étroite relation avec Dieu. Sans lui, nous tournons en rond. Alors, n'oublie pas, j'aime ceux qui m'aiment et ceux qui me cherchent me trouvent. Avec moi sont la richesse et la gloire, les biens durables et la justice. C'est une citation du livre de la Bible des Proverbes. Notre prochaine chronique a pour titre « Le talent et le travail ».
1: Cette chronique de John Graz est extraite de son livre « Réussir en 2 minutes chrono » aux éditions Vie et Santé. 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
2: Bonjour à tous, j'espère que vous avez passé une super semaine. Me concernant, très bien. Je vais poser la question au pasteur Philippe Leduc qui est avec nous aujourd'hui. Philippe, comment vas-tu?
3: Bonjour, ça va?
2: Ça va? Tu as passé une bonne semaine?
3: Oui, ça a été, merci.
2: Et au pasteur Camille Gétraud.
4: Bonjour Nafi.
2: Tu as passé une bonne semaine?
4: Oui. Bonjour tout le monde, bonjour maman.
2: Alors aujourd'hui, les pièges de l'ennemi de la liberté. Quand on rentre dans une religion, ou quand on connaît certaines religions, pour certaines personnes, on a l'impression qu'il y a beaucoup d'interdits. Alors qu'en fait, on pourrait le prendre sous un autre plan, et nous allons aborder ça aujourd'hui. Alors, Gétraud, j'aimerais que tu me dises exactement qu'est-ce qu'un interdit pour toi ?
4: Un interdit, c'est quelque chose qui typiquement est assorti d'une condition. Du genre, ne touche pas au chocolat s'il est sur la table, sinon tu seras puni. C'est-à-dire qu'un interdit qui n'y a pas de conséquences négatives, c'est fait dans ma tête quelque part de petit enfant qui est resté là-haut. Je me dis, bon, si je touche le chocolat, il ne se passe rien. Voilà. Pour moi, un interdit, c'est quelque chose qu'on t'interdit de faire, mais qui est assorti de sanctions éventuellement. Voilà.
2: D'accord. Et pour toi, Philippe, une recommandation, qu'est-ce que c'est ?
3: Oh, c'est un conseil, mais pour moi, si on me dit c'est une recommandation, je n'ai aucune obligation de le faire. C'est-à-dire que ça me laisse ma liberté de choisir ou pas d'aller vers cette recommandation. Donc, ça me plaît bien les recommandations, parce qu'on ne me dicte pas ce que je dois faire.
2: D'accord. Aujourd'hui, on va parler de nouveaux chrétiens. Et du coup, j'aimerais que tu me lises 2 Corinthiens 3, versets 15 à 18, s'il te plaît.
4: En effet, jusqu'à aujourd'hui, chaque fois que les Israélites lisent les livres de Moïse, un voile couvre leur cœur. Mais à chaque fois que les gens se tournent vers le Seigneur, le voile tombe. Le Seigneur, ici, c'est l'Esprit Saint. Et quand l'Esprit du Seigneur est présent, la liberté est là. Notre visage à tous est sans voile et la gloire du Seigneur se reflète sur nous comme un miroir. Alors le Seigneur qui est l'Esprit nous transforme et nous rend semblables à lui, avec une gloire toujours plus grande.
2: Est-ce que tu pourrais m'expliquer un petit peu ce texte, s'il te plaît, Gétraud ?
4: Eh bien, pour comprendre un petit peu ce texte-là, il faut se replonger dans le contexte où les premiers chrétiens sont typiquement des juifs qui ont leurs habitudes, leurs lois, la loi de Moïse, les rites alimentaires, les interdictions, etc. Et il y a de nouveaux chrétiens qui arrivent qui ne sont pas juifs, ils ne sont pas circoncis, ils mangent ce qu'ils veulent, ils n'ont pas tous les interdits que les juifs ont. Et cela pose un gros problème. Ça pose un gros problème parce que du coup, les chrétiens juifs ont l'impression que les chrétiens non-juifs ont beaucoup moins d'obligations et d'interdictions qu'eux et que ce n'est pas juste et donc veulent les forcer à appliquer la religion de la même manière qu'eux. C'est un petit peu dans ce contexte-là que l'apôtre Paul écrit cela.
2: Et du coup, Philippe, est-ce que tu aurais un texte qui pourrait m'orienter ou m'éclairer un petit peu plus ?
3: Alors, l'épître de Paul aux Galates, il y a un chapitre qui parle de la liberté, qui est très très beau, Galates chapitre 5, et qui commence par cela. « Le Christ nous a libérés pour que nous soyons vraiment libres. Alors, résistez et ne vous laissez plus attacher avec les chaînes de l'esclavage. » Alors, quand on lit ce texte-là, qui est très très fort, quand on le compare avec ce que vient de dire Gétraud, alors c'est vrai que l'entrée dans le christianisme est une véritable libération, c'est magnifique. Hein, et donc là, c'est un peu plus attrayant que de se dire on va rentrer dans quelque chose où on aura une liste d'interdits. Non, là, le christianisme, Christ dit bah, si vous venez à moi, alors vous serez réellement libre. Ça fait envie, hein, ça donne envie.
4: Alors, si je peux dire un mot par rapport à cela, je te rejoins complètement. Et j'avais entendu un reportage sur un prisonnier qui expliquait qu'il avait fait 10, 15 ans, beaucoup, une très longue période de prison. Et en sortant de prison, il rasait les murs. Il avait du mal à être dans un espace avec beaucoup de vide autour de lui. Il fallait qu'il rase les murs. La liberté, quelque part, lui faisait peur. Et même en matière de religion, parfois c'est ça. Le christianisme idéal dont parle Philippe, c'est le christianisme qui te libère de plein de choses. Mais il y a parfois, y compris dans le christianisme, des gens qui vont essayer de t'asservir en te disant « si tu fais cela, tu seras sauvé, mais si tu fais pas cela, tu seras perdu. » Et les vrais chrétiens, ils doivent faire ci, ça, ça, ça, ça. Et ils sont vraiment dans cette dynamique-là, de faire des listes et de réduire les gens en esclavage. Quoi. Donc, il faut quand même être prudent. Ça n'est pas parce qu'on rentre dans une religion que tout va être forcément rose. Il faut être toujours vigilant et ne pas se laisser réduire en esclavage.
2: Quand on entre dans une religion, quelle qu'en soit la religion, et je pense qu'il y a quand même des choses qui sont quand même prohibées, qui sont quand même peut-être interdites, tout ce qui est spiritisme, faire appel à l'au-delà, la voyance, je dirais la magie, c'est interdit.
3: Oui, Dieu met en garde clairement contre ces choses pour ne pas s'approcher de l'adversaire de Dieu, hein, puisque derrière tout ça, c'est l'adversaire de Dieu qui se révèle. Je pensais tout à l'heure au code de la route, par exemple. Quel regard je porte sur le code de la route ? Est-ce que le code de la route, pour moi, c'est quelque chose de contraignant ou c'est libérateur ? Alors, certains voient le code de la route comme étant pénible, parce qu'il ne faut pas rouler trop vite, parce qu'il faut s'arrêter, il faut... Hein. Et puis, quand on y réfléchit, si on n'avait pas le code de la route, on ne pourrait pas circuler, tout simplement. Donc, le code de la route, même si c'est une loi, ce sont des règles, mais grâce à ces règles, on est libre de pouvoir se croiser sans se rentrer dedans, de pouvoir circuler, passer des carrefours en toute sécurité. S'il n'y avait pas ça, on serait complètement perdu. Hein.
4: D'ailleurs, si je peux ajouter un petit quelque chose, il n'y a pas que l'occultisme, la magie, etc. Il y a aussi des interdits. Par exemple, dans ma religion, on me dit « Tu ne convoiteras pas la femme de ton prochain, ni son bœuf, ni son âne, ni sa maison, ni sa voiture. » Enfin, il n'y a pas de voiture à l'époque, donc je rajoute un petit peu. Mais l'idée, elle est là. Et c'est Dieu qui pose quelque part un interdit. Mais cette interdit-là, comme tu le disais au début, je peux le voir de deux manières. Je peux le voir comme une contrainte terrible, mais je peux le voir au contraire comme une libération de l'esclavage, de l'envie. Parce que je peux sans cesse être dans la frustration. Oui, j'ai une voiture, mais il a une plus grosse voiture que moi. Oui, sa femme, elle est plus jolie que la mienne. Oui, ceci, oui, cela. Et finalement, ne jamais être heureux alors que j'ai tout pour être heureux. Et donc, les interdits dans la religion sont plutôt là pour baliser un chemin, comme le code de la route, pour reprendre l'image que Philippe a très bien utilisée. Mais ce chemin-là, il est balisé simplement pour que je sois bien, pour que je sois heureux. Et s'il y a quelque chose que je ne comprends pas, il n'y a pas forcément un chantage à l'obéissance en arrière-plan. Il faut juste que je mûrisse pour comprendre que c'est chouette d'avoir, je ne sais pas, des principes de vie, quoi, tout simplement.
2: Qu'est-ce qui peut menacer ma liberté ?
3: Il y a tellement de choses qui peuvent menacer la liberté, mais on est notre premier ennemi, quelque part, hein, parce que des fois, on a des choses qui nous passent par la tête qui en fait contraignent notre liberté. On a plein de choses qui peuvent... Des mauvaises habitudes, par exemple, hein, des réflexes qu'on a, ou des choses qui ont pris finalement beaucoup de pouvoir dans nos vies et qu'on ne se rend pas compte, qui bouffent notre temps, par exemple. Des choses qui prennent trop de place.
2: La télé ?
3: Il peut y avoir plein de choses. Hein, chacun a ses petites choses qui peuvent paraître très bien, à petite dose, mais qui, quand ça envahit tout notre espace, là, il faut commencer à se poser des questions. Et surtout quand on ne peut plus s'en passer.
2: Oui, quand ça devient une addiction, c'est moins
3: là,
2: bon.
3: Et là, on touche à quelque chose de très, très sensible. Donc oui, notre liberté peut être menacée par ces choses-là, et des exemples sont multiples. Hein.
4: D'ailleurs, par rapport à ce que tu viens de dire, je pense aux réactions émotionnelles. Il peut y avoir l'addiction au smartphone, on est tous un petit peu accro en ce moment, là, avec ça, bon. Je ne vise personne en particulier. Mais enfin, moi en premier, quoi. Mais aussi des réactions, les émotions. Si, par exemple, quelqu'un me regarde un peu de travers et que tout de suite, je suis dans la colère, dans la suspicion, dans l'angoisse, dans le complexe, je suis esclave de mes propres émotions négatives parce que je n'ai pas appris à les discerner, à les gérer et à être le maître de ma propre vie psycho-émotionnelle. Et donc, voilà, je peux être même l'esclave de mes réactions. En ce sens-là, je peux au contraire... En étant proche de Jésus, je vais vous expliquer pourquoi en une phrase, c'est que Jésus m'aime. Et quand Jésus m'aime, je me sens bien dans ma peau, j'ai rien à prouver à personne. Et du coup, quand je suis proche de Jésus, je suis moins l'esclave de mes réactions, de peur, de « on va me juger », etc. parce que Jésus me libère. Là où est l'esprit du Seigneur, là est la liberté. Ça qui est magnifique.
2: Ça, c'est très bien en théorie, et j'apprécie et merci, mais comment les enfants de Dieu peuvent... apprendre à discerner, je dirais, les pièges du malin, le piège de Satan, pour ne pas s'enfermer dans toutes ces choses. Comment on peut discerner ?
3: Alors, on a ce qu'on appelle une conscience, et là, tout le monde en a une,
2: oui.
3: J'espère. Et souvent, quand il y a quelque chose qui est nuisible pour nous, on le sait foncièrement. Mais parfois, l'envie passe au-dessus de ça et on dit, ok, je sais que c'est pas bien, mais j'en ai tellement envie. Et on plonge là-dedans. Donc, je dirais, pour discerner, il faut simplement écouter notre conscience. Et elle est de très bons conseils, souvent.
4: D'ailleurs, pour bien écouter sa conscience, c'est important de prendre le temps. Et ça, c'est le petit truc que j'ai envie de partager avec tout le monde, c'est ralentir. Parfois, quand j'ai envie de quelque chose, je sais pas, j'ai envie de la tablette de chocolat qui a été interdite. Oui, ça m'a traumatisé quand j'étais petit, effectivement. C'était un piège de mes parents. Enfin, j'en parle à mon psychothérapeute en ce moment. Je vais pas m'étendre ici. Mais quand je convoite la tablette de chocolat qui est sur la table, parfois, en étant juste un petit peu plus lent, en ne cédant pas rapidement à l'envie, en ralentissant, en prenant le temps de décortiquer tranquillement, je finis peut-être par la prendre, mais avec plus d'intelligence. Non. Peut-être que je me dis, je ne la prends pas, et mes parents me récompenseront en m'en donnant une partie. Voilà, voilà. Donc, bien souvent, nos réactions sont rapides, nos envies, nos réflexes sont rapides. Moi-même, je me retrouve parfois, je le disais tout à l'heure, à prendre mon téléphone, je ne sais même pas pourquoi je l'ai pris. Je n'ai même pas vu à quel moment je l'ai pris. Mais quand je ralentis, quand je prends un peu le temps de me poser, d'analyser tranquillement les choses, alors je ne suis plus l'esclave de mes envies, de mes pulsions ou bien du regard des autres.
2: On est peut-être un petit peu la génération micro-ondes. On veut que tout aille
4: tout,
2: vite.
4: Tout de suite.
2: On veut tout de suite.
4: Ouais, c'est ça.
2: Et pour nous, c'est important. Je le vois, je le veux, je le prends. Alors qu'en fait, en ayant un petit peu de patience, en ayant un petit peu de discernement, en écoutant un petit peu notre conscience, déjà, ça permet de pouvoir se libérer, c'est ça ?
4: Mais oui, regarde par exemple mon ami Philippe qui est là. Supposons qu'il me dise quelque chose qui ne me plaise pas.
2: Oui.
4: Bon, ça arrive assez régulièrement, en fait. il me dit une chose qui ne me plaît pas. Je peux arriver tout de suite à une conclusion, me dire « Ah ben, il m'en veut. Il m'en veut, il ne m'aime pas. » Ou « Il est jaloux. » Ça, c'est la version rapide.
2: Oui.
4: En étant un petit peu plus patient, un petit peu plus lent, prenant le temps de parler, on arrive finalement à comprendre qu'on vit dans deux univers. On est tout à fait d'accord, simplement peut-être qu'on énonce les choses différemment, peut-être qu'on vient de cultures différentes. Mais ça, ça se fait dans la lenteur et dans le calme. Ça se fait pas dans la précipitation. Arriver tout de suite aux conclusions. Et ça, c'est pas évident à notre époque. Parce qu'à notre époque, quelqu'un balance quelque chose sur quelqu'un sur WhatsApp. Ça part à toute vitesse, c'est répercuté dans 3-4 groupes, puis dans 20-30 groupes. Ça va à toute vitesse et les gens disent, ah oui, il paraît que telle star a fait telle chose. Ils prennent même pas le temps de se documenter pour savoir de quoi on parle. Ça va trop vite. Et c'est comme ça que Satan nous plante bien souvent. En ne nous laissant pas le temps. De l'analyse tranquille, posée, méthodique, sereine. Voilà. C'est mon petit truc, ma petite astuce du jour, c'est ralentir.
2: Ralentir et peut-être, je dirais, faire confiance à Dieu. Je vais reprendre ton code de la route. Souvent, il y a le code de la route, il est là pour nous guider au quotidien. C'est un peu comme la Bible qui va te guider au quotidien tous les jours. Mais tu as le choix de soit écouter ce qu'elle te dit, soit tu as le choix de griller ce feu rouge. Mais en gros, si tu as eu un accident parce que tu as grillé un feu rouge, c'est pas la faute de la Bible ni du code de la route. Il t'a bien dit qu'il fallait que tu ne passes pas. Donc tu t'es sorti toi-même de la protection. C'est pas la Bible qui t'a sorti du chemin ou le code de la route. Mais si tu roules à 50 km/h et que tu ne grilles pas le feu rouge, peut-être, je dis bien peut-être, que même si tu as un accident d'une autre personne qui n'a pas respecté le code de la route, ça sera beaucoup moins dramatique que si toi aussi tu aurais fait la même chose que cette personne.
3: Les règles sont là pour nous protéger.
2: Pour nous protéger.
3: Maintenant, c'est vrai que le regard qu'on porte sur ces règles, si on a un regard négatif dès le départ, notre principale envie, ça va être de contourner ces règles, sans se faire attraper. Mais si on a conscience que ces règles-là ont été faites par quelqu'un bienveillant, pour notre bien, et c'est le cas des lois qui émanent de Dieu, puisque Dieu, ce sont des lois d'amour, donc... Si je veux savoir si une loi est bonne, je regarde qui est-ce qui a émis cette loi. Si c'est Dieu qui l'a émise, alors forcément, ça sera bon pour nous. Donc après, c'est une démarche de foi en disant, puisque Dieu m'aime, puisqu'il sait ce qui est bien pour moi, alors les lois qu'il met en place, c'est des lois d'amour pour mon bien. Donc je ne vais pas poser de problème avec ça. Et au contraire, je vais me réjouir comme le psalmiste qui dit, j'aime ta loi. Je prends plaisir à ta loi. C'est fou, hein ?
2: C'est fou.
3: Je la dévore tous les jours et
4: oui,
3: ça fait mes délices.
4: Mais parce que c'est super intelligent. Ne convoite pas, ne vole pas ton prochain, ne raconte pas n'importe quoi, respecte un petit peu les autres, mais c'est super intelligent, c'est la base de toute civilisation qui se respecte.
3: Bah oui.
2: Eh ben, en tout cas, je vous remercie beaucoup. J'ai tout compris et quand je vais sortir d'ici, je vais mettre ma ceinture de sécurité. Très important. Et en suivant correctement mon code de la route. Je te remercie énormément. Merci beaucoup, Gétro. Je te souhaite de passer une excellente semaine.
4: De même.
2: Philippe, très bonne semaine à toi. Merci d'avoir été avec nous pour cette émission. Très bonne semaine.

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1: Bonsoir à tous. Une marche blanche en hommage à Liana sera organisée dimanche à Florence, dans le Gers. Les appels à des rassemblements citoyens en mémoire de la jeune fille se multiplient partout en France et plusieurs associations appellent à manifester lundi à 19h devant le ministère de la Justice à Paris et devant les tribunaux partout en France. La justice et les forces de l'ordre sont pointées du doigt dans cette affaire. Interrogé aux 20h de TF1, le ministre de la Justice a reconnu des défaillances. Gérald Darmanin a présenté ses excuses à la famille de la jeune fille. Nous avons failli, déclare le ministre à propos du suivi des plaintes qui avaient déjà été déposées contre le principal suspect. Une enquête administrative a été ordonnée. Les premières conclusions seront communiquées le 19 juin. Nouveau chef d'inculpation contre Jessica Moretti, la propriétaire du bar de Grand Montana où 41 personnes ont perdu la vie le soir du Nouvel An. Elle est désormais poursuivie pour faux après une facture suspecte. Cette facture concernerait la mousse insonorisante qui a pris feu le soir du drame. Jessica Moretti et son mari étaient auditionnés ce vendredi en Suisse. Le parquet national antiterroriste ouvre une enquête pour torture et crimes de guerre. En cause, les violences infligées par les autorités israéliennes aux Français qui faisaient partie de la flottille pour Gaza. Flottille interceptée au mois de mai au large de Chypre par la marine israélienne. Suite au témoignage des militants, le ministre français des Affaires étrangères avait saisi la justice. La majorité des cas contacts d'antivirus vont sortir d'isolement ce samedi, indique le ministère de la Santé. Soit une vingtaine de personnes qui avaient potentiellement été en contact avec la croisiériste néerlandaise. Quatre autres Français doivent rester à l'isolement jusqu'au 21 juin. Les astronautes de la Station Spatiale Internationale autorisés à regagner la station, ils avaient dû évacuer à cause de fuites d'air. Des réparations ont dû être menées avant que les astronautes puissent reprendre leur activité. Et puis le tennis, cette surprise à Roland-Garros. Matteo Arnaldi a déclaré forfait alors qu'il devait jouer ce vendredi soir sa demi-finale face à Flavio Cobolli. L'Italien est donc qualifié pour la finale. Il affrontera Alexander Zverev. C'est la fin de cette édition. Merci de l'avoir suivi.
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1: À propos, saviez-vous que les parents parfaits n'existent pas? Comme beaucoup de parents le disent, les enfants ne sont pas livrés avec un manuel. Il s'agit donc pour l'adulte en charge d'un ou plusieurs enfants de développer son style parental, au fur et à mesure des situations concrètes auxquelles il est confronté. Il découvre que des règles générales sont à prendre en compte, mais qu'il s'agit également de découvrir chaque enfant avec son individualité. Il y a donc des équilibres à trouver, des choix à sous-peser, et cela tout au long de la vie. L'adulte découvre assez rapidement, finalement, qu'alors qu'il pensait s'occuper de l'enfant et l'aider à grandir et devenir à son tour un adulte, lui-même grandit et apprend son rôle de parent. Donc, c'est dans cette dynamique positive de parent apprenant tous les jours sur lui-même, sur son rôle, sur son enfant, que nous pouvons avancer de façon constructive et légère. Concrètement, voici trois capacités à développer lorsque l'on veut être un tel parent. Première, c'est la capacité d'observation. La deuxième, c'est la propension à s'améliorer. Enfin, la troisième, c'est la faculté d'intégrer le changement au quotidien. Reprenons. Capacité d'observation, de quoi s'agit-il? Eh bien, c'est être attentif à l'enfant, à ce qu'il manifeste par son comportement, ce qu'il révèle de lui, afin de mieux le connaître. Bien sûr, il y a la psychologie, les lois fondamentales du développement physique, psychique, émotionnel, mental, intellectuel, spirituel, etc. de l'enfant, de l'adolescent ou du jeune. Pour autant, derrière ces caractéristiques générales, il y a votre enfant, votre adolescent. Il y a son caractère propre, son histoire, sa construction en lien étroit avec le contexte particulier dans lequel il évolue. Ainsi, l'observation va vous permettre de mieux le connaître, de cerner petit à petit ses rythmes, ses sensibilités, ses besoins, ses façons de communiquer. Vous l'observez, mais vous vous observez aussi, car toute vie relationnelle nous révèle à nous-mêmes, n'est-ce pas ? Nous découvrons nos propres fonctionnements, nos propres besoins, nos propres faiblesses et forces. Découvrir tout cela et être lucide et honnête sur soi permet de savoir demander de l'aide si on est trop fatigué par exemple, si on se sent dépassé ou tout simplement de mettre des mots simples et clairs sur la façon dont on vit telle situation ou telle autre. En clair, nos propres besoins. Par exemple, un bébé qui ne fait pas ses nuits, c'est normal. Mais un parent peut se sentir tellement épuisé qu'il pourrait en venir à avoir des comportements regrettables envers son bébé. Observer sa situation pour comprendre ce qui empêche le bébé de mieux dormir et sa propre résistance à la situation exigeante va permettre aux parents de trouver de l'aide pour traverser au mieux ces moments. La proportion à s'améliorer va de pair avec celle de l'observation. Car en effet, si à la suite de l'observation faite, que l'on va chercher à comprendre ce qui se passe chez notre enfant. Ainsi, on va se documenter, se tourner vers des pairs pour avoir des conseils avisés ou encore en parler à des amis. Les ressources sont nombreuses. De même, des associations permettent de se sentir moins seul, moins démuni face à des comportements difficiles, exigeants. Enfin, être parent, c'est accepter et comprendre que le changement est constant. Car l'enfant, étant en constante croissance, les évolutions s'enchaînent. Rythme de sommeil, alimentation, compétences, exigences, attentes, besoins, humeur, etc. Une telle mouvance demande beaucoup à l'adulte et viennent fortement solliciter ses capacités d'écoute, d'attention, de compréhension et de réaction. Intégrer tout cela comme normal n'enlève pas que l'adulte a besoin lui aussi de se retrouver, de prendre soin de lui afin d'être disponible à son tour. Là encore, se documenter permet de suivre et comprendre ces changements. Mais les échanges avec des personnes ayant vécu cela, ayant des compétences, permet de dédramatiser, de se partager des expériences et de s'aider mutuellement. Les parents parfaits n'existent donc pas, mais il y a des qualités qui l'aideront à faire au mieux, à reconnaître ses besoins et celui de son enfant. Et par là, même à trouver la bonne réponse aux situations qu'ils vivent ensemble.
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2: Bonjour à tous, j'espère que vous avez passé une très bonne semaine et bienvenue à l'Instant Bible. Aujourd'hui, on va étudier un sujet très délicat avec le pasteur Élise Lazarus. Et j'espère que tu vas bien, Élise.
3: Je vais très bien, et toi?
2: Je vais bien, merci.
3: Et bonjour à vous.

0: Pasteur Camille Gétraud, comment ça va?
1: Ça va, en pleine forme. Et toi, Nafi?
0: Ça va très bien, merci beaucoup.
1: Bien, bonjour et bonjour à tout le monde, bienvenue.
0: Alors, on va parler de notre religion chrétienne qui, à mon sens, me paraît un petit peu bizarre. Elle dit que Dieu, lui-même, s'est incarné en un petit être qui a grandi comme vous et moi, donc c'est vraiment le fait de se mettre à notre portée quand même, et qui a grandi et qui s'est fait assassiner. Assassiner pour nous sauver, c'est quand même fort. Qu'est-ce que ça signifie ? En quoi le meurtre d'un juif il y a plus de 2000 ans d'années me sauve moi ? Te sauve toi Gétraud, te sauve toi Élise. C'est ce que nous allons voir avec mes deux invités. Et je vais demander à Élise, s'il te plaît, de me lire le texte de Lévitique 4, versets 1 à 7, s'il te plaît.
2: Oui, bien sûr.
0: Je te remercie.
2: Alors, le Seigneur dit à Moïse de donner aux Israélites les enseignements suivants. Quand quelqu'un a péché sans le vouloir, quand il a commis un acte interdit par un commandement du Seigneur, voici ce qu'il faut faire. Supposons ceci. C'est le grand prêtre qui a commis un péché, et par là, il a rendu le peuple coupable. Il doit alors offrir en sacrifice au Seigneur un taureau sans défaut pour recevoir le pardon des péchés. Il conduit l'animal devant le Seigneur à l'entrée de la tente de la rencontre. Il pose la main sur la tête du taureau et il l'égorge à cet endroit. Le grand prêtre prend du sang du taureau et il l'emporte dans la tente de la rencontre. Il trempe un doigt dans le sang et, devant le Seigneur, il lance 7 fois un peu de sang sur le rideau du lieu très saint, sur sa partie visible. Ensuite, le grand prêtre met du sang sur les coins relevés de l'autel du parfum qui se trouve devant le Seigneur, dans la tente de la rencontre. Puis il verse tout le sang qui reste au pied de l'autel des sacrifices qui se trouve à l'entrée de la tente.
0: Bon, alors personnellement, je trouve ça un peu barbare. Et du coup, je souhaiterais savoir, est-ce que les Juifs étaient les seuls à faire ce type de rite, ou est-ce qu'il y a d'autres personnes qui ont des rites un peu similaires ?
1: C'est clair que des associations de notre époque, comme L214 ou comme PITA, feraient des actions pour dénoncer cette barbarie, parce que c'est barbare, indubitablement c'est barbare. Mais ce texte-là, je trouve intéressant parce que finalement, la pratique qui est ici, qui est une pratique sacrificielle, c'est une pratique courante. Tous les peuples du bassin mésopotamien. Donc l'idée qui est derrière, c'est une idée très très simple, c'est qu'il y a des divinités un petit peu partout, des dieux, hein, et que ces dieux, il faut se les rendre propices, il faut se les rendre favorables, en leur faisant plaisir. Et pour leur faire plaisir, on leur offre des choses, des offrandes, et aussi des sacrifices, parce qu'il y a dans l'idée qu'offrir la vie à un dieu, c'est ce qui lui fait le plus plaisir. Et à mon sens, Il y a plusieurs raisons pour lesquelles Dieu demande à ce que les sacrifices soient faits, mais notamment, tout simplement, parce que c'est déjà la culture locale dans laquelle il vient s'inscrire. C'est le premier élément de réponse.
2: D'accord. J'en donnerai un autre, c'est que non seulement ce genre de choses existait à l'époque, mais ça nous paraît, nous, fou, mais pour l'époque, c'est très très soft, ce qui est demandé. En plus, alors là, on ne va pas tout lire, mais c'est marqué que pour les gens qui sont pauvres, si on ne peut pas donner un taureau, on amène un petit oiseau. Si même un petit oiseau, on ne peut pas, on amène de la farine. Voilà, donc déjà ça, c'était relativement rare à l'époque. Hein. En général, c'était plus sors l'argent, même si tu es pauvre, t'as qu'à te donner tout ce que tu as et tes enfants crèveront de faim. Mais sinon, le dieu, il va t'envoyer un éclair et tu vas mourir. Donc, il y avait déjà ça. En plus, il y a plein d'endroits, et c'est d'ailleurs pour ça que dans la Bible c'est marqué exactement, il est interdit de donner son enfant en sacrifice et de le faire passer par le feu. Parce que c'était très commun à l'époque qu'un de ses enfants, on le sacrifie à un dieu, on le brûle pour faire plaisir au dieu, pour que les autres ils aient une bonne vie. On est encore à un niveau de barbarie bien plus haut. Ça justifie pas le fait qu'il faisait ça, mais il faut bien comprendre que c'est une réalité qui n'a rien à voir avec ce qu'on vivait nous. Pour les gens de cette époque, un animal, il n'y a pas le côté on les aime, les animaux, on les chouchoute, les animaux domestiques, il n'y avait même pas cette idée. Et donc, faut prendre les gens, Dieu prend les gens là où ils en sont et il essaie de leur faire un pas un peu plus loin. Et pour moi, si Dieu ne dit pas directement on arrête tous les sacrifices, c'est parce que, imaginons, j'ai trop, tu me fais une saleté, tu me fais une crasse. Mais
1: ou
2: un truc.
1: Je raye ta voiture, par exemple.
2: Voilà.
1: Ou j'écrase ton chien.
2: Et voilà.
1: Avec ta voiture rayée.
2: Exactement. Si tu espères obtenir mon pardon, logiquement, tu vas pas juste dire ah pardon et dire je suis désolée, j'ai rayé ta voiture, je l'ai volée, j'ai écrasé ton chien. Tu vas sortir le chéquier, tu vas faire des cadeaux, tu vas m'amener dans le meilleur resto que tu connais pour essayer de te faire pardonner. Pourquoi ? Parce que faire des choses, ça permet d'être un peu plus tranquille que ok, la personne va être un peu plus encline à me pardonner. C'est de la psychologie pour soi-même.
1: Ouais, c'est intéressant, ça.
2: Dieu n'a pas besoin qu'on lui fasse des cadeaux pour nous pardonner. Par contre, il sait
1: que nous,
2: on a besoin de se sentir un peu sécurisé. Ok, Dieu m'a pardonné. Donc sur ce peuple qui avait tellement l'habitude des rituels, ils ont passé plein de temps en Égypte où tout est ritualisé. La moindre petite chose, tu marches sur le pied de quelqu'un, tu as un truc à faire pour te faire pardonner. Donc c'est tellement ancré en eux qu'il dit ok, pour que vous soyez tranquille, que vous ne soyez pas tout le temps dans l'angoisse, est-ce que je vais me prendre un coup de foudre d'un dieu parce qu'il est fâché, je ne le savais pas. On met en place des rituels pour vous permettre de vivre votre vie tranquille. Sachez-le, vous êtes pardonné, soyez en paix.
1: D'ailleurs, il y a dans ce verset, dans ces versets, quelque chose de très symbolique, au verset 2, où il amène le taureau sans défaut devant le terrain, ou la vache devant le Seigneur, et il pose sa main sur la tête de l'animal. Et l'idée qui était là derrière, c'était un transfert symbolique de ma faute sur l'animal, et au lieu que moi, je paye le prix de ma faute, c'est l'animal qui va la payer à ma place. Donc évidemment qu'on ne transfère pas vraiment un symbole, sinon je vais m'empresser de te transférer mes péchés et c'est toi qui vas les porter à ma place.
0: Oh là, Élise, je ne te donne pas la main, mais
2: je vais reculer un peu.
1: Mais voilà, effectivement, Dieu se met au niveau des gens qui l'éduquent et utilisent leur rite. Et Élise a très bien dit, moi je ne peux qu'abonder dans ce sens-là.
0: Mais dans la Bible, on parle de beaucoup de rituels quand même, il y a beaucoup de choses. Et est-ce que ils ont un pouvoir en soi ? J'ai du mal à penser que tous ces rituels ont un pouvoir, même si c'est dans la Bible.
2: Il y a un texte qui est très intéressant là-dessus, qui est dans Ésaïe, dans le début du chapitre d'Ésaïe, où c'est Dieu qui parle avec le peuple, et qui, parce que ça ne se passe pas très bien, ils font un peu n'importe quoi. Et donc il va commencer à leur dire, je n'en ai rien à faire de vos sacrifices. D'accord. Je n'en ai rien à faire de vos jeûnes, c'est-à-dire des moments rituels où tu ne mangeais pas, pareil, pour demander pardon. Je n'en ai rien à faire même de vos sabbats. Or, le sabbat, c'est quelque chose que Dieu a demandé et un jour qu'il a béni lui-même. Et il dit, j'en ai rien à faire. Là, tu fais, oh, hey, t'es pas cohérent, t'as demandé et puis tu veux plus. Pourquoi ?
0: Oui.
2: Et après, il explique, parce que vos mains sont pleines de sang. Arrêtez de faire des rituels et commencez à travailler sur votre cœur. Agissez avec justice et là, on va pouvoir commencer à discuter. Et je pense que ça, ça te donne le cœur avec ce qu'on a dit tout à l'heure. Les rituels, ils étaient là pour aider les gens à aller sur un bon chemin. Mais le rituel en lui-même, il n'a aucun pouvoir. C'est pas magique. Il sert juste à guider les gens pédagogiquement pour qu'ils comprennent des choses.
0: D'accord.
2: Et je pense que le but de Dieu, d'ailleurs dans le Nouveau Testament, on ne parle plus du tout de sacrifice, en tout cas d'animaux, c'est de dire, si on comprend qui est Dieu, si on comprend son amour, il n'arrête pas de nous dire qu'il nous aime, etc., peut-être qu'à un moment on va comprendre que les animaux, ils ne nous ont rien demandé, et qu'ils aimeraient bien aller vivre leur vie tranquille, à aller manger leur herbe. On pourrait commencer à ne plus avoir ça pour être dans un cœur à cœur avec Dieu, où on comprendra qu'il veut nous pardonner. Il veut être en relation avec nous. Donc non, le rite, c'est un moyen et c'est tout.
1: D'ailleurs, il y a des gens qui l'avaient bien compris dans l'Ancien Testament, comme David, par exemple, qui a fait des choses horribles. Il a pris la femme d'un gars qu'il a fait assassiner pour ne pas assumer sa faute. Enfin, vraiment, il était terrible. Mais il s'est repenti de tout son cœur et il dit dans le psaume 51, « Non, Dieu, tu ne veux pas de sacrifice. Même si je t'offre un animal entier, il ne te fera pas plaisir. » Mon sacrifice, ô Dieu, c'est moi-même avec mon orgueil brisé. Ô Dieu, tu ne refuses pas de regarder un cœur complètement repenti. Et il avait compris que finalement le sacrifice n'avait qu'un but, c'était d'accompagner chaque personne sur un chemin où il devient complètement inutile.
0: D'accord.
1: Je le dirais autrement. Je pense que c'est le sens même de toute religion. C'est d'accompagner chaque individu de telle manière que la religion devienne tout à fait inutile. Parce que les principes, les valeurs, la beauté, l'amour, la compassion, tout cela a été suffisamment intériorisé pour ne plus avoir besoin de se reposer sur des rituels, sur des pratiques. Autrement dit, le but de mon travail, de ton travail, Élise, et de toi aussi, puisque tu es aussi croyante que nous, c'est de faire en sorte que notre religion devienne tout à fait inutile et que nous soyons au chômage.
2: On assumera d'être au chômage, tant pis.
1: Il y a un pôle emploi juste à côté de la maison.
0: Alors, est-ce que vous auriez des références bibliques qui portent un regard critique sur les sacrifices?
1: Oui, alors moi je pense par exemple, tu vas dans le Nouveau Testament, si tu vas dans le Nouveau, je vais dans...
2: Je cherchais le fameux texte d'Ésaïe pour le lire.
1: Premier, chapitre
2: oui,
1: premier.
2: Oui, Ésaïe premier.
1: Et moi je vais aller dans Hébreux pendant ce temps-là.
2: Hop.
1: Alors, le chapitre de 10 de l'Épître aux Hébreux, bon...
0: Hébreux 1 à 10.
1: Ouais. Chapitre 10. Je ne vais pas tout lire, je vais juste lire un petit passage, disons, partir du verset au premier. La loi de Moïse ne reproduit pas exactement ce qui existe, elle est seulement l'ombre des biens qui seront donnés plus tard. Elle demande qu'on offre sans arrêt, tu en parlais tout à l'heure, chaque année des sacrifices, toujours les mêmes sacrifices. C'est pourquoi elle ne peut absolument pas rendre parfait ce qui s'approche de Dieu. Sinon, ceux qui rendent ce culte à Dieu seraient lavés de leurs péchés une fois pour toutes. Ils ne se sentiraient plus coupables. Mais au contraire, chaque année, ces sacrifices rappellent le souvenir des péchés parce que le sang des boucs et des taureaux ne peut pas enlever les péchés. Donc là, il y a un texte explicite dans la Bible qui dit que le sacrifice, comme disait Élise, n'a aucun pouvoir en soi-même. Le rite n'a aucune puissance intrinsèque. Par contre, le rite peut, pour certaines personnes à certaines époques, faciliter quelque chose. Il est évident que maintenant, ce même rite de sacrifice ne nous apporterait pas grand-chose à nous qui vivons dans notre culture. Mmh. On serait horrifiés de devoir égorger quoi que ce soit.
2: Oui.
1: Surtout quand on a péché, je veux dire, je sais pas moi, ce serait quand même épouvantable, je veux dire, on voudrait pas faire une chose pareille.
0: Non.
1: Voilà.
2: Je vais juste prendre, si tu veux bien, le.
0: Bien sûr.
2: Puisque je l'ai cité, comme ça, je vais lire exactement ce que ça dit. Donc, c'est Ésaïe 1. Je vais prendre le verset 11, lire quelques versets. Le Seigneur dit : à quoi me servent vos nombreux sacrifices ? Vous brûlez entièrement des moutons pour moi, vous m'offrez la graisse des veaux, j'en ai assez de tout cela, le sang des taureaux, des agneaux, des boucs, je n'en veux plus. Quand vous vous présentez devant moi, vous occupez inutilement les cours de mon temple, est-ce que je vous ai demandé cela ? Arrêtez de m'apporter des offrandes qui ne servent à rien. La fumée, je l'ai en horreur. Vous fêtez la nouvelle lune et le sabbat, vous organisez des grands rassemblements et en même temps, vous commettez le mal. Je ne peux plus supporter cela. Et je vais prendre le verset 15. Quand vous étendez les mains pour prier, je détourne mon regard. Même si vous faites beaucoup de prières, je n'écoute pas. Vos mains sont couvertes de sang. Lavez-vous, rendez-vous purs. Éloignez de mes yeux vos actions mauvaises. Arrêtez de faire le mal. Apprenez à faire le bien. Chercher à respecter le droit.
0: C'est clair.
2: C'est clair.
1: Oui, voilà. parce que ces gens ont cru que les rites avaient un pouvoir en soi-même et n'étaient pas connectés à leur état d'esprit, alors que tout ce qui comptait, c'était cette réconciliation dont parlait très bien Élise.
2: Tu sais, encore aujourd'hui, j'entends parfois des gens qui reprochent au christianisme de dire « Ah, ben le christianisme, c'est trop facile, je vais faire tout le mal que je veux, et puis sur la fin de ma vie, je vais dire « Ah, pardon Dieu, hein, je suis désolée, c'était pas bien, et puis tout va aller bien. » En se moquant un peu. Le système sacrificiel, je pense qu'aussi il était là pour rappeler aux gens que non, c'est pas un truc on claque des doigts et puis tout va bien, c'est quelque chose de profond. Et faire les sacrifices, autant c'est horrifique pour nous aujourd'hui, autant ça mettait aussi la main à la poche. Et ça rappelait aux gens que c'est pas anodin d'avoir fait le mal. Mais on voit là que ben, cette première étape qui était de dire « attention, c'est pas anodin », les gens l'ont détournée pour dire « ah ben, je peux faire le mal, et puis après, ben, si je suis riche, je peux faire plein de mal, parce que de toute façon, j'amènerai des veaux, des taureaux, des moutons, et puis
1: d'ailleurs, ça passe. Je me ferais bien voir, et d'ailleurs, je serais reconnue socialement parce que j'ai offert 10 taureaux purs, ça veut dire que j'ai les moyens de passer, ça devenait un moyen de frime, quoi, la limite.
2: Et donc Dieu met l'étape supérieure en disant « j'en ai rien à faire, tu es riche, tu amènes 10 taureaux ?» J'ai tous les taureaux de la terre, ils sont à moi. Qu'est-ce que tu veux que ça me fasse ? Je n'ai aucun plaisir à ça. Donc tu vois Dieu qui fait étape par étape avec les gens pour vraiment leur faire comprendre. Quand vous agissez mal, vous blessez les autres, vous vous blessez vous-même.
0: Oh oui.
2: La repentance, c'est quelque chose qui fait mal quelque part. Parce que vraiment, on déteste ce qu'on a fait, ce qu'on a vécu, et on veut que ça change. Et heureusement, aujourd'hui, Dieu nous invite à le faire sans passer par tous ces rituels, encore qu'on pourrait dire que prier pour demander pardon, c'est un rituel. Oui. De dire, ben voilà, je me mets à genoux et je demande à Dieu, voilà, j'ai fait ça, je te demande pardon, c'est du rite. Mais ça nous sert à être dans cette tranquillité, de dire, je peux recommencer à avancer, et je peux être en paix, parce que je sais que mon passé n'est pas en train de m'enchaîner, de m'empêcher. Voilà, je ne suis pas cataloguée pour Dieu à vie. La fille, elle a fait ça. Elle a fait ça, elle a fait ça, à vie ça te suit. Non, Dieu te dit, je te libère, je te fais avancer.
0: Et amen, et heureusement, parce que sinon ça serait bien triste pour nous. Jethro, est-ce que tu peux me lire Hébreux 10, versets 8 à 10, s'il te plaît ?
1: Bien volontiers. Le Christ dit d'abord, tu n'as pas voulu de sacrifice, ni d'offrande, ni d'animaux brûlés sur l'autel, ni de sacrifice pour les péchés, ils ne te plaisent pas. Et pourtant, la loi demande qu'on offre tous ces sacrifices. Le Christ dit ensuite, « Me voici, je viens faire ce que tu veux. » Le Christ supprime les anciens sacrifices, il les remplace par le sien. Jésus-Christ a fait ce que Dieu voulait. Il a offert son corps une fois pour toutes et nous sommes alors libérés du péché. Voilà.
0: Je suis trop novice, il faut que tu me l'expliques un petit peu plus. En quoi le sacrifice de Jésus est meilleur pour les autres ? Qu'est-ce que veut dire ce texte ?
1: Alors, je crois qu'Élise a commencé à développer quelque chose de tout à fait intéressant en ce sens-là.
0: Chouette.
1: Je vais lui céder la parole.
2: Ah, je le sentais venir, ce coup-là.
0: Du coup, que démontre ce sacrifice ? En quoi il me sauve ? En quoi il sauve les autres ?
2: Je vais donner une vision personnel, parce que je pense que c'est un sujet très très profond et qu'on peut en parler deux jours, on n'a toujours pas fait le tour. Voilà comment moi je vois les choses. Dans ce monde, il y a une séparation entre les hommes et Dieu qui s'appelle le péché, qui fait que nous, on est comme prisonniers d'instincts qui nous font faire le mal.
0: D'accord.
2: Dieu, il avait créé un monde parfait, dans lequel il y a des lois parfaites pour que tout soit en harmonie. Et nous, ben on est en désharmonie avec ça parce qu'on n'y arrive pas. Quand Jésus, c'est-à-dire Dieu, vient s'incarner, c'est-à-dire se tasser, se rétrécir pour rentrer dans ce corps d'humain, il ne triche pas. Il le fait vraiment d'être pleinement humain, qui doit manger, qui doit boire, qui a faim, qui a soif, qui est fatigué, qui en a marre des gens, qui pleure, qui a des vraies émotions. Il vit réellement. Et il va tout vivre comme un humain. Et un humain passe aussi par la mort. Mais comme il va vivre vraiment pour que n'importe qui puisse dire « Jésus est capable de me comprendre », il va vivre le pire de l'injustice de ce qu'un être humain peut vivre. Il n'a jamais péché. Il n'a jamais été faux. Il a toujours voulu le bien des autres. Il a guéri un nombre incroyable de gens et il se retrouve avec des sales types, je suis désolée, hein, je vois pas d'autres mots, des leaders religieux qui disent, lui là, il est en train de nous enlever du prestige, du pouvoir, parce qu'il fait tout bien, ça montre que nous on n'est pas bien, il faut qu'on le supprime. Donc on va créer un faux procès, avec des faux témoins, pour faire en sorte qu'il soit tué de la pire manière qu'il soit, pour l'époque, et peut-être même du monde entier, parce que aujourd'hui, les historiens disent que mourir sur une croix, c'est l'une des formes de torture les plus abominables qui existent. Il va vivre tout ça alors qu'il n'a rien fait et continuer à dire « Ces êtres humains, je les aime. » Ses derniers mots sur la croix, c'est de dire « Dieu, Père, pardonne-leur parce qu'ils ne savent pas ce qu'ils font. Et en vivant tout ça, en tenant bon à chaque moment, en disant c'est possible de vivre sans tomber dans le péché, c'est possible de vivre le pire et en continuant à aimer, il est vainqueur de ce que nous, on n'arrive pas à vaincre. Ce que nous, on n'arrive pas à faire, lui a réussi. Et parce qu'il est incroyable, il dit à tout être humain, moi j'ai réussi, je vous donne la possibilité d'être gagnant avec moi. Si tu n'y arrives pas tout seul, je l'ai fait pour toi et je te propose d'être dans mon équipe et donc de gagner. Donc c'est pas un truc magique, c'est pas Dieu qui fait « Ah, enfin, quelqu'un est mort pour le péché de tout le monde, c'est bon, allez, la dette est payée, on avance. » C'est vraiment une relation qui se reconstruit et Jésus qui décide de faire un lien entre Dieu qui est parfait et nous qui sommes imparfaits pour nous permettre d'être reconnectés.
1: D'ailleurs, un petit témoignage peut-être, si moi-même je suis chrétien aujourd'hui, c'est parce que j'ai été séduit par cet amour de Jésus. J'ai été séduit. Et pourquoi est-ce que j'ai été séduit? Parce que j'ai découvert que si au centre de la religion des hommes, il y a Dieu, ou en tout cas une représentation, souvent ironée d'ailleurs de Dieu, au centre de la religion de Dieu, il y a chacun d'entre nous. Et Dieu est obsédé par l'idée de reconstruire quelque chose avec nous. Et le sacrifice de Jésus, je pense, en est l'illustration la plus parfaite. Alors, il y a des controverses théologiques qui ne m'intéressent pas. Est-ce qu'il est mort à notre place? Est-ce qu'il porte mon péché? Ou est-ce que ceci, est-ce que cela? Je ne veux pas trop en parler. La seule chose que je trouve magnifique et dont je veux parler, c'est que Jésus me montre l'image d'un Dieu qui est prêt à tout pour marcher avec moi. Vraiment à tout. Un Dieu qui me dit quelque part, la divinité, je la laisse tomber, je viens marcher à côté de toi. Mon confort, je laisse tomber, je viens marcher dans les pires conditions. Et je vais te montrer l'exemple jusqu'au bout et je vais assumer cette envie d'amour et cette envie de relation libre. Je vais l'assumer jusque sur la croix. Et je ne vais pas me défendre alors que je pourrais me défendre. Je ne vais pas anéantir tous ces méchants alors que je pourrais, parce que je les aime aussi. Mmh. Et donc, pour moi, le sacrifice, et c'est pour ça que je parle de témoignage, je ne fais pas de grande théologie, je ne fais rien, juste un témoignage. Cette mort et ce don de Jésus, finalement, c'est la révélation du caractère de Dieu. C'est vraiment la révélation complète de l'amour de Dieu. Et je trouve qu'il n'y a pas plus beau que de donner sa vie pour les gens qu'on aime. Là, on est très très loin des idéologues chrétiens, musulmans, bouddhistes, peu importe, qui vous envoient au casse-pipe en vous disant, vas-y, tu vas avoir des vierges au ciel, des récompenses, de l'or, et puis qui, eux, restent bien au chaud, confortablement. Non, Jésus ne fait pas de grands discours, mais il met la main à la pâte parce qu'il nous aime, et son sacrifice est le comble de l'amour. On ne peut pas aller plus loin dans le don de soi. Donc voilà, pour moi, ce que signifie ce texte, c'est le sacrifice ultime qui montre quel est le caractère de Dieu et qui rend possible cette reconnexion dont parle très bien Élise, cette réconciliation. Mais ce n'est pas Dieu qui a besoin d'être réconcilié avec nous, parce que lui nous aime. C'est nous qui avons besoin d'être réconciliés avec Dieu. Et je crois que pour en être convaincu, il suffit de regarder l'état de cette planète, de ce monde et des actions que mènent les hommes pour être convaincu qu'il faut une réconciliation avec Dieu.
0: Alors, jusqu'à présent, j'ai bien compris, et avant de vous demander de lire Apocalypse 5, versets 1 à 6, je vais rebondir sur ce que tu as dit précédemment, c'est très profond en fait, cette image où j'ai souvent entendu dans les églises qui serait capable de donner son fils pour sauver les autres. Mais en entendant ce que tu viens de dire, ça va au-delà de ça, et en fait, c'est pas qu'il a donné son fils, c'est que lui-même... il s'est fait homme et s'est suicidé en fait.
1: Il s'est donné.
0: Pas suicidé parce que c'est pas le terme, mais il s'est donné, il s'est offert pour nous. Alors que je sais pas si je vous aime bien tous les deux, il y a pas de souci.
2: On t'aime aussi.
0: Mais je vais être franche avec vous. Si demain on me dit oui, il va falloir que tu donnes ton cœur pour qu'il vive, malgré tout l'amour que je vais vous porter. Je vais vous accompagner dans la maladie, mais je ne suis pas sûre d'être en mesure de pouvoir vous donner mon cœur.
1: Tu sacrifieras bien une chaussure ou un pantalon, quelque chose comme ça.
0: Sans problème.
1: C'est déjà ça.
0: Peut-être pas mes sacs, mais en tout cas, ça, c'est déjà ça. Mais du coup, est-ce que, pour en revenir à tout ça, pouvons-nous lire Apocalypse 5, versets 1 à 6, au premier qui trouve le texte? Et j'aimerais qu'on m'explique ce contraste entre le lion, l'agneau, et en quoi cette faiblesse de tout ce qui s'est passé devient une force dans ce cas.
2: Je vois un livre en forme de rouleau. Il est dans la main droite de celui qui est assis sur le siège royal. Ce rouleau est écrit des deux côtés et il est fermé avec 7 attaches en cire. Je vois un ange puissant, il crie d'une voix forte « Qui est digne de défaire les attaches et d'ouvrir le livre ?» Mais dans le ciel et sur la terre et sous la terre, personne ne peut ouvrir le livre, personne ne peut regarder ce qu'il y a dedans. Alors je pleure beaucoup. En effet, personne n'est digne d'ouvrir le livre, personne n'est digne de regarder ce qu'il y a dedans. Mais un des anciens me dit « Ne pleure pas, regarde !» Il est vainqueur, le lion de la tribu de Juda, l'homme de la famille du roi David. Il va défaire les 7 attaches et ouvrir le livre. Alors je vois un agneau debout. Il est près du siège royal, au milieu des 4 êtres vivants et des anciens. L'agneau semble offert en sacrifice. Il a 7 cornes et 7 yeux. Les yeux sont les 7 esprits que Dieu envoie dans le monde entier. L'agneau s'avance, il vient prendre le livre dans la main droite de celui qui est assis sur le siège royal. Quand l'agneau a pris le livre, les 4 êtres vivants et les 24 anciens tombent à genoux devant lui. Chacun tient une harpe et des coupes en or pleines de parfums. Ce sont les prières de ceux qui appartiennent à Dieu. Ils chantent un chant nouveau. « Tu es digne de prendre le livre et de défaire ses attaches. Oui, tu as été offert en sacrifice. Avec ton sang, tu as racheté pour Dieu des gens de toute tribu et de toute langue, de tout peuple et de tout pays. Tu les as offerts à Dieu. »
0: Et du coup, je vais vous demander à clôturer ce moment, mais en quoi cette faiblesse est une force? Parce qu'on a tendance à penser souvent, là je vais, petit témoignage, mais penser pour moi, j'ai quand même un caractère qui est très fort, et parfois, pour pouvoir être conforme à ce que je lis, je m'efforce de mettre ma personnalité derrière, et souvent j'ai l'impression que les gens pensent que c'est une faiblesse, et du coup, appuient dessus. Est-ce que... Non.
1: Alors, nous, on a arrêté, je vais répondre par notre témoignage.
0: D'accord.
1: Nous, on a arrêté il y a plusieurs années de ça, de donner des fessées à mes fils.
0: D'accord.
1: Alors, quand on donnait des fessées pour corriger, etc. Ma femme, qui est éducatrice, elle m'a fait évoluer dans ma mentalité. Et je me suis rendu compte que finalement, pour faire court, mes fils sont beaucoup plus épanouis. Beaucoup plus performant, que tout va beaucoup mieux, puis ils participent mieux, en accompagnant, en éduquant, qu'en corrigeant et en réprimant. Et donc, en ce sens-là, la douceur, la patience, ce qui est considéré comme la faiblesse, sont des outils beaucoup plus puissants et beaucoup plus efficients, quoi, que la contrainte, que le fait de taper du poing sur la table, que le fait de bomber le torse, de lever le menton. Tout ça, ça impressionne les hommes, mais finalement... Si, je l'ai dit tout à l'heure, si moi je suis ici, c'est parce que Dieu m'a séduit. Et s'il m'a séduit, c'est pas avec sa toute puissance, c'est avec cette simplicité, cet amour et cette humilité qu'il a manifesté. En ce sens-là, la faiblesse est une vraie puissance.
2: Moi je dirais que faiblesse n'est pas le bon terme. Parce que faiblesse, ça veut dire que tu n'es pas en capacité de faire quelque chose, tu es en état de faiblesse. Je sais pas moi, si tu me demandes de porter des cartons et que je peux pas le faire, je suis en faiblesse, je peux pas le faire.
0: Oui.
2: Si Jésus, parce qu'il ne pouvait pas faire autrement, on l'attrape et on le met sur une croix et qu'il a pas le choix et qu'il doit le subir, il est en état de faiblesse. Or, ce n'est pas le cas. Jésus avait la toute puissance de Dieu. Il n'est pas en faiblesse. Il est en don de soi. Et c'est là toute la différence, parce que quand tu es tout puissant, que tu choisis de ne pas être dans l'action de violence, mais d'être dans le pardon, dans l'accompagnement, dans la douceur et dans le don de soi, il n'y a rien de plus beau. Je reprends l'exemple que tu as donné. Si tu avais une maladie tout d'un coup qui fait que tu ne peux plus utiliser tes mains et que tu ne peux plus donner de fessées à tes fils...
1: Ça n'a pas le même sens.
2: Tu es en faiblesse, tu dois changer ton éducation parce que tu ne peux plus faire ce que tu faisais avant. Mais tu es tout à fait en état de le faire. Tu as choisi de ne pas utiliser cette méthode pour aller dans quelque chose d'autre qui est en plus d'écoute, de douceur, d'accompagnement. C'est ça qui est beau et c'est toute la différence pour tes garçons. Ce n'est pas le même impact. Pour moi, savoir que Jésus avait à n'importe quel moment la possibilité de dire stop, c'est fini, je ne veux pas subir ça, et qu'il a choisi de dire « j'irai jusqu'au bout pour eux », c'est ça qui fait toute la beauté de ce qu'il a fait.
0: Alors si j'ai bien compris tous les éléments qu'on a vus aujourd'hui, encore une fois, c'est l'amour de Jésus qui nous sauve, un amour incommensurable, où il a donné, j'aime bien cette expression où les gens disent qu'ils ont tout donné en fait, mm-hmm. mais dans son cas,
1: c'est littéral,
0: il a tout donné, mm-hmm. jusqu'à l'humiliation. Nous, en tant qu'êtres humains, on n'aime pas être humiliés, mais on a laissé Dieu aller jusqu'au bout. Et aussi de se dire que ce qu'il a fait, c'est pour nous sauver. Et est-ce qu'on le mérite? Est-ce qu'on doit faire des choses pour le mériter? Est-ce que...
1: Lui a jugé qu'on le méritait, en tout cas, puisqu'il l'a fait.
0: Merci à vous pour toutes ces explications. Merci Élise, merci parce que j'ai compris beaucoup de choses et ça va bien me servir cette semaine. Merci Jethro pour tes témoignages. Je vous donne rendez-vous la semaine prochaine. Si vous avez des commentaires à mettre, n'hésitez pas et on y répondra. Bonne semaine à tous.
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0: qui est Jonathan Lobulio. Bonjour.
1: Bonjour.
0: Merci de nous recevoir dans vos bureaux. Jonathan, parlez-nous de cet agrément qui va venir ou qui révolutionne peut-être déjà Adra Belgium.
1: Bah, écoutez, avec plaisir. Donc, en effet, on a obtenu ici fin décembre 2025 un nouvel agrément après presque 3 ans de procédure et de travail. Alors, c'est un agrément, en fait, c'est la plus haute distinction pour une organisation comme la nôtre, donc pour une ASBL de coopération internationale. Et c'est un agrément fédéral, donc c'est-à-dire ça nous permet d'être une extension de la coopération internationale de l'État belge. Donc on est maintenant parmi les 70 organisations.
0: Je traduis,
1: oui,
0: 70.
1: Pardon. 70, tout à fait, ben voilà, c'est la Belgique. Hein. 70, tout à fait, organisations qui ont ce sésame, cette accréditation, et qui changent complètement en fait, la donne pour nous, même si ça a été un long travail pour l'obtenir, c'est très exigeant.
0: Quand vous dites un long travail, est-ce que vous pouvez nous donner un petit ordre de grandeur?
1: Alors ça, déjà, on a mis 3 ans, 3 années complètes, et il faut savoir que pour obtenir cette accréditation, vous ne pouvez postuler que tous les 5 ans. Donc ça ne s'ouvre que tous les 5 ans et vous êtes accrédité pour 10 ans. Mais pour pouvoir obtenir cette accréditation, vous devez passer par des audits externes, vous devez répondre à toute une série de critères. Il y a des centaines de critères qui passent de votre transparence financière jusqu'à votre gouvernance, jusqu'à la façon dont vous assurez vos équipes sur le terrain ou les procédures de plainte, par exemple, si il y a des manquements quelque part sur le terrain. Enfin, c'est très, très, très complexe, très détaillé. C'est aussi voilà, notre vision par rapport à l'écologie dans nos projets, notre capacité à agir de manière durable, à envisager les notions de paix et de défense des minorités. Enfin, il y a toute une série d'éléments où il faut démontrer notre capacité. Et donc, on a des inspecteurs qui viennent vérifier après. Voilà, vous avez soumis tel et tel document, mais est-ce que c'est la réalité? Donc, ils viennent sur place. Ils contactent aussi
0: vous
1: les bureaux.
0: Vous voulez dire qu'il y a une enquête qui
1: est faite? Tout à fait. Oui, c'est une enquête, quasi une enquête de bonne vie et mœurs. Hein. C'est vraiment une enquête assez détaillée. En fait, l'État veut savoir si vous avez la capacité de gérer ses financements et d'agir en son nom. C'est très important et vous êtes redevable, évidemment. Donc, il veut savoir si vous pouvez maintenir un haut degré de professionnalisme et d'exigence avec ces fonds. C'est relativement complexe parce que vous devez, après, une fois que vous êtes accrédité, prouver ça de manière régulière. Mais heureusement, vous avez 10 ans. Donc, pendant 10 ans, vous avez ce fameux statut qu'il faut après renouveler.
0: Et alors, est-ce que vous pouvez nous dire, on en a une petite idée peut-être, mais est-ce que vous pouvez nous dire concrètement qu'est-ce que ça va vraiment changer pour Adra Belgium?
1: Le changement, il est quand même relativement notable parce qu'il faut savoir qu'Adra, ici en Belgique, ben, à un moment donné, on était limité parce qu'on n'avait pas cette fameuse accréditation, donc limité dans la recherche de subventionnement. C'est-à-dire que nos dons viennent principalement de donateurs privés, donc de vous, de vous et moi, mais pas d'institutions publiques, très peu, parce que nous n'avions pas ce fameux statut. Ici, avec cette accréditation, nous pouvons aller vers l'État fédéral, vers les différentes régions, solliciter des financements pour la coopération internationale. Nous avons aussi des appels à projets dont les montants sont augmentés puisqu'on a cette accréditation. Donc, toute une série de possibilités qui s'ouvrent à nous et qui permettent d'augmenter considérablement l'impact sur le terrain.
0: Et alors, est-ce que vous avez déjà une petite idée de ce que vous allez faire à partir de 2027?
1: C'est
0: parce
1: ça.
0: Que je crois que l'agrément démarre en 2027.
1: Tout à fait. Donc, au 1er janvier 2027, donc cet agrément, finalement, c'est un sésame.

0: mais vous devez quand même proposer après des programmes de financement au gouvernement. Un programme, c'est quoi ? C'est une accumulation de projets qui vont dans le même sens. Donc, vous avez plusieurs projets qui amènent un changement. Ça, c'est votre programme. Et ce programme, vous pouvez en soumettre deux fois cinq ans, pendant la période de l'agrément. Et évidemment, bah, ce programme nous permet d'avoir en effet accès directement à ces financements et de pouvoir avoir un impact même dans des zones ou dans des secteurs auxquels on n'avait pas l'habitude.
1: Et alors, quand on parle de programme, ça veut dire que dès maintenant, vous avez déjà dû prévoir, anticiper les différentes actions que vous allez mener de 2027 à 2031. C'est aussi précis que ça ?
0: C'est aussi précis que ça. Donc, on doit démontrer, c'est ce qu'on est en train de faire maintenant avec une date limite fin juin. On doit démontrer maintenant, pendant les cinq prochaines années, où est-ce qu'on va agir, avec quel bénéficiaire, quel type de population, dans quelles conditions et qu'est-ce qu'on va faire. Ici, nous nous concentrons sur deux zones dans un secteur géographique assez proche. On se concentre sur l'est de la RDC et l'ouest de l'Ouganda sur les populations déplacées. Donc d'un côté, on a en RDC des populations qui ont fui les zones de conflit de l'est, qui aimeraient bien retourner après dans leur lieu de vie. Et de l'autre côté de la frontière, en Ouganda, vous avez ces mêmes populations qui ont fui la RDC et qui se sont installées en Ouganda, mais là, qui potentiellement ne veulent plus revenir dans leur pays d'origine. Donc on a deux types de populations qui sont assez similaires, mais deux types d'interventions, deux types de projets qui vont être légèrement différents. Et ces deux projets rentrent dans notre programme qui a pour vocation, finalement, d'augmenter et d'améliorer la stabilité dans cette région, qui est une région hautement sensible.
1: Vous voulez dire, Jonathan, que vous allez devenir monotâche ? Vous n'allez faire que ça ?
0: Alors non, donc ça c'est le programme. On va faire que ça, si vous voulez, avec le gouvernement belge. Donc on se concentre là-dessus avec le gouvernement belge, mais on maintient aussi toutes les activités qu'on avait sur le côté. Parce que malheureusement, le gouvernement belge, comme tout gouvernement, a des priorités. Priorités qui sont de plus en plus en fonction de sa stratégie des affaires étrangères et pas spécialement en fonction des besoins des gens ou des pays. Donc il y a des pays et des populations qui sont complètement oubliés des États, que ce soit la Belgique ou autre. Et nous, on ne va pas spécialement les laisser tomber. Je prends un exemple, la Mauritanie. La Mauritanie n'est pas dans le catalogue des interventions de l'État belge. Mais nous, à Drabelgique, on travaille avec la Mauritanie depuis longtemps. On va continuer à travailler avec eux, mais avec d'autres financements.
1: Voilà, donc en fait, ça veut dire que vous ouvrez votre possibilité à des nouveaux financements pour vous concentrer notamment sur l'est de la RDC, mais qu'en même temps, vous continuerez à accomplir vos actions, et notamment, je pense au food truck, par exemple.
0: Tout à fait, le food truck également.
1: Dont vous avez déjà parlé dans cette émission.
0: Exactement. Oui, tout à fait, c'est l'idée, en fait, donc on augmente en effet notre capacité d'action, mais on ne laisse pas tomber spécialement nos autres projets, parce qu'il faut savoir que notre façon de travailler dans le réseau ADRA, c'est d'aller vers les personnes les plus vulnérables et plus en besoin, sans spécialement nous baser sur les desiderata des gouvernements. Parce que souvent, et de plus en plus malheureusement, les gouvernements agissent par intérêt, et plus par solidarité ou par compassion envers des populations touchées. Donc nous, notre rôle, c'est, oui, d'un côté, on va en effet chercher des financements du gouvernement et travailler sur une population hautement fragile telle que l'est du Congo et l'ouest de l'Ouganda, mais de l'autre côté, avec des financements privés, donc des personnes...
1: Vos donateurs
0: classiques. On va quand même aller dans des zones où personne d'autre ne travaille. La Mauritanie est un exemple, le Soudan est un autre, le Yémen, enfin voilà, il y a plein de zones qui sont complètement oubliées.
1: Et est-ce que vous pensez que le fait d'avoir cet agrément peut avoir un impact justement sur vos donateurs qui peuvent être encouragés à vous donner plus ou peut-être à ce que vous ayez plus de donateurs encore ?
0: On espère évidemment, parce que c'est une première étape, cet agrément, et même le programme de financement est une première étape. Et il faut bien comprendre que la logique aussi derrière ces programmes de financement du gouvernement belge, c'est que eux financent 80% du projet, mais on doit quand même venir avec 20%. Mais donc ça veut dire que si vous donnez 1 euro chez nous, eh bien c'est 5 euros qui vont aller sur le terrain. Donc on multiplie finalement les donations grâce à cette collaboration avec l'État et ces nouveaux agréments. Donc c'est une opportunité qui est quand même assez incroyable, et c'est vraiment une bénédiction pour notre bureau dans un monde où les financements diminuent de partout, les possibilités de développement pour des organisations comme nous sont en train de disparaître, il y a de moins en moins de solidarité et de moins en moins de soutien de la part des États, eh bien, en Belgique, comme on n'a jamais eu accès à ces possibilités, ben nous, au contraire, on a des opportunités comme jamais auparavant.
1: Merci beaucoup Jonathan Le Bouliot pour ses contributions à cette émission Paroles solidaires. Vous nous avez parlé aujourd'hui de cette étape déterminante pour ADRA Belgium avec cet agrément. On comprend bien que c'est une forme de reconnaissance du travail déjà accompli sur le terrain. Quand je dis le terrain, c'est peut-être sur le territoire national et puis international. Et puis c'est pour vous aussi un véritable tremplin pour l'avenir.
0: Tout à fait.
1: Alors, on se retrouve très vite pour une nouvelle émission de Paroles solidaires où vous nous donnerez d'autres informations concernant vos actions. Et quand je parle d'actions, je parle de celles d'ADRA Belgium. À bientôt, merci beaucoup. Au revoir.
0: Merci à vous.
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0: 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Il est 2h.
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